0: devons aussi rapprocher le plus possible les marchés canadiens et les marchés européens. Et nous devons, ce qu'on disait avant, impliquer pleinement et construire ensemble avec les Canadiens un nouveau concept de sécurité et de stabilité en Europe et au niveau global. Donc, nous avons les instruments pour les faire. Il faut une volonté politique et, je répète, un peu d'esprit créatif.
1: Sandro Gozzi, qui était l'invité de Véronique Rigolet à la mi-journée sur RFI. Et dans son discours, Ursula von der Leyen a dit également souhaiter la création d'un Conseil européen de sécurité qui associerait également le Canada, la Norvège et le Royaume-Uni pour que l'Europe soit mieux préparée face à la recrudescence des crises. Référence à l'invasion russe de l'Ukraine, mais aussi aux velléités de Donald Trump d'annexer le Groenland. Amnesty International accuse l'Iran de crimes contre l'humanité lors de la répression des manifestation de 2022 au début du mouvement Femmes, Vie, Liberté, mouvement déclenché par la mort de Mahsa Amini il y a tout juste 4 ans après son arrestation pour un port incorrect du voile islamique. L'ONG pointe notamment des meurtres, actes de torture, viols et disparitions forcées. Amnesty International souligne aussi que la répression du dernier mouvement de contestation au début de l'année 2026 a suivi le même schéma mais avec une ampleur encore plus meurtrière et vertigineuse. Fin de citation. La guerre au Moyen-Orient se durcit pour l'Arabie Saoudite. Le pays est visé par des attaques de drones qui ciblent notamment ses infrastructures pétrolières. Mais hier, en fin d'après-midi, un drone a également été intercepté aux alentours de la ville sainte de la Mecque. Les Houthis nient avoir mené cette attaque, mais à Riyad, les réactions sont assez vives, Joseph Clément.
2: Une agression impie, le franchissement de toutes les lignes rouges religieuses, morales et humaines. Les sites médias en Arabie Saoudite critiquent implacablement l'attaque attribuée aux rebelles Houthis. Abdullah Al-Halimi, un proche du gouvernement yéménite soutenu par Riyad, estime sur le réseau social X que l'attaque de la Mecque doit agir comme un révélateur sur les intentions des Houthis, même si ces derniers n'ont pas formellement revendiqué être à l'origine du tir de drone. Et si son interception a été réalisée avant d'entrer dans la zone interdite de survol du sanctuaire religieux, les autorités dénoncent un acte hostile et terroriste. Le site saoudien anglophone Arab News note de son côté que le premier lieu de pèlerinage musulman avait déjà été ciblé en 2017 par un missile balistique attribué lui aussi aux Houthis. L'Arabie Saoudite fait face à une aggravation des attaques aériennes sur son territoire, même si ces dernières semblent être d'abord concentrées sur les infrastructures pétrolières. L'attaque avortée contre la Mecque choque le pays et lève une vague considérable de condamnations dans tout le Moyen-Orient. Joseph Clément, Riyad, RFI.
1: Au Soudan, au moins 80 morts dans l'effondrement d'une mine d'or dans le sud du pays. De nombreux disparus sont encore sous les décombres. Les opérations de secours se sont poursuivies toute la nuit dernière dans la mine d'Al-Zara, dans la région du Kordofan. En RDC, l'OMC voit des signes encourageants dans la lutte contre l'épidémie de fièvre Ebola. Le patron de l'Organisation mondiale de la santé tenait une conférence de presse aujourd'hui à Genève. Tedros Adhanom Ghebreyesus a expliqué que la transmission du virus est en baisse dans les zones les plus touchées de la province de l'Ituri, foyer de l'épidémie dans le sud Kivu. Au Brésil, le nombre de défenseurs de l'environnement tués a doublé en 2025. C'est le pays le plus dangereux au monde pour ses militants après la Colombie, selon le rapport publié par l'ONG Global Witness. Une grande partie de ces assassinats sont liés à des revendications concernant des terres, source de tensions historiques entre les populations autochtones et les grands propriétaires terriens dans ce pays. La majorité des victimes sont d'ailleurs des membres de ces communautés autochtones et des paysans. RFI 17h08 à Paris, l'ancienne maire de la capitale Hidalgo témoignait hier. Aujourd'hui, c'est au tour d'Emmanuel Grégoire d'être entendu par le Sénat dans le scandale du périscolaire. Plus de 200 enquêtes ont été déclenchées pour des violences sexuelles dans les écoles primaires. Une centaine d'animateurs suspendus depuis le début de l'année. Devant la commission, Emmanuel Grégoire, l'actuel maire de Paris, a exprimé ses profonds regrets. Marie Casadebet.
3: Emmanuel Grégoire reconnaît, comme sa prédécesseure Anne Hidalgo, des failles collectives et des dysfonctionnements.
4: L'étude des cas a posteriori montre que la remontée d'informations n'a pas toujours bien fonctionné. Manque de culture du signalement, culture de l'oralité, défaut de repérage des signaux faibles, insuffisance à recueillir la parole de l'enfant.
3: Emmanuel Grégoire souligne que l'action de la ville s'est aussi heurtée au cadre juridique. L'absence d'un fichier centralisé des signalements, quelle que soit l'issue des enquêtes, la demande par les services de police de garder le silence sur des salariés pour ne pas entraver une enquête en cours, ou le respect de la présomption d'innocence. Le maire prend un exemple, un animateur accusé, l'affaire classée sans suite par la justice. Jusque-là, cette mention n'apparaissait pas dans son dossier administratif. Une sénatrice l'interpelle sur ce point.
5: Pardon, aussi, monsieur le maire de Paris, il y a aussi le principe de précaution.
4: Je l'applique, mais nous nous exposons à un risque qui est simple, qui est celui de contentieux au tribunal administratif, en disant « on m'accuse injustement, c'est faux », et demandant leur réintégration.
3: Depuis fin 2025, la mairie de Paris a décidé malgré tout d'inscrire au dossier la mention d'une enquête même classée sans suite. Elle écarte désormais les vacataires et change d'affectation les titulaires concernés.
1: Marie Casadebé pour toutes ces précisions. Tout de suite, on retrouve Nathalie Amar sur le Pont des Arts sur RFI. Bonjour Nathalie.
6: Bonjour Charlotte de Rouen et merci. Il est 17h10 à Paris.
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0: Bonjour à tous, bienvenue. Je ne suis pas photographe, juste quelqu'un qui, pour son plaisir, a pris des photographies toute sa vie. Jacques-Henri Lartigue, dont le rêve le plus cher était en fait de devenir peintre, n'a effectivement jamais cessé de photographier le Paris de la Belle Époque, la vie de sa famille, une famille bourgeoise du début du XXe siècle. Sa notoriété de photographe lui est venue plus tard, des États-Unis. Pourtant, grâce à un procédé de son époque, un peu oublié aujourd'hui, le stéréoscope, il a été un pionnier de la 3D. Denis Gobert nous donne à voir ses clichés vivants dans un documentaire intitulé « Une vie en relief ». Jacques-Henri Lartigue, le réalisateur, est avec nous aujourd'hui sur le Pont des Arts. Bonjour Denis Gobert.
1: Bonjour.
0: Merci d'avoir accepté l'invitation d'RFI. Je parle d'un documentaire, mais en fait ce sont deux films que vous proposez, un long qui nous raconte le parcours de Lartigue, et pour commencer, un plus court qui raconte l'histoire du stéréoscope, ce dispositif qui lui a permis de réaliser ses clichés en 3D. Comment est-ce qu'on peut résumer ? C'est quoi ? C'est la préhistoire de l'image en relief, cette petite machine ?
1: À ma connaissance, alors là, vous me posez une colle, mais effectivement, la stéréoscopie qui a été, dont le principe a été présenté en 1838, soit un an avant la présentation du daguerréotype et du calotype.
0: Ouais.
1: Donc, c'est presque contemporain de l'invention de la photographie. Et bien, ce procédé, à ma connaissance, c'est le premier procédé qui permet d'apprécier ce spectacle absolument incroyable, cet effet sidérant d'effet de profondeur.
0: Et le principe, ce sont en fait deux clichés.
1: Et le principe est
0: il y a quelque chose de la magie,
1: simple.
0: Un peu. Ouais.
1: Alors, il y a de la magie, ça se passe aussi, c'est des choses qui se passent dans notre cerveau et qu'on n'arrive pas bien à comprendre et qui sont des actes réflexes. Mais le principe est tout bête. C'est un principe inspiré de la vision binoculaire, c'est-à-dire le fait qu'on ait deux yeux et que la plupart des animaux aient deux yeux. Et ces deux yeux, comme ils sont légèrement espacés l'un de l'autre, ils ont deux points de vue. Mais le cerveau arrive à fusionner ces deux points de vue et à en tirer une information d'évaluation des distances autour de nous. Et voilà, donc Charles Wheatstone qui a inventé la stéréoscopie en 1838 et dont le principe a été appliqué dès les années 1840, mais qui s'est vraiment développé dans les années 1850 et qui a très vite explosé et a eu un énorme succès commercial. Ben Charles Wheatstone, il avait juste eu cette astuce, dédier une image pour l'œil droit, dédier une image un petit peu décalée dans l'espace pour l'œil gauche, et ces deux images, ben c'est le cerveau qui se charge de les fusionner dans un acte réflexe dont on ne se rend pas compte.
0: Et on a l'impression que les sujets photographiés sortent du cadre.
1: Il y a un effet extraordinaire. Il y a un effet extraordinaire que j'ai toujours pas le vocabulaire. J'ai pas réussi à développer le vocabulaire.
0: C'est encore un mystère, un siècle après.
1: Oui, et c'est difficile d'expliquer à quelqu'un qui a pas mis les yeux dans un stéréoscope la jouissance que c'est.
0: Ouais.
1: Et quand on la vision naturelle, c'est-à-dire quand je regarde le studio autour de moi, c'est joli, c'est normal, c'est harmonieux, mais rien ne m'intrigue, rien ne m'interroge. Je me dis pas où ce micro est en train de me foncer dessus. Enfin, tout est l'évaluation des distances que j'ai autour de moi, elle est naturelle. C'est la vision naturelle. Je ne l'interroge plus. Par contre, quand vous mettez les yeux dans un stéréoscope ou quand vous allez voir le film La vie en relief dans une salle en relief, là, vous allez être devant un spectacle hallucinant où toute la profondeur va devenir spectacle.
0: C'est ça.
1: Voilà.
0: Jacques-Henri Lartigue, lui, se saisit de ce procédé enfant. Enfin, il a une dizaine d'années hein, quand il s'y met.
1: Photo stéréo à 9 ans.
0: Et il prend à peu près tout ce qui l'entoure en photo. Hein, sa cousine Madeleine bondissant sur le perron de la maison. C'est la photo avec laquelle vous commencez parce que c'est un peu la plus impressionnante. On a quasiment l'impression d'un montage, hein, mais en fait pas du tout. Ce qui fait que
1: on dirait un montage des Monty Python.
0: Exactement.
1: On dirait un collage, une photo collage des Monty Python. Ouais,
0: sauf que tout est absolument authentique. Votre film nous montre ces clichés stéréoscopiques, Il est à voir donc en 3D dans les salles équipées avec des lunettes adaptées, mais on peut aussi le voir à plat, on en reparlera tout à l'heure. Denis Gobert, aujourd'hui les photos circulent à une vitesse folle, hein. Parfois on peut même s'interroger sur leur authenticité. Bonjour Clémence Delfort.
2: Bonjour.
0: Vous êtes allée voir une exposition qui nous ramène aux pionniers du genre.
2: L'exposition Première fois, première photo à Montpellier qui retrace l'histoire de la photographie en montrant les inventions, les ratages et les gestes pionniers.
0: À tout à l'heure Clémence. Et puis de la musique dans notre hit de la semaine, ce mercredi, on parle du Tanzanien Jux.

0: Et on retrouvera en ligne de Nairobi Ali Bilali de la rédaction Kiswahili d'RFI.
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2: Mais est-ce que la photo représente la réalité ou elle interprète la réalité?
3: Elle représente la réalité des tailles, mais elle interprète parce que la réalité est toujours trop insaisissable et trop belle. On ne peut pas.
2: Alors où se trouve votre œil? C'est dans l'âme ou dans la tête?
3: Dans le ventre et dans le cœur.
0: Voilà, la voix de Jacques-Henri Lartigue dans cette interview qui remonte aux années 60. Denis Gobert, vous qui avez plongé dans son travail de photographe, vous diriez qu'il avait l'appareil dans le ventre et dans le cœur, comme il le dit?
4: D'une façon très jolie. C'est pas un intello, Jacques-Henri Lartigue. et notamment dans sa pratique photographique, il l'intellectualisait absolument pas.
0: Il y a quelque chose d'instinctif, en fait.
4: Mais il n'en parlait quasiment pas. J'ai lu beaucoup de choses de sa part, parce qu'il avait une compulsion à prendre des images. Mais il avait aussi une compulsion à écrire son journal intime. Donc il a
0: tout
4: beaucoup
0: consigné,
4: de textes.
0: Ouais.
4: Il y a beaucoup de textes. Il avait une pulsion d'archive. Il avait besoin de sauver sa vie. Enfin, de sauver quelque chose et de conserver quelque chose de sa vie. Donc il y a énormément, pour les chercheurs, c'est génial, il faut être courageux, il faut pas avoir peur.
0: Il faut prendre du temps, comme vous l'avez fait.
4: Voilà.
0: Ouais.
4: Lire les listes de courses, les agendas, les correspondances. Il y a énormément de choses à lire. Et voilà.
0: Ouais, vous dites que ça n'était pas un intellectuel et en plus il ne mettait pas la photo au rang des arts. Pour
4: ouais,
0: lui, c'était
4: très
0: vraiment
4: mystérieux et déstabilisant.
0: C'était un passe-temps. Mmh, ouais. Il s'amusait à prendre des photos, ouais. Mais pour lui, la noblesse de l'art, ouais, c'était ailleurs. C'était la peinture.
4: Eh bien, en fait, vous ne pourrez pas lui faire entendre raison. Personne n'a réussi à lui faire entendre raison. Et c'est lui qui avait décidé, et on faut respecter. Il avait décidé très tôt que son grand souci esthétique et son gagne-pain et son projet dans la vie, son métier, ça allait être la peinture. Et jusqu'à la fin de sa vie,
0: ouais,
4: et voilà. Donc après, il s'est adapté à la situation. Il a aussi compris qu'il y avait, d'un seul coup, il a aussi vu que le regard des autres changeait sur ses photographies, que d'un seul coup, sa vie,
0: ouais,
4: et voilà. Donc après, il s'est adapté à la situation. Il a aussi compris qu'il y avait, d'un seul coup, il a aussi vu que le regard des autres changeait sur ses photographies, que d'un seul coup, il y avait autour de lui des gens

0: il n'a plus qu'une idée en tête.
1: Je veux que ce soit elle la première. Ma première maîtresse.
0: Projet ambitieux. Marthe Chenal est la femme la plus courtisée de Paris. Un rendez-vous est consenti dans un hôtel un soir de mai. À 1h du matin, Jacques entend gratter au mur de sa chambre. C'est le signal.
2: Voilà, la cantatrice Marthe Chenal, parmi les femmes qui ont marqué la vie de l'artigue. Mmh. On entend que pour les besoins du documentaire, vous avez fait appel à des narrateurs. C'est Hervé Pierre, c'est ça, pour la voix masculine. Pourquoi n'avoir pas pris la vôtre, tout simplement?
3: Vous aviez envie parce qu'il a une voix magnétique. Non, les trois comédiens qui prennent en charge les voix, ils ont des voix absolument magnétiques, charismatiques, dont je ne jouis pas.
2: Vous n'avez pas voulu concourir. C'est Milo Machado Graner qu'on avait entendu dans Anatomie d'une chute, qui interprète pour le coup l'artigue. Marthe Chenal, donc, elle est là dans ses
3: star,
2: albums.
3: Méga
2: c'est
3: star.
2: Une vraie star de l'époque. Il y a la femme, enfin celle qui deviendra l'épouse de l'artigue, Bibi également, qui est là dans ses albums. Leur fils Danny, qu'il photographie bébé à l'occasion de ses premiers pas, mais ces clichés documentent aussi la vie parisienne du début des années 20, des années folles, les débuts du music-hall, le théâtre. Il est là un peu partout, en fait. Il est partout où les choses se passent.
3: Oui, c'est vrai qu'il y a certaines personnes qui pensent qu'ils étaient en dehors de l'histoire, que c'était une famille qui était tellement privilégiée, qui s'était positionnée à l'écart de l'histoire. Et en fait, ça n'existe pas. On est tous traversés par l'histoire.
2: À l'écart de l'histoire, parce qu'il n'a pas participé, notamment à la guerre de 14-18.
3: Oui, mais il était à Paris. Il a vécu la période. Il était très loin du front. Ça, c'est une vérité. Les Lartigues, ils étaient traversés par l'histoire. Et c'est vrai que leur parcours, par exemple, pendant les années folles, est vraiment caractéristique de toutes les folies artistiques qui ont été au cœur de cette période-là, et effectivement ce sont des Parisiens qui adoraient les spectacles, la danse, allaient danser pendant les années folles, ils étaient tout le temps dans les dancings. L'Artigue était aussi un grand cinéphile. Depuis qu'il est enfant, il allait voir tous les films possibles et imaginables en notant les titres et en leur donnant une appréciation dans ses agendas. Mmh. Oui, c'est vrai qu'on devine cette archive visuelle et écrite. On dit beaucoup sur Paris, belle époque, grande guerre. Année folle.
2: Et ce qui est extraordinaire, c'est qu'il photographie sa cousine Bichonne comme les grandes stars.
3: On passe de personnages familiers à des gens très célèbres. Oui, mais il adorait. C'était un petit truc à lui. Il adorait photographier les stars. Et c'était. Pardon.

l'actualité musicale avec French Quarter, Wycliffe Jean, haïtien, ainsi que Robert Glasper et Théo Crocker. Sur le pont des arts, la vie en relief, Jacques-Henri Lartigue, votre documentaire Denis Gobert, avec notamment dans la bande-son, la musique du Canadien Richard Reed Parry, Quarter for Heart and Breath.

0: Grâce à vous, on découvre la vie intime et la vie de photographe de Jacques-Henri Lartigue. Alors, quelqu'un qui a commencé à photographier dans l'enfance, évidemment, il laisse derrière lui des milliers de clichés. Comment est-ce que vous avez préparé et comment est-ce que vous avez sélectionné ces clichés pour en faire le documentaire que l'on voit aujourd'hui? Vous êtes concentré déjà sur le relief, on l'a dit.
1: Voilà.
0: Mais ça en fait pas mal, ça en fait beaucoup.
1: Voilà. Donc, je ne voulais surtout pas faire quelque chose de qui retrace toute sa vie. Ça aurait été trop difficile
0: trop
1: à embrasser.
0: Ouais.
1: Et je me serais complètement paumé. Il y a 120 000 photographies dans le fond Lartigue.
0: Ouais.
1: Donc 120 000, je sais pas, ça serait parti dans tous les sens. Et il se trouve que Lartigue, c'est quelqu'un qui s'est tout le temps réinventé. Donc ça ne voulait, enfin, ce qu'il fait
0: la
1: en
0: tâche
1: couleur,
0: était trop, la tâche
1: voilà,
0: était trop importante.
1: Donc je me suis concentré sur un fond de 5000 images. Et je vous avoue que quand j'ai démarré, je me suis dit « Wow, 5000, c'est bien pour faire un film, il y a sûrement la matière ». Et donc ça, c'était une hypothèse de travail qui s'est heureusement confirmée exacte. Il y avait vraiment
0: la matière était là. La question, c'était que choisir, que mettre
1: en
0: valeur
1: donc comment choisir
0: dans cette abondance.
1: Il s'est avéré que j'ai été la personne la moins compétente pour faire le choix parce que je me suis mis à aimer les 5000 photographies. Et je me suis mis à me projeter dans les 5000 photographies tellement je les ai observées et tellement je les aimais toutes.
0: Vous étiez à fond dans le sujet. Mais alors qui a choisi si vous n'arriviez pas?
1: Donc, l'histoire, naturellement, petit à petit, s'est affinée. Heureusement que j'ai été bien entouré de gens saints d'esprit qui m'ont dit arrête avec toutes ces photos de tennis, on peut pas perdre 20 minutes de film dans un film, on peut pas consacrer 20 minutes à des gens qui jouent au tennis. Bon, voilà, des histoires comme ça, des choses qui ne m'étaient pas parues évidentes.
0: On vous a remis sur la voie, quoi.
1: Voilà. Donc heureusement que j'ai écouté et que j'ai bénéficié du point de vue du producteur, du monteur et de la collaboratrice au scénario qui m'ont... Mais donc j'avais une qualité, c'était que je pouvais investir toutes les images et qu'elles soient de qualité technique, qu'elles soient abouties d'un point de vue technique et d'un point de vue plastique ou pas. Moi, j'adore une image même quand elle est pauvre,
0: imparfaite.
1: Voilà, ouais. je peux être touché par une image techniquement imparfaite. Et donc du coup, c'était dur.
0: Mais pour
1: ça
0: le coup, une fois ce choix réalisé, il a fallu restaurer les images, parce que là, il y a rien dans le film qui craque ou qui crisse ou qui soit plissé. Ce sont des clichés comme s'ils avaient été pris hier.
1: Alors par chance, Lartigue devait être très soigneux dans sa façon de conserver ses photos. Un petit détail.
0: Il archivait tout. Ouais.
1: Voilà, ce qui n'est malheureusement pas à la portée de tous les amateurs. Il y a certains amateurs qui, par exemple, ne prennent pas grand soin de leur négatif. Parce qu'une fois que la photo a été tirée, qu'elle est rangée dans l'album, on voit plus l'intérêt du négatif, de la matrice, de l'original. Alors que lui,
0: il les a gardés.
1: Absolument génial. Voilà. Ouais. Et donc là, pour un long métrage qui a l'ambition d'être sur un grand écran, le fait d'avoir des négatifs très bien conservés et d'un point de vue photographique la plupart du temps à tomber à l'inverse, donc là c'était du pain béni et voilà.
0: Qu'est-ce qui vous fait tomber à l'inverse dans les clichés de Jacques-Henri Lartigue, de Nicolas?
1: C'est très bonne question. Je pense que moi, ce qui me touche le plus, c'est son regard amoureux. C'est que il y a quelque chose de l'ordre de les qualités de regard qu'on devine dans les photographies de Lartigue, c'est la curiosité. Il y avait un mot qu'il utilisait souvent, c'est l'adoration, qui est un état qui doit être encore plus dingue que l'amour. Il était dans un état d'adoration et toutes les photos qu'il prend, c'est un hommage au monde qui l'entoure, à son entourage, à son époque. C'était sa façon à lui de se montrer reconnaissant de tout ce qui lui avait été donné.
0: Et ce sont les Américains qui ont dit de lui qu'il était le photographe du bonheur, ce qui était pas forcément...
1: Non, c'est les journalistes.
0: C'est les journalistes. Les journalistes américains ou français.
1: Tous.
0: Ou, voilà. Mmh. Et c'était un peu un reproche, hein. C'est-à-dire, on disait qu'il ne représentait pas autre chose que des scènes de bonheur.
1: Ah. Quand cette expression est utilisée, c'était pas sur le mode du reproche, c'était effectivement pour pointer l'optimisme et le côté solaire de ces images, qui est une réalité. Mais ça n'est pas que le photographe du bonheur. C'est un peu, je trouve ça très réducteur de le réduire à ça. Et j'espère que mon film permet une autre approche et permet de deviner parfois ce qui se passe dans nos vies qui sont de l'ordre des échecs ou de nos propres faiblesses et de nos
0: peines. Et la nécessité de s'accrocher aussi.
1: Et de nos peines, voilà.
0: Ouais. Ouais. Qu'est-ce qui séduit les Américains? Qu'est-ce qui fait que, vous l'avez dit, dans les années 60, il y a une espèce de renaissance de l'Artigue à travers les États-Unis. Life lui offre une couverture, un portfolio magnifique, ça fait le tour du monde. Qu'est-ce qui se passe à ce moment-là?
1: Alors, je crois que ça tient dans la phrase « Nul n'est prophète en son pays ».
0: Il a fallu que ça passe par les États-Unis pour que ça revienne
1: fois,
0: en France.
1: Mais il faut en vouloir à personne, les choses sont comme elles sont. En France, dans les années 50, beaucoup de gens autour de Jacques Lartigue avaient un intérêt pointaient la richesse de sa collection de photos. Mmh. Mais elle était observée un petit peu comme une collection de photos géniale, qui était souvent utilisé en guise d'illustration dans des magazines ou dans des livres. Par exemple, un livre qui sortait sur la Belle Époque. Bon, ben, on allait souvent frapper à la porte de Jacques Lartigue, et on était sûr de trouver quelques belles images d'illustration. Mais il était considéré en France un peu comme une banque d'images qu'on avait le droit de solliciter.
0: Pas vraiment comme un artiste, donc.
1: Et exactement. Ouais. Il a fallu une sorte de décalage géographique et que d'un seul coup, ces photographies se retrouvent entre les mains d'un agent new-yorkais. Pour que là, d'un seul coup, il y a un autre regard.
0: Ouais, et il y a une grande exposition au MoMA. Voilà, ça décolle.
1: Ce que les Français trouvaient peut-être un petit peu banal et peut-être étaient trop habitués à voir dans leurs propres albums photos, et ben là, d'un seul coup, des étrangers portaient un regard ébloui et arrivaient à distinguer quelque chose de totalement singulier et quelque chose de l'ordre d'une signature et d'un regard absolument unique d'auteur, même si l'article lui-même ne s'est probablement jamais envisagé comme un auteur photographe.
0: En tout cas, il est l'auteur de la photo officielle de Valéry Giscard d'Estaing, qui est un des présidents de la Ve République. Ça a été consécutif à ce succès américain, en fait. Voilà, il est devenu célèbre et puis, quelques années plus tard, il devient le photographe officiel du président.
1: Oui, alors je sais pas quelle idée est passée par la tête de Valéry Giscard d'Estaing. Ouais, je connais pas les détails. Je connais les détails de la prise de vue et il y a vraiment un avant et un après. C'est-à-dire, il a suffi qu'il fasse cette photo qui, pour lui, pour Jacques Lartigue, n'était pas très importante. Il avait fait ça parce qu'on lui avait demandé gentiment. Il avait reçu un coup de fil du président et c'était gentiment demandé. Donc, mais c'était pas une étape importante de sa vie. Par contre, c'est vrai qu'en France, ça a complètement changé. Le regard des médias, des institutions, et d'un seul coup, tout le monde s'est mis à s'intéresser à l'Artigue.

0: Dans la playlist RFI du mois, Soleil, Lulu Gainsbourg et Polo Corp. Vous retrouvez évidemment cette playlist sur toutes les plateformes d'écoute et sur RFI.fr, rubrique musique. Denis Gobert, je voudrais qu'on dise un mot de Wes Anderson, qui est donc un cinéaste d'aujourd'hui, qui se revendique, en tout cas qui se sent une filiation avec Jacques-Henri Lartigue, filiation lointaine, mais assez forte. Il dit de lui qu'il est fasciné par son travail en relief, le fait que le regard puisse plonger en profondeur dans les images.
1: Oui, je crois savoir qu'il s'est acheté un petit coffret que j'ai la chance aussi de posséder. C'est un coffret qui a été tiré en 2000 exemplaires et qui a été publié en 2004 par un Anglais. Et c'est un très joli coffret dans lequel vous avez un stéréoscope plus 100 photos stéréoscopiques de l'article que vous pouvez glisser dans le stéréoscope. Donc c'est un jouet et qui vous permet d'accéder à 100 photos très spectaculaires de l'article. J'ai cru savoir qu'il se l'était acheté, qu'il l'avait offert à plein de ses amis. C'est peut-être pour ça qu'il est épuisé aujourd'hui. C'est de notoriété publique qu'il est un grand fan de l'article. Il a glissé tout un tas de clins d'œil très faciles à déceler dans beaucoup de ses films depuis Rushmore, où il y a vraiment des petites citations, il fait plein de petites citations visuelles à des photographies de l'Artigue. Le héros de La Vie Aquatique s'appelle Steve Zissou, et qui c'est le
0: ça reprend le surnom de,
1: c'est le,
0: du
1: le surnom
0: frère.
1: Du frère de l'Artigue. De Jacques. Ouais. Donc et il a même officialisé son admiration pour l'Artigue en présentant 5 tirages de l'Artigue dans l'exposition qui lui était consacrée à la Cinémathèque. Et quand on va plus loin, c'est vrai qu'on on s'amuse à voir les petits échos chez les personnages. Et il y a un univers, il y a un contexte intellectuel, culturel en commun. Zissou, le personnage de Zissou, le frère de Jacques, passionné d'aéronautique et qui est malheureusement dans une
0: spirale d'échecs.
1: Dans une spirale d'échecs, mais qui force l'admiration parce qu'il est toujours prêt à recommencer.
0: Et il est présent donc dans le cinéma de Wes Anderson.
1: Et en fait, c'est un vrai personnage.
0: À travers le personnage.
1: Ah mais non, mais c'est plus que ça. C'est que on dirait un personnage de Wes Anderson. Il a toutes les qualités pour être dans un film de Wes Anderson. C'est un génie qui n'y arrive pas. Et il y a beaucoup de personnages de Wes Anderson qui sont dans ce truc-là, dans cette contradiction de d'hyper inventivité
0: et d'échecs.
1: Et d'échecs.
0: Denis Gobert, on vous entraîne justement à propos d'échecs dans le sud de la France avec Clémence Delfort pour une exposition qui parle de photos et aussi des échecs en photos.

0: vous êtes allé à Montpellier visiter l'exposition Première fois, première photo qui revient sur 200 ans de photographie.
1: Oui, c'est une exposition qui se tient au pavillon populaire en plein cœur de Montpellier, mais qui ne nous raconte pas l'histoire de la photographie. Elle s'intéresse aux premières fois, une façon originale de célébrer la photographie, n'est-ce pas ?
0: Ben oui, effectivement, oui.
1: L'exposition fait la part belle aux grandes inventions comme l'héliographie ou le daguerréotype, mais aussi à celles restées sans lendemain. Certaines peuvent apparaître un peu loufoques ou futiles, mais c'est grâce à cette constellation de petites et grandes innovations que la photographie est telle qu'on la connaît aujourd'hui. Parce que si aujourd'hui, prendre une photo, c'est facile, c'est l'histoire de quelques secondes, il suffit de dégainer son téléphone, souvent à portée de main, ça n'a pas toujours été le cas. Ce geste devenu très commun a été rendu possible grâce à des inventeurs hors pair dont la créativité et la soif de découverte étaient presque sans limite.
2: Ça te dérange pas si je te prends en photo ?
3: Putain, ça te dérange pas que je te prenne pas en photo ?
1: Dans cette exposition, on parle donc de pionniers, mais aussi de pionnières, à commencer par Anna Atkins, une botaniste britannique qui a réalisé de magnifiques cyanotypes d'algues marines. Et on en parlera bientôt dans Les pionnières de la culture avec Marjorie Bertin.
0: À ses débuts, Clémence, on le voit avec Anna Atkins, la photographie était quand même très largement un objet scientifique.
1: C'est vrai, que l'on parle de l'objet qui fixe l'image ou de l'image elle-même, on est dans un univers de science. Très vite, dès les balbutiements de la photographie, la créativité et l'ingéniosité des inventeurs s'emballent. Il faut toujours aller plus loin. Les expérimentations sont guidées par des envies de mobilité, de couleur, de mouvement, de miniaturisation. On veut photographier l'invisible, photographier dans le noir par exemple. Toutes ces photos sont rendues possibles grâce au travail de la lumière, comme l'explique Luce Lebar, commissaire d'exposition.
4: C'est l'emploi de poudre magnésique. Vous savez, le magnésium, quand on le brûle, ça éclaire. C'est un grand fantasme, hein. Photographier dans le noir. Là, on voit ce scaphandrier. On voit qu'il est dans l'eau. C'est un peu flou. Il y a des algues au sol. Et il tient dans la main une cuvette dans laquelle il a écrit « photo sous-marine ». Et ce scaphandrier, c'est Louis Boutan, c'est un spécialiste français de biologie marine, et il réussit ce tour de force technique à photographier sous l'eau. En fait, ça stupéfait tout le monde parce que c'est l'idée qu'on va pouvoir découvrir un univers jamais vu. On a l'imaginaire de 20 milieux sous les mers et on se dit mais si ça se trouve, on va voir le monde en dessous, on va peut-être pouvoir y habiter, cultiver des choses. Il y a plein de fantasmes qui naissent.
1: C'est ce qui est fascinant avec la photo. Chacune de ces inventions donne accès à un nouveau monde, on repousse les limites du monde connu. L'imaginaire s'emballe. Et je ne sais pas si cette musique vous met sur la voie.
0: Évidemment, James Bond.
1: Évidemment. Mais la miniaturisation des appareils conduit aussi à des inventions telles que le photocravate, le photobriquet, le photobag, le photobouquin et j'en passe. Et tout ça bien avant James Bond.
0: Mais oui, effectivement. À quel moment la photographie devient-elle un objet esthétique, Clémence ?
1: Il est difficile de dire à quel moment l'appareil photo devient l'outil d'artiste parce que dès les premières photos, il y a un regard posé sur ce qui est photographié. Par exemple, on se délecte devant l'esthétique des cyanotypes d'Anna Atkins. Et il est difficile de rester insensible à la mise en scène à la fois dramatique et humoristique d'Hippolyte Bayard, Luce Lebar.
4: Bayard, il crée cette image performée où il se met en scène lui-même en noyer et il écrit un texte derrière où il dit il n'a pas reçu un liard, tout est allé à Daguerre et Niépce, il est très déçu, comble de la non-reconnaissance, même à la morgue, personne ne le reconnaît. Et c'est pour ça que cette image, on la considère un peu comme une des premières images artistiques, parce qu'elle est complètement construite, elle est mise en scène, c'est aussi une œuvre de fiction. Il invente une histoire, il y a un rapport entre l'image et le texte.
0: Finalement, le selfie a quelques années derrière lui, Clémence.
1: Oui, c'est aussi tout le propos de l'exposition qui nous montre qu'on se nourrit des inventions qui nous ont précédées et des images qui nous entourent. D'ailleurs, John Fontcuberta, un photographe et plasticien contemporain catalan, a imaginé une œuvre que l'on retrouve en fin d'exposition. Elle s'appelle « La première photo au monde » et elle fait partie d'une série de 2005 intitulée « Google Gram ». John Fontcuberta retravaille la photographie de Niépce « Point de vue du Gras » qui est considérée comme la première photographie datée de 1826 avec une mosaïque de petites images trouvées sur Google. De près, on voit des centaines d'images, mais en s'éloignant, on a l'illusion de voir la photographie de Nips. Il reconstitue une image avec d'autres images. On l'écoute.
5: L'histoire de la photographie est une source d'inspiration, mais aussi une façon de revisiter des univers qui nous ont précédés et qui ont configuré la situation dans laquelle nous sommes. Les images ne sont jamais originales, elles sont toujours en dette avec des images précédentes.
1: On ne repart pas de cette exposition en ayant vu la première photographie, la première photo en couleur ou la première photo d'art. On comprend que la photographie est un long processus d'intention et d'évolution et qu'elle ne cesse de s'inventer et de se réinventer depuis maintenant 200 ans, modélant ainsi notre imaginaire collectif.
0: Merci Clémence, et cette exposition première fois, première photo, est donc à voir à Montpellier jusqu'au 1er novembre. Denis Gobert, on y voit un cliché de Jacques-Henri Lartigue.
6: Alors, je n'ai malheureusement pas
0: n'importe lequel.
6: Voilà, je n'ai pas eu l'occasion de voir cette exposition qui a l'air absolument géniale, mais je me rattrape sur le catalogue qui est sublime. Et dans le catalogue d'exposition, j'ai eu le plaisir de voir que pour illustrer la démarche qui consiste à immortaliser les premiers pas de son bébé, c'est une photo de Jacques-Henri Lartigue qui a été prise, et c'est une photo très émouvante qui doit dater de 1922 ou 23, quelque chose comme ça.
0: C'est son fils Dany, donc.
6: Et c'est son fils Dany, ouais. C'est une photo pleine de joie et que vous aurez la chance de découvrir pour la première fois en relief.
0: Ça, c'est du teaser, ça.
6: Voilà, dans
0: le film, documentaire.
6: Voilà, parce que là, dans le catalogue, et je soupçonne dans l'exposition, elle est en 2D.
0: En 2D.
6: Pour l'apprécier dans tout son relief, il faut aller le voir
0: Il faut aller voir en 3D avec les lunettes. Sur le pont des arts, voici le hit de la semaine aujourd'hui du côté de Nairobi. Allez.

0: Témoigne de la rédaction qui soit Ali, d'RFI, l'ami Ali Bilali. Salut Ali.
1: Salut Nathalie.
0: Et l'artiste que vous nous faites découvrir, c'est Jukes, que l'on entend ici sur le titre Enjoy.
1: Oui, il est tanzanien, auteur, compositeur, interprète. Et Jukes, c'est son nom de scène. Il s'appelle Juma Musa Mkambala. Sa musique mêle R&B, bongo flava et afrobeat. Jukes est né le 1er septembre 1989 à Dar es Salaam. Il fait de la musique depuis l'adolescence. À l'époque, c'était du rap.
0: Eh oui, mais c'est avec le R&B qu'il enregistre ses premiers titres, Ali.
1: Oui, en 2008, avec les labels tanzaniens AM. Par la suite, il a sorti plusieurs chansons, dont Sugua, en featuring avec Diamond Platnumz, Ju avec Vanessa Mdee et Regina avec Otile Brown. En 2015, il a remporté le prix de la meilleure chanson R&B au Kili Music Award, également connu sous le nom de Tanzania Music Award. En 2017, il a reçu le prix de meilleur clip vidéo d'Afrique de l'Est du Festival International du Film de

0: Et le titre de Jux que l'on entend là, c'est Sisiki. De quoi nous parle-t-il, Ali?
1: Littéralement, Sisiki signifie « je n'entends pas ». C'est une déclaration d'amour et de gratitude. Il est question aussi des regrets par rapport aux erreurs passées. Un titre sorti en 2014. 4 ans plus tard, Jux est nommé dans la catégorie « Meilleur artiste masculin d'Afrique de l'Est » au All Africa Music Award. Sa chanson « Uzuriwako » a été interdite par l'autorité de la régulation de la communication de Tanzanie, TCRA, tout comme des titres d'autres artistes tels que Diamond Platnumz.
0: Et pourquoi cette interdiction, Ali?
1: Officiellement, on leur reproche d'avoir enfreint les règles de 2015 sur le service de publicité. Beaucoup de chansons de Jux parlent d'amour, comme celle que l'on va entendre, Kipepeo, qui signifie papillon. Il est en collaboration avec Kumboso, dont on a déjà parlé ici.

Après de nombreux singles, Jux sort un premier album, The Love Album, en 2019, dans lequel il collabore avec Singa, Diamond Platnumz ou Joe Makini. L'album cumule plus de 1,3 million d'écoutes sur Boomplay, tandis que son premier single, Sugua, dépasse les 10 millions de vues sur YouTube. Novembre 2022, c'est la sortie du deuxième album, King of Heart. On écoute un titre, God Design.

0: God Design, une chanson que Jukes a dédiée à sa femme Priscilla Ali.
1: Oui, mais Jukes a aussi entretenu une relation avec l'artiste tanzanienne Vanessa Mdee. Ils ont sorti des singles ensemble et ont effectué la tournée In Love With Money en 2018 avant de se séparer. En août 2024, Jukes s'est fiancé à Priscilla Ojo, fille de l'actrice nigériane Iyabo Ojo. Ils se sont mariés en avril 2025. Terminons avec la chanson Sexy and Bad. Jukes est en collaboration avec l'artiste nigérien Stone Boy.

0: Voilà donc pour Jukes. Merci Ali Bilali de nous l'avoir fait découvrir et à très bientôt.
1: Merci également Nathalie.
0: Et merci à Vital Mugichaud qui était aux manettes du studio RFI à Nairobi. Et Denis Gobert, on rappelle que votre film, votre documentaire « La vie en relief » est à voir à partir d'aujourd'hui au cinéma avec les lunettes 3D. Moi, je pense que c'est indispensable. C'est une vraie bulle poétique. Merci d'avoir été avec nous.
2: Merci beaucoup.
0: Sur le Pont des Arts avec le retour de Damien Roucou à la coordination et toujours Pierre Plantier à la réalisation. On se retrouve demain avec le romancier Riyad Hassani Razaki pour « Les maîtres du sol » qui nous plonge dans la vie mouvementée d'un village de pêcheurs du golfe de Guinée à l'arrivée des colons portugais. Annie Gasnier, bonjour.
3: Bonjour Nathalie.
0: Au menu de Radio Foot, avec vous dans 10 minutes.
3: Nous reviendrons sur la victoire du Real Madrid, mais une victoire éclipsée par une polémique autour d'un t-shirt que certains joueurs n'ont pas voulu porter. Il y a aussi ses 100 et or, le RC Lens sans entraîneur. Et puis Edouard Mendy, le portier des Lions de la Teranga, qui a annoncé son départ de la sélection et qui nous raconte sa décision.
0: A tout de suite Annie, dans une minute sur RFI, le journal en français facile. A demain.
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9: Il est 17h à Paris, 16h à Kinshasa et 15h en temps universel. Et c'est l'heure du journal présenté par Charlotte de Rouen. Bonjour Charlotte.
10: Bonjour Anne-Cécile, bonjour à tous. L'ancien président du Kosovo, Hashim Thaçi, a été condamné à 25 ans de prison pour crimes de guerre commis entre 1998 et 1999. Une condamnation qualifiée d'injustice inacceptable par l'actuel Premier ministre du Kosovo. Ursula von der Leyen veut faire du Canada le premier membre associé de l'Union européenne. La présidente de la Commission européenne l'a dit ce mercredi lors de son discours très attendu sur l'état de l'Union. L'Arabie Saoudite accuse les rebelles yéménites houthis d'avoir franchi une ligne rouge en tentant de mener une attaque contre la ville sainte de la Mecque hier. 25 ans de prison contre l'ancien président du Kosovo, Hashim Thaçi. La sentence a été prononcée ce matin par le tribunal spécial pour le Kosovo qui siège à La Haye. Ses trois co-accusés écopent également de peines allant de 13 à 25 ans de prison pour des crimes commis pendant la guerre en 1998-1999. Tous sont d'anciens responsables de l'UÇK, l'armée de libération du Kosovo. À La Haye, Stéphanie Maupas.
11: Hashim Thaçi, le serpent de son nom de guerre, a écouté la sentence sans flancher, comme ses co-accusés. Les quatre hommes ont été condamnés pour les crimes de détentions arbitraires, traitements cruels, tortures et meurtres commis à travers le Kosovo au cours d'une vaste chasse aux espions, aux collabos et aux opposants serbes, roms et kosovars albanais. Les quatre responsables de l'UÇK ont néanmoins été acquittés de crimes contre l'humanité. Leurs proches, frères, pères et fils venus écouter ce verdict, ont quitté l'audience en silence, mais les yeux humides. Le dossier Thaçi n'est pas encore tout à fait fermé. Mais les juges doivent se prononcer sur des demandes de réparation. Cette procédure-là est en cours. 156 victimes ont été représentées dans ce procès. Reste aussi à savoir où les quatre ex-responsables de l'UÇK subiront leur peine. À La Haye, ils sont en détention provisoire et selon les textes de ce tribunal, ils ne peuvent purger leur peine au Kosovo. La Belgique est le seul pays connu à avoir passé un accord avec le tribunal spécial et c'est probablement là-bas qu'ils devraient purger leur peine. Stéphanie Maupas, La Haye, RFI.
10: Et cette condamnation, elle a été qualifiée d'injustice inacceptable par l'actuel Premier ministre du Kosovo, Albin Kurti. Pour la plupart des Kosovars, Hashim Thaçi et Luceka sont les symboles de la lutte pour l'indépendance du pays. Nous voulons élever les relations avec le Canada au niveau le plus haut possible. Voilà ce qu'a dit Ursula von der Leyen, la présidente de la Commission européenne. Elle veut faire du Canada le premier membre associé de l'Union. Elle l'a annoncé ce mercredi dans son discours sur l'état de l'Union devant le Parlement à Strasbourg. L'eurodéputé du groupe Renew, Sandro Gozzi, salue une réponse à la nécessité de sauver le multilatéralisme face aux nouveaux impérialismes russes, chinois et américains. L'ancien ministre italien des Affaires étrangères se félicite de cette proposition d'Ursula von der Leyen. On l'écoute.
2: C'est une réponse face à la nécessité d'organiser une nouvelle alliance entre démocrates au niveau global. C'est une réponse à la nécessité de sauver le multilatéralisme et c'est une réponse aussi au nouvel impérialisme, soit-il russe avec l'agression de la guerre en Ukraine, soit-il chinois de plus en plus agressif du point de vue géoéconomique et géopolitique, mais soit-il aussi l'impérialisme de Trump et les menaces qui nous arrivent malheureusement des États-Unis. Après, ces statuts d'association, il faut les construire. Ouais. C'est bien d'associer le Canada avec un traité formel. Et je crois que nous devrions aussi, du point de vue politique, être très créatifs. Par exemple, les premiers ministres canadiens pourraient être invités permanents des sommets européens, du Conseil européen. Nous devons aussi rapprocher le plus possible les marchés canadiens et les marchés européens. Et nous devons, c'est ce qu'on disait avant, impliquer pleinement et construire ensemble avec le Canada un nouveau concept de sécurité et stabilité en Europe et au niveau global. Donc, nous avons les instruments pour les faire. Il faut une volonté politique et, je répète, un peu d'esprit créatif.
10: Sandro Gozzi, qui était l'invité de Véronique Rigolet à la mi-journée sur RFI. Et dans son discours, Ursula von der Leyen a dit également souhaiter la création d'un Conseil européen de sécurité qui associerait également le Canada, la Norvège et le Royaume-Uni pour que l'Europe soit mieux préparée face à la recrudescence des crises. Référence à l'invasion russe de l'Ukraine, mais aussi aux velléités de Donald Trump d'annexer le Groenland. Amnesty International accuse l'Iran de crimes contre l'humanité lors de la répression des manifestation de 2022 au début du mouvement Femmes, Vie, Liberté, mouvement déclenché par la mort de Mahsa Amini il y a tout juste 4 ans après son arrestation pour un port incorrect du voile islamique. L'ONG pointe notamment des meurtres, actes de torture, viols et disparitions forcées. Amnesty International souligne aussi que la répression du dernier mouvement de contestation au début de l'année 2026 a suivi le même schéma mais avec une ampleur encore plus meurtrière et vertigineuse. Fin de citation. La guerre au Moyen-Orient se durcit pour l'Arabie Saoudite. Le pays est visé par des attaques de drones qui ciblent notamment ses infrastructures pétrolières. Mais hier, en fin d'après-midi, un drone a également été intercepté aux alentours de la ville sainte de la Mecque. Les Houthis nient avoir mené cette attaque, mais à Riyad, les réactions sont assez vives, Joseph Clément.
5: Une agression impie, le franchissement de toutes les lignes rouges religieuses, morales et humaines. Les sites médias en Arabie Saoudite critiquent implacablement l'attaque attribuée aux rebelles Houthis. Abdullah Al-Halimi, un proche du gouvernement yéménite soutenu par Riyad, estime sur le réseau social X que l'attaque de la Mecque doit agir comme un révélateur sur les intentions des Houthis, même si ces derniers n'ont pas formellement revendiqué être à l'origine du tir de drone. Et si son interception a été réalisée avant d'entrer dans la zone interdite de survol du sanctuaire religieux, les autorités dénoncent un acte hostile et terroriste. Le site saoudien anglophone Arab News note de son côté que le premier lieu de pèlerinage musulman avait déjà été ciblé en 2017 par un missile balistique attribué lui aussi aux Houthis. L'Arabie Saoudite fait face à une aggravation des attaques aériennes sur son territoire, même si ces dernières semblent être d'abord concentrées sur les infrastructures pétrolières. L'attaque avortée contre la Mecque choque le pays et lève une vague considérable de condamnations dans tout le Moyen-Orient. Joseph Clément, Riyad, RFI.
10: Au Soudan, au moins 80 morts dans l'effondrement d'une mine d'or dans le sud du pays. De nombreux disparus sont encore sous les décombres. Les opérations de secours se sont poursuivies toute la nuit dernière dans la mine d'Al-Zahra, dans la région du Kordofan. En RDC, l'OMC voit des signes encourageants dans la lutte contre l'épidémie de fièvre Ebola. Le patron de l'Organisation mondiale de la santé tenait une conférence de presse aujourd'hui à Genève. Tedros Adhanom Ghebreyesus a expliqué que la transmission du virus est en baisse dans les zones les plus touchées de la province de l'Ituri, foyer de l'épidémie dans le sud Kivu. Au Brésil, le nombre de défenseurs de l'environnement tués a doublé en 2025. C'est le pays le plus dangereux au monde pour ses militants après la Colombie, selon le rapport publié par l'ONG Global Witness. Une grande partie de ces assassinats sont liés à des revendications concernant des terres, source de tensions historiques entre les populations autochtones et les grands propriétaires terriens dans ce pays. La majorité des victimes sont d'ailleurs des membres de ces communautés autochtones et des paysans. RFI 17h08 à Paris, l'ancienne maire de la capitale Hidalgo témoignait hier. Aujourd'hui, c'est au tour d'Emmanuel Grégoire d'être entendu par le Sénat dans le scandale du périscolaire. Plus de 200 enquêtes ont été déclenchées pour des violences sexuelles dans les écoles primaires. Une centaine d'animateurs suspendus depuis le début de l'année. Devant la commission, Emmanuel Grégoire, l'actuel maire de Paris, a exprimé ses profonds regrets. Marie Casadebet.
8: Emmanuel Grégoire reconnaît, comme sa prédécesseure Anne Hidalgo, des failles collectives et des dysfonctionnements.
12: L'étude des cas a posteriori montre que la remontée d'informations n'a pas toujours bien fonctionné. Manque de culture du signalement, culture de l'oralité, défaut de repérage des signaux faibles, insuffisance à recueillir la parole de l'enfant.
8: Emmanuel Grégoire souligne que l'action de la ville s'est aussi heurtée au cadre juridique. L'absence d'un fichier centralisé des signalements, quelle que soit l'issue des enquêtes, la demande par les services de police de garder le silence sur des salariés pour ne pas entraver une enquête en cours, ou le respect de la présomption d'innocence. Le maire prend un exemple, un animateur accusé, l'affaire classée sans suite par la justice. Jusque-là, cette mention n'apparaissait pas dans son dossier administratif. Une sénatrice l'interpelle sur ce point.
13: Pardon, aussi, monsieur le maire de Paris, il y a aussi le principe de précaution.
14: Je l'applique, mais nous nous exposons à un risque qui est simple, qui est celui de contentieux au tribunal administratif, en disant « on m'accuse injustement, c'est faux », et demandant leur réintégration.
8: Depuis fin 2025, la mairie de Paris a décidé malgré tout d'inscrire au dossier la mention d'une enquête même classée sans suite. Elle écarte désormais les vacataires et change d'affectation les titulaires concernés.
10: Marie Casadebet pour toutes ces précisions. Tout de suite, on retrouve Nathalie Amar sur le Pont des Arts sur RFI. Bonjour Nathalie.
15: Bonjour Charlotte de Rouen et merci. Il est 17h10 à Paris.
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0: Bonjour à tous, bienvenue. Je ne suis pas photographe, juste quelqu'un qui, pour son plaisir, a pris des photographies toute sa vie. Jacques-Henri Lartigue, dont le rêve le plus cher était en fait de devenir peintre, n'a effectivement jamais cessé de photographier le Paris de la Belle Époque, la vie de sa famille, une famille bourgeoise du début du XXe siècle. Sa notoriété de photographe lui est venue plus tard, des États-Unis. Pourtant, grâce à un procédé de son époque, un peu oublié aujourd'hui, le stéréoscope, il a été un pionnier de la 3D. Denis Gobert nous donne à voir ses clichés vivants dans un documentaire intitulé « Une vie en relief ». Jacques-Henri Lartigue, le réalisateur, est avec nous aujourd'hui sur le Pont des Arts. Bonjour Denis Gobert.
1: Bonjour.
0: Merci d'avoir accepté l'invitation d'RFI. Je parle d'un documentaire, mais en fait ce sont deux films que vous proposez, un long qui nous raconte le parcours de Lartigue. Et pour commencer, un plus court qui raconte l'histoire du stéréoscope, ce dispositif qui lui a permis de réaliser ses clichés en 3D. Comment est-ce qu'on peut résumer? C'est quoi? C'est la préhistoire de l'image en relief, cette petite machine?
1: À ma connaissance, alors là, vous me posez une colle, mais effectivement, la stéréoscopie qui a été, dont le principe a été présenté en 1838, soit un an avant la présentation du daguerréotype et du calotype.
0: Ouais.
1: Donc, c'est presque contemporain de l'invention de la photographie. Et bien, ce procédé, à ma connaissance, c'est le premier procédé qui permet d'apprécier ce spectacle absolument incroyable, cet effet sidérant d'effet de profondeur.
0: Et le principe, ce sont en fait deux clichés.
1: Et le principe plats. Il y a
0: quelque chose de la magie,
1: simple.
0: Un peu. Ouais.
1: Alors, il y a de la magie, ça se passe aussi, c'est des choses qui se passent dans notre cerveau et qu'on n'arrive pas bien à comprendre et qui sont des actes réflexes. Mais le principe est tout bête. C'est un principe inspiré de la vision binoculaire, c'est-à-dire le fait qu'on ait deux yeux et que la plupart des animaux aient deux yeux. Et ces deux yeux, comme ils sont légèrement espacés l'un de l'autre, ils ont deux points de vue. Mais le cerveau arrive à fusionner ces deux points de vue et à en tirer une information d'évaluation des distances autour de nous. Et voilà, donc Charles Wheatstone qui a inventé la stéréoscopie en 1838 et dont le principe a été appliqué dès les années 1840, mais qui s'est vraiment développé dans les années 1850 et qui a très vite explosé et a eu un énorme succès commercial. Ben Charles Wheatstone, il avait juste eu cette astuce, dédier une image pour l'œil droit, dédier une image un petit peu décalée dans l'espace pour l'œil gauche, et ces deux images, ben c'est le cerveau qui se charge de les fusionner comme dans un acte réflexe dont on ne se rend pas compte.
0: Et on a l'impression que les sujets photographiés sortent du cadre.
1: Il y a un effet extraordinaire. Il y a un effet extraordinaire que j'arrive. J'ai toujours pas le vocabulaire. J'ai pas réussi à développer le vocabulaire.
0: C'est encore un mystère, un siècle après.
1: Oui, et c'est difficile d'expliquer à quelqu'un qui a pas mis les yeux dans un stéréoscope la jouissance que c'est.
0: Ouais.
1: Et quand on la vision naturelle, c'est-à-dire quand je regarde le studio autour de moi, c'est joli, c'est normal, c'est harmonieux, mais rien ne m'intrigue, rien ne m'interroge. Je me dis pas où ce micro est en train de me foncer dessus. Enfin, tout est l'évaluation des distances que j'ai autour de moi, elle est naturelle. C'est la vision naturelle. Je ne l'interroge plus. Par contre, quand vous mettez les yeux dans un stéréoscope ou quand vous allez voir le film La vie en relief dans une salle en relief, là, vous allez devant un spectacle hallucinant où toute la profondeur va devenir spectacle.
0: C'est ça.
1: Voilà.
0: Jacques-Henri Lartigue, lui, se saisit de ce procédé enfant. Enfin, il a une dizaine d'années hein, quand il s'y met.
1: Ouais, c'est ses premières photos stéréo à 9 ans.
0: Et il prend à peu près tout ce qui l'entoure en photo. Hein, sa cousine Madeleine bondissant sur le perron de la maison. C'est la photo avec laquelle vous commencez parce que c'est un peu la plus impressionnante. On a quasiment l'impression d'un montage, hein, mais en fait, pas du tout. Ce qui fait que...
1: On dirait un montage des Monty Python.
0: Exactement.
1: On dirait un collage, une photocollage des Monty Python. Ouais,
0: sauf que tout est absolument authentique. Votre film nous montre ces clichés stéréoscopiques Il est à voir donc en 3D dans les salles équipées avec des lunettes adaptées, mais on peut aussi le voir à plat, on en reparlera tout à l'heure. Denis Gobert, aujourd'hui les photos circulent à une vitesse folle, hein. Parfois on peut même s'interroger sur leur authenticité. Bonjour Clémence Delfort.
2: Bonjour.
0: Vous êtes allée voir une exposition qui nous ramène aux pionniers du genre.
2: L'exposition Première fois, première photo à Montpellier qui retrace l'histoire de la photographie en montrant les inventions, les ratages et les gestes pionniers.
0: À tout à l'heure Clémence. Et puis de la musique dans notre hit de la semaine, ce mercredi, on parle du Tanzanien Jux.

0: Et on retrouvera en ligne de Nairobi Ali Bilali de la rédaction Kiswahili d'RFI.
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2: Mais est-ce que la photo représente la réalité ou elle interprète la réalité?
3: Elle représente la réalité des tailles, mais elle interprète parce que la réalité est toujours trop insaisissable et trop belle. On ne peut pas.
2: Alors où se trouve votre œil? C'est dans l'âme ou dans la tête?
3: Dans le ventre et dans le cœur.
0: La voix de Jacques-Henri Lartigue dans cette interview qui remonte aux années 60. Denis Gobert, vous qui avez plongé dans son travail de photographe, vous diriez qu'il avait l'appareil dans le ventre et dans le cœur, comme il le dit?
4: Oui, c'est joliment. Il le dit d'une façon très jolie. C'est pas un intello, Jacques-Henri Lartigue. et notamment dans sa pratique photographique, il l'intellectualisait absolument pas.
0: Il y a quelque chose d'instinctif, en fait.
4: Mais il n'en parlait quasiment pas. J'ai lu beaucoup de choses de sa part, parce qu'il avait une compulsion à prendre des images. Mais il avait aussi une compulsion à écrire son journal intime. Donc il a
0: tout
4: beaucoup
0: consigné.
4: Il y a beaucoup de textes. Il avait une pulsion d'archives. Il avait besoin de sauver sa vie. Enfin, de sauver quelque chose et de conserver quelque chose de sa vie. Donc il y a énormément, pour les chercheurs, c'est génial. Il faut être courageux. Il faut pas avoir peur.
0: Prendre du temps, comme vous l'avez fait.
4: Voilà. Ouais. Lire les listes de courses, les agendas, les correspondances. Il y a énormément de choses à lire. Et voilà.
0: Vous dites que ça n'était pas un intellectuel et en plus il ne mettait pas la photo au rang des arts. Pour lui, c'était vraiment
4: mystérieux et déstabilisant.
0: C'était un passe-temps. Il s'amusait à prendre des photos, mais pour lui, la noblesse de l'art, c'était ailleurs. C'était la peinture.
4: Eh bien, en fait, vous pourrez pas lui faire entendre raison. Personne n'a réussi à lui faire entendre raison. Et c'est lui qui avait décidé, et il faut respecter. Il avait décidé très tôt que son grand souci esthétique et son gagne-pain et son projet dans la vie, son métier, ça allait être la peinture. Et
0: il n'en a
4: pas démordu.
0: Et
4: jusqu'à la fin de sa vie, et voilà. Donc après, il s'est adapté à la situation. Il a aussi compris qu'il y avait, d'un seul coup, il a aussi vu que le regard des autres changeait sur ses photographies, que d'un seul coup, il y avait autour de lui des gens dans les années 50 en France et dans les années 60 aux États-Unis qui
0: était
4: émerveillé, mais qui était ébloui par chaque page des albums qui sortaient de temps en temps de ses tiroirs, et c'était un éblouissement qui disait plus seulement oh bravo, ce sont des charmantes photographies, félicitations, ce qui était, je pense, le genre de remarque qu'on lui faisait
0: à l'époque où
4: il le prenait. Là, d'un seul coup, ce sont des gens qui sont mis à lui dire il y a quelque chose de vraiment très important. Et notamment, par exemple, les Américains, ça a été les premiers à lui dire « Vous êtes un grand auteur ». Chose qu'il n'avait pas du tout conscientisé.
0: Jacques-Henri Lartigue a en tout cas la chance, et vous le racontez dans le documentaire « La vie en relief », de naître dans une famille bourgeoise, fortunée. Son frère, Maurice Zissou, et lui n'ont pas besoin de travailler, vous l'expliquez. Alors je pense que ce sont même des citations de lui que vous avez reprises. Pour leur père, il s'agit juste de leur apprendre à bien dépenser l'argent qu'ils ont à leur disposition, l'argent que lui gagne. Mais ce sont des esprits curieux. Ça aurait pu être juste des enfants gâtés, mais ce sont des esprits curieux d'innovation, tous les deux.
4: C'est tout à fait vrai. Donc ce sont des enfants gâtés. Donc ils ont bénéficié d'une éducation très bizarre, qui est moi qui m'a fasciné. Qu'est-ce que c'est que cette éducation? On apprend à ses enfants à ne rien faire et on ne leur apprend pas à être autonome. Donc ils ont aussi un petit côté tête à claque qu'ont les enfants gâtés. Mais j'y ai bien réfléchi et je me suis demandé pourquoi moi j'étais quand même complètement attaché à eux et fasciné par leur trajectoire. Et je pense qu'il y a quand même dans cette extravagance, dans ce mode de vie extravagant, hors sol, il y a quand même quelque chose de précieux. Et ils ont expérimenté quelque chose que seul le privilège de l'argent et d'être déconnecté des soucis d'argent leur permettait d'explorer. Ils ont mis la barre très très haute dans ce qu'on appelle les pratiques amateurs.
0: Ouais.
4: C'est-à-dire leur papa, qui travaille dans le monde des affaires, de la banque et tout ça, mais qui était complètement désintéressé, semble-t-il, en tout cas selon ses enfants, du monde des affaires. Mm-hmm. Et lui, il n'en avait que pour les beaux-arts et pour la science et les inventions et les nouvelles technologies du début du 20e.
0: Et du coup, il leur a transmis cette
4: passion-là.
0: Et donc,
4: il leur a donné les moyens d'aller jusqu'au bout d'un truc complètement fou qui s'appelle la pratique amateur, c'est-à-dire rentrer dans une pratique soit artistique, soit scientifique, soit sportive, rentrer à corps perdu sans se soucier des échecs ou en échouant en permanence, en allant d'échec en échec, sans se soucier de la reconnaissance, sans se soucier de la reconnaissance institutionnelle et sans se soucier du profit. Aller jusqu'au bout de sa recherche, donc c'est un luxe, hein, j'ai bien conscience que c'est un luxe, bénéficié d'un luxe hallucinant, mais ils l'ont fait jusqu'au bout et quand on

0: La Marseillaise, la diva Marthe Chenal est devenue une icône nationale. Au Racing, Jacques est son petit professeur de tennis favori. Il tombe sous le charme. À bientôt 22 ans, il n'a plus qu'une idée en tête.
1: Je veux que ce soit elle la première. Ma première maîtresse.
0: Projet ambitieux. Marthe Chenal est la femme la plus courtisée de Paris. Un rendez-vous est consenti dans un hôtel un soir de mai. À 1h du matin, Jacques entend gratter au mur de sa chambre. C'est le signal.
2: Voilà, la cantatrice Marthe Chenal, parmi les femmes qui ont marqué la vie de l'Artigue. Mmh. On entend que pour les besoins du documentaire, vous avez fait appel à des narrateurs. C'est Hervé Pierre, c'est ça, pour la voix masculine. Pourquoi n'avoir pas pris la vôtre, tout simplement?
3: Vous aviez envie parce qu'il a une voix magnétique. Non, les trois comédiens qui prennent en charge les voix, ils ont des voix absolument magnétiques, charismatiques, dont je ne jouis pas.
2: Vous n'avez pas voulu concourir. C'est Milo Machado Graner qu'on avait entendu dans Anatomie d'une chute, qui interprète pour le coup l'Artigue. Marthe Chenal, donc, elle est là dans ses
3: star,
2: albums.
3: Méga star.
2: C'est une vraie star de l'époque. Il y a la femme, enfin celle qui deviendra l'épouse de l'Artigue, Bibi également, qui est là dans ses albums. Leur fils Danny, qu'il photographie bébé à l'occasion de ses premiers pas, mais ces clichés documentent aussi la vie parisienne du début des années 20, des années folles, les débuts du musical, le théâtre. Il est là un peu partout, en fait. Il est partout où les choses se passent.
3: Oui, c'est vrai que il y a certaines personnes qui pensent qu'ils étaient en dehors de l'histoire, que c'était une famille qui était tellement privilégiée, qui s'était positionnée à l'écart de l'histoire. Et en fait, ça n'existe pas. On est tous traversés par l'histoire.
2: À l'écart de l'histoire, parce qu'il n'a pas participé, notamment à la guerre de 14-18.
3: Oui, mais il était à Paris. Il a vécu la période. Il était très loin du front. Ça, c'est une vérité. Les Lartigues, ils étaient traversés par l'histoire. Et c'est vrai que leur parcours, par exemple, pendant les années folles, est vraiment caractéristique de toutes les folies artistiques qui ont été au cœur de cette période-là, et effectivement ce sont des Parisiens qui adoraient les spectacles, la danse, aller danser pendant les années folles, ils étaient tout le temps dans les dancings. L'Artigue était aussi un grand cinéphile. Depuis qu'il est enfant, il allait voir tous les films possibles et imaginables en notant les titres et en leur donnant une appréciation dans ses agendas. Mm-hmm. Oui, c'est vrai qu'on devine cette archive visuelle et écrite. On dit beaucoup sur Paris, belle époque, grande guerre. Année folle.
2: Et ce qui est extraordinaire, c'est qu'il photographie sa cousine Bichonne comme les grandes stars.
3: On passe de personnages familiers à des gens très célèbres. Oui, mais il adorait. C'était un petit truc à lui. Il adorait photographier les stars. Et c'était un, voilà, pardon.

l'actualité musicale avec French Quarter, Wycliffe Jean, haïtien, ainsi que Robert Glasper et Théo Crocker. Sur le pont des arts, la vie en relief, Jacques-Henri Lartigue, votre documentaire Denis Gobert, avec notamment dans la bande-son, la musique du Canadien Richard Reed Parry, Quarter for Heart and Breath.

0: grâce à vous, on découvre la vie intime et la vie de photographe de Jacques-Henri Lartigue. Alors, quelqu'un qui a commencé à photographier dans l'enfance, évidemment, il laisse derrière lui des milliers de clichés. Comment est-ce que vous avez préparé et comment est-ce que vous avez sélectionné ces clichés pour en faire le documentaire que l'on voit aujourd'hui? Vous êtes concentré déjà sur le relief, on l'a dit.
1: Voilà.
0: Mais ça en fait pas mal, ça en fait beaucoup.
1: Voilà. Donc, je ne voulais surtout pas faire quelque chose de qui retrace toute sa vie. Ça aurait été trop difficile
0: trop
1: à embrasser.
0: Ouais.
1: Et je me serais complètement paumé. Il y a 120 000 photographies dans le fond Lartigue.
0: Ouais.
1: Donc 120 000, je sais pas, ça serait parti dans tous les sens. Et il se trouve que Lartigue, c'est quelqu'un qui s'est tout le temps réinventé. Donc ça ne voulait, enfin, ce qu'il fait
0: la
1: en
0: tâche
1: couleur,
0: était trop, la tâche
1: voilà,
0: était trop importante.
1: Donc je me suis concentré sur un fond de 5 000 images. Et je vous avoue que quand j'ai démarré, je me suis dit wow, 5000 c'est bien pour faire un film, il y a sûrement de la matière. Et donc ça, c'était une hypothèse de travail qui s'est heureusement confirmée exacte. Il y avait vraiment
0: la matière était là. La question c'était que choisir, que mettre
1: Alors,
0: en
1: voilà,
0: valeur
1: donc, comment
0: dans,
1: choisir
0: le, dans
1: donc,
0: cette abondance.
1: Il s'est avéré que j'ai été la personne la moins compétente pour faire le choix parce que je me suis mis à aimer les 5000 photographies. Et je me suis mis à me projeter dans les 5000 photographies tellement je les ai observées et tellement je les aimais toutes.
0: Vous étiez à fond dans le sujet. Mais alors qui a choisi si vous n'arriviez pas?
1: Donc l'histoire naturellement petit à petit s'est affinée. Heureusement que j'ai été bien entouré de gens saints d'esprit qui m'ont dit arrête avec toutes ces photos de tennis, on veut pas perdre 20 minutes
0: aussi,
1: on peut pas perdre 20 minutes de film dans un film, on peut pas consacrer 20 minutes à des gens qui jouent au tennis. Bon, voilà, des histoires comme ça, des choses qui ne m'étaient pas parues évidentes.
0: On vous a remis sur la voie quoi.
1: Voilà, donc heureusement que j'ai écouté et que j'ai bénéficié du point de vue du producteur, du monteur et de la collaboratrice au scénario qui m'ont mais donc j'avais une qualité, c'était que je pouvais investir toutes les images et que qu'elles soient de qualité technique, qu'elles soient abouties d'un point de vue technique et d'un point de vue plastique ou pas. Moi j'adore une image même quand elle est pauvre,
0: imparfaite.
1: Voilà, ouais. je peux être touché par une image techniquement imparfaite. Et donc du coup, c'était dur.
0: Mais pour
1: ça
0: le coup, une
1: temps.
0: Fois ce choix réalisé, il a fallu restaurer les images parce que là, il y a rien dans le film qui craque ou qui crisse ou qui soit plissé. Ce sont des clichés comme s'ils avaient été pris hier.
1: Alors par chance, Lartigue devait être très soigneux dans sa façon de conserver ses photos. Un petit
0: il
1: détail.
0: Il archivait tout.
1: Ouais. Voilà, ce qui n'est malheureusement pas à la portée de tous les amateurs. Il y a certains amateurs qui, par exemple, ne prennent pas grand soin de leur négatif. Parce qu'une fois que la photo a été tirée, qu'elle est rangée dans l'album, on perd, on voit plus l'intérêt du négatif, de la matrice, de l'original. Alors que lui,
0: ce qui
1: est absolument génial. Voilà.
0: Ouais.
1: Et donc là, pour un long métrage qui a l'ambition d'être sur un grand écran, le fait d'avoir des négatifs très bien conservés et d'un point de vue photographique la plupart du temps à tomber à l'inverse, donc là c'était du pain béni et voilà.
0: Qu'est-ce qui vous fait tomber à l'inverse dans les clichés de Jacques-Henri Lartigue, de Nicolas?
1: C'est très bonne question. Je pense que moi ce qui me touche le plus c'est son regard amoureux. C'est que il y a quelque chose de l'ordre de, les qualités de regard qu'on devine dans les photographies de Lartigue, c'est la curiosité. Il y avait un mot qu'il utilisait souvent, c'est l'adoration, qui est un état qui doit être encore plus dingue que l'amour. Il était dans un état d'adoration et toutes les photos qu'il prend, c'est un hommage au monde qui l'entoure, à son entourage, à son époque. C'était sa façon à lui de se montrer reconnaissant de tout ce qui lui avait été donné.
0: Et ce sont les Américains qui ont dit de lui qu'il était le photographe du bonheur, ce qui était pas forcément...
1: Non, c'est les journalistes.
0: C'est les journalistes. Les journalistes américains ou français.
1: Tous.
0: Ou, voilà. Mmh. Et c'était un peu un reproche, hein. C'est-à-dire, on disait qu'il ne représentait pas autre chose que des scènes de bonheur.
1: Ah, quand cette expression est utilisée, c'était pas sur le mode du reproche, c'était effectivement pour pointer l'optimisme et le côté solaire de ces images, qui est une réalité. Mais ça n'est pas que le photographe du bonheur. C'est un peu, je trouve ça très réducteur de le réduire à ça. Et j'espère que mon film permet une autre approche et permet de deviner parfois ce qui se passe dans nos vies, qui sont de l'ordre des échecs ou de nos propres faiblesses et de nos
0: et de la nécessité de s'accrocher aussi.
1: Et de nos peines, voilà.
0: Ouais. Qu'est-ce qui séduit les Américains? Qu'est-ce qui fait que, vous l'avez dit, dans les années 60, il y a une espèce de renaissance de l'Artigue à travers les États-Unis. Life lui offre une couverture, un portfolio magnifique, ça fait le tour du monde. Qu'est-ce qui se passe à ce moment-là?
1: Alors, je crois que ça tient dans la phrase « Nul n'est prophète en son pays ».
0: Il a fallu que ça passe par les États-Unis pour que ça revienne
1: fois,
0: en France.
1: Des fois, mais il faut en vouloir à personne, les choses sont comme elles sont. En France, dans les années 50, beaucoup de gens autour de Jacques Lartigue avaient un intérêt pointaient la richesse de sa collection de photos. Mmh. Mais elle était observée un petit peu comme une collection de photos géniale, qui était souvent utilisé en guise d'illustration dans des magazines ou dans des livres. Par exemple, un livre qui sortait sur la Belle Époque, on allait souvent frapper à la porte de Jacques Lartigue et on était sûr de trouver quelques belles images d'illustration. Mais il était considéré en France un peu comme une banque d'images qu'on avait le droit de solliciter.
0: Pas vraiment comme un artiste, donc.
1: Et exactement. Ouais. Il a fallu une sorte de décalage géographique et que d'un seul coup, ces photographies se retrouvent entre les mains d'un agent new-yorkais. Pour que là, d'un seul coup, il y a un autre regard.
0: Ouais, il y a une grande exposition au MoMA. Ça décolle.
1: Ce que les Français trouvaient peut-être un petit peu banal et peut-être étaient trop habitués à voir dans leurs propres albums photos, et ben là, d'un seul coup, des étrangers portaient un regard ébloui et arrivaient à distinguer quelque chose de totalement singulier et quelque chose de l'ordre d'une signature et d'un regard absolument unique d'auteur, même si l'article lui-même ne s'est probablement jamais envisagé comme un auteur photographe.
0: En tout cas, il est l'auteur de la photo officielle de Valéry Giscard d'Estaing, qui est un des présidents de la Ve République. Ça a été consécutif à ce succès américain, en fait. Il est devenu célèbre et puis, quelques années plus tard, il devient le photographe officiel du président.
1: Oui, alors je sais pas quelle idée est passée par la tête de Valéry Giscard d'Estaing. Ouais, je connais pas les détails. Je connais les détails de la prise de vue et il y a vraiment un avant et un après. C'est-à-dire, il a suffi qu'il fasse cette photo qui, pour lui, pour Jacques Lartigue, n'était pas très importante. Il avait fait ça parce qu'on lui avait demandé gentiment. Il avait reçu un coup de fil du président et c'était gentiment demandé. Mais c'était pas une étape importante de sa vie. Par contre, c'est vrai qu'en France, ça a complètement changé. Le regard des médias, des institutions, et d'un seul coup, tout le monde s'est mis à s'intéresser à l'article.

0: Dans la playlist RFI du mois, Soleil, Lulu Gainsbourg et Polo Corp. 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Denis Gobert, je voudrais qu'on dise un mot de Wes Anderson, qui est donc un cinéaste d'aujourd'hui, qui se revendique, en tout cas qui se sent une filiation avec Jacques-Henri Lartigue, filiation lointaine, mais assez forte. Il dit de lui qu'il est fasciné par son travail en relief, le fait que le regard puisse plonger en profondeur dans les images.
1: Oui, je crois savoir qu'il s'est acheté un petit coffret que j'ai la chance aussi de posséder. C'est un coffret qui a été tiré en 2000 exemplaires et qui a été publié en 2004 par un Anglais. Et c'est un très joli coffret dans lequel vous avez un stéréoscope plus 100 photos stéréoscopiques de l'article que vous pouvez glisser dans le stéréoscope. Donc c'est un jouet et qui vous permet d'accéder à 100 photos très spectaculaires de l'article. J'ai cru savoir qu'il se l'était acheté, qu'il l'avait offert à plein de ses amis. C'est peut-être pour ça qu'il est épuisé aujourd'hui. C'est de notoriété publique qu'il est un grand fan de l'article. Il a glissé tout un tas de clins d'œil très faciles à déceler dans beaucoup de ses films depuis Rushmore, où il y a vraiment des petites citations, il fait plein de petites citations visuelles à des photographies de l'Artigue. Le héros de La Vie Aquatique s'appelle Steve Zissou, et c'est le,
0: ça reprend le surnom de,
1: c'est le,
0: du,
1: le
0: frère,
1: surnom du frère de Jacques. Ouais. Donc et il a même officialisé son admiration pour l'Artigue en présentant 5 tirages de l'Artigue dans l'exposition qui lui était consacrée à la Cinémathèque. Et quand on va plus loin, c'est vrai qu'on on s'amuse à voir les petits échos chez les personnages, et il y a un univers, il y a un contexte intellectuel, culturel, en commun. Zissou, le personnage de Zissou, le frère de Jacques, passionné d'aéronautique et qui est malheureusement dans une
0: spirale d'échecs.
1: Dans une spirale d'échecs, mais qui force l'admiration parce qu'il est toujours prêt à recommencer.
0: Il est présent donc dans le cinéma de Wes Anderson.
1: En fait, c'est un vrai personnage.
0: À travers le personnage.
1: Ah mais non, c'est plus que ça. C'est que on dirait un personnage de Wes Anderson. Il a toutes les qualités pour être dans un film de Wes Anderson. C'est un génie qui n'y arrive pas. Et il y a beaucoup de personnages de Wes Anderson qui sont dans ce truc-là, dans cette contradiction d'hyper inventivité
0: et d'échecs.
1: Et d'échecs.
0: Denis Gobert, on vous entraîne justement à propos d'échecs dans le sud de la France avec Clémence Delfort pour une exposition qui parle de photos et aussi des échecs en photos.

0: Clémence, vous êtes allée à Montpellier visiter l'exposition Première fois, première photo qui revient sur 200 ans de photographie.
1: Oui, c'est une exposition qui se tient au pavillon populaire en plein cœur de Montpellier, mais qui ne nous raconte pas l'histoire de la photographie. Elle s'intéresse aux premières fois, une façon originale de célébrer la photographie, n'est-ce pas ?
0: Ben oui, effectivement, oui.
1: L'exposition fait la part belle aux grandes inventions comme l'héliographie ou le daguerréotype, mais aussi à celles restées sans lendemain. Certaines peuvent apparaître un peu loufoques ou futiles, mais c'est grâce à cette constellation de petites et grandes innovations que la photographie est telle qu'on la connaît aujourd'hui. Parce que si aujourd'hui prendre une photo c'est facile, c'est l'histoire de quelques secondes, il suffit de dégainer son téléphone, souvent à portée de main, ça n'a pas toujours été le cas. Ce geste devenu très commun a été rendu possible grâce à des inventeurs hors pair dont la créativité et la soif de découverte étaient presque sans limite.
2: Ça te dérange pas si je te prends en photo ?
3: Putain, ça te dérange pas que je te prenne pas en photo ?
1: Dans cette exposition, on parle donc de pionniers, mais aussi de pionnières, à commencer par Anna Atkins, une botaniste britannique qui a réalisé de magnifiques cyanotypes d'algues marines. Et on en parlera bientôt dans les pionnières de la culture avec Marjorie Bertin.
0: À ses débuts, Clémence, on le voit avec Anna Atkins, la photographie était quand même très largement un objet scientifique.
1: C'est vrai, que l'on parle de l'objet qui fixe l'image ou de l'image elle-même, on est dans un univers de science. Très vite, dès les balbutiements de la photographie, la créativité et l'ingéniosité des inventeurs s'emballent. Il faut toujours aller plus loin. Les expérimentations sont guidées par des envies de mobilité, de couleur, de mouvement, de miniaturisation. On veut photographier l'invisible, photographier dans le noir par exemple. Toutes ces photos sont rendues possibles grâce au travail de la lumière, comme l'explique Luce Lebar, commissaire d'exposition.
4: C'est l'emploi de poudre magnésique. Vous savez, le magnésium, quand on le brûle, ça éclaire. C'est un grand fantasme, hein. Photographier dans le noir. Là, on voit ce scaphandrier. On voit qu'il est dans l'eau. C'est un peu flou. Il y a des algues au sol. Et il tient dans la main une cuvette dans laquelle il a écrit « photo sous-marine ». Et ce scaphandrier, c'est Louis Boutan, c'est un spécialiste français de biologie marine. Et il réussit ce tour de force technique à photographier sous l'eau. En fait, ça stupéfait tout le monde parce que c'est l'idée qu'on va pouvoir découvrir un univers jamais vu. On a l'imaginaire de 20 milieux sous les mers et on se dit mais si ça se trouve, on va voir le monde en dessous. On va peut-être pouvoir y habiter, cultiver des choses. Il y a plein de fantasmes qui naissent.
1: C'est ce qui est fascinant avec la photo. Chacune de ces inventions donne accès à un nouveau monde, on repousse les limites du monde connu. L'imaginaire s'emballe. Et je ne sais pas si cette musique vous met sur la voie.
0: Évidemment, James Bond.
1: Évidemment. Mais la miniaturisation des appareils conduit aussi à des inventions telles que le photocravate, le photobriquet, le photobag, le photobouquin et j'en passe. Et tout ça bien avant James Bond.
0: Mais oui, effectivement. À quel moment la photographie devient-elle un objet esthétique, Clémence ?
1: Il est difficile de dire à quel moment l'appareil photo devient l'outil d'artiste parce que dès les premières photos, il y a un regard posé sur ce qui est photographié. Par exemple, on se délecte devant l'esthétique des cyanotypes d'Anna Atkins. Et il est difficile de rester insensible à la mise en scène à la fois dramatique et humoristique d'Hippolyte Bayard, Luce Lebar.
4: Bayard, il crée cette image performée où il se met en scène lui-même en noyé et il écrit un texte derrière où il dit, il n'a pas reçu un liard, tout est allé à Daguerre et Niepce, il est très déçu, comble de la non-reconnaissance, même à la morgue, personne ne le reconnaît. Et c'est pour ça que cette image, on la considère un peu comme une des premières images artistiques, parce qu'elle est complètement construite, elle est mise en scène, c'est aussi une œuvre de fiction. Il invente une histoire, il y a un rapport entre l'image et le texte.
0: Finalement, le selfie a quelques années derrière lui, Clémence.
1: Oui, c'est aussi tout le propos de l'exposition qui nous montre qu'on se nourrit des inventions qui nous ont précédées et des images qui nous entourent. D'ailleurs, John Fontcuberta, un photographe et plasticien contemporain catalan, a imaginé une œuvre que l'on retrouve en fin d'exposition. Elle s'appelle « La première photo au monde » et elle fait partie d'une série de 2005 intitulée « Googlegram ». John Fontcuberta retravaille la photographie de Niepce, point de vue du gras, qui est considérée comme la première photographie datée de 1826, avec une mosaïque de petites images trouvées sur Google. De près, on voit des centaines d'images, mais en s'éloignant, on a l'illusion de voir la photographie de Nips. Il reconstitue une image avec d'autres images. On l'écoute.
5: L'histoire de la photographie est une source d'inspiration, mais aussi une façon de révisiter des univers qui nous ont précédés et qui ont configuré la situation dans laquelle nous sommes. Les images ne sont jamais originales. Elles sont toujours en dette avec des images précédentes.
1: On ne repart pas de cette exposition en ayant vu la première photographie, la première photo en couleur ou la première photo d'art. On comprend que la photographie est un long processus d'intention et d'évolution et qu'elle ne cesse de s'inventer et de se réinventer depuis maintenant 200 ans, modélant ainsi notre imaginaire collectif.
0: Merci Clémence. Et cette exposition Première fois, première photo est donc à voir à Montpellier jusqu'au 1er novembre. Denis Gobert, on y voit un cliché de Jacques-Henri Lartigue.
6: Alors, je n'ai malheureusement pas
0: n'importe
6: vu,
0: lequel.
6: Voilà, je n'ai pas eu l'occasion de voir cette exposition qui a l'air absolument géniale, mais je me rattrape sur le catalogue qui est sublime. Et dans le catalogue d'exposition, j'ai eu le plaisir de voir que pour illustrer la démarche qui consiste à immortaliser les premiers pas de son bébé, eh bien, c'est une photo de Jacques-Henri Lartigue qui a été prise, et c'est une photo très émouvante qui doit dater de 1922 ou 23, quelque chose comme ça.
0: C'est son fils, Dany, donc.
6: Et c'est son fils Dany, ouais. Et c'est une photo pleine de joie et que vous aurez la chance de découvrir pour la première fois en relief.
0: Ça, c'est du teaser, ça.
6: Voilà,
0: dans le
6: film,
0: documentaire.
6: Voilà, parce que là, dans le catalogue, et je soupçonne dans l'exposition, elle est en 2D.
0: En 2D.
6: Pour l'apprécier avec, dans tout son relief, il faut aller le voir en salle.
0: Il faut aller voir en 3D avec les lunettes. Sur le pont des arts, voici le hit de la semaine aujourd'hui du côté de Nairobi. Allez.

0: ligne de la rédaction Kiswahili, d'RFI, l'ami Ali Bilali. Salut Ali.
1: Salut Nathalie.
0: Et l'artiste que vous nous faites découvrir, c'est Jukes, que l'on entend ici sur le titre « Enjoy ».
1: Oui, il est tanzanien, auteur, compositeur, interprète. Et Jukes, c'est son nom de scène. Il s'appelle Juma Musa Mkambala. Sa musique mêle R&B, bongo flava et afrobeat. Jukes est né le 1er septembre 1989 à Dar es Salaam. Il fait de la musique depuis l'adolescence. À l'époque, c'était du rap.
0: Eh oui, mais c'est avec le R&B qu'il enregistre ses premiers titres, Ali.
1: Oui, en 2008, avec les labels tanzaniens AM. Par la suite, il a sorti plusieurs chansons, dont Sugua, en featuring avec Diamond Platnumz, Ju avec Vanessa Mdee et Regina avec Otil Brown. En 2015, il a remporté le prix de la meilleure chanson R&B au Kili Music Award, également connu sous le nom de Tanzania Music Award. En 2017, il a reçu le prix de meilleur clip vidéo d'Afrique de l'Est du Festival International du Film de Zanzibar.

0: Et le titre de Jux que l'on entend là, c'est Sisiki. De quoi nous parle-t-il, Ali?
1: Littéralement, Sisiki signifie « je n'entends pas ». C'est une déclaration d'amour et de gratitude. Il est question aussi des regrets par rapport aux erreurs passées. Un titre sorti en 2014. 4 ans plus tard, Jux est nommé dans la catégorie « Meilleur artiste masculin d'Afrique de l'Est » au All Africa Music Award. Sa chanson « Uzuri Wako » a été interdite par l'autorité de la régulation de la communication de Tanzanie, TCRA, tout comme des titres d'autres artistes tels que Diamond Platnumz.
0: Et pourquoi cette interdiction, Ali?
1: Officiellement, on leur reproche d'avoir enfreint les règles de 2015 sur le service de publicité. Beaucoup de chansons de Jux parlent d'amour, comme celle que l'on va entendre, Kipepeo, qui signifie papillon. Il est en collaboration avec Kumboso, dont on a déjà parlé ici.

Après de nombreux singles, Jux sort un premier album, The Love Album, en 2019, dans lequel il collabore avec Singa, Diamond Platnumz ou Joe McKinney. L'album cumule plus de 1,3 million d'écoutes sur Boomplay, tandis que son premier single, Sugua, dépasse les 10 millions de vues sur YouTube. Novembre 2022, c'est la sortie du deuxième album, King of Heart. On écoute un titre, God Design.

0: God Design, une chanson que Jux a dédiée à sa femme Priscilla Ali.
1: Oui, mais Jux a aussi entretenu une relation avec l'artiste tanzanienne Vanessa Mdee. Ils ont sorti des singles ensemble et ont effectué la tournée In Love With Money en 2018 avant de se séparer. En août 2024, Jux s'est fiancé à Priscilla Ojo, fille de l'actrice nigériane Iyabo Ojo. Ils se sont mariés en avril 2025. Terminons avec la chanson Sexy and Bad. Jux est en collaboration avec l'artiste nigérien Stone Boy.

0: Voilà donc pour Joux. Merci Ali Bilali de nous l'avoir fait découvrir et à très bientôt.
1: Merci également Nathalie.
0: Et merci à Vital Mugichaud qui était aux manettes du studio RFI à Nairobi. Et Denis Gobert, on rappelle que votre film, votre documentaire La vie en relief est à voir à partir d'aujourd'hui au cinéma avec les lunettes 3D. Moi je pense que c'est indispensable. C'est une vraie bulle poétique. Merci d'avoir été avec nous.
2: Merci beaucoup.
0: Sur le Pont des Arts avec le retour de Damien Roucou à la coordination et toujours Pierre Plantier à la réalisation. On se retrouve demain avec le romancier Riyad Hassani Razaki pour Les Maîtres du Sol qui nous plonge dans la vie mouvementée d'un village de pêcheurs du Golfe de Guinée à l'arrivée des colons portugais. Annie Gasnier, bonjour.
3: Bonjour Nathalie.
0: Au menu de Radio Foot, avec vous dans 10 minutes.
3: Nous reviendrons sur la victoire du Real Madrid, mais une victoire éclipsée par une polémique autour d'un t-shirt que certains joueurs n'ont pas voulu porter. Il y a aussi ses 100 et or, le RC Lens sans entraîneur. Et puis Edouard Mendy, le portier des Lions de la Teranga, qui a annoncé son départ de la sélection et qui nous raconte sa décision.
0: A tout de suite Annie, dans une minute sur RFI, le journal en français facile. A demain.
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9: Il est 17h à Paris, 16h à Kinshasa et 15h en temps universel. Et c'est l'heure du journal présenté par Charlotte de Rouen. Bonjour Charlotte.
10: Bonjour Anne-Cécile, bonjour à tous. L'ancien président du Kosovo, Hashim Thaçi, a été condamné à 25 ans de prison pour crimes de guerre commis entre 1998 et 1999. Une condamnation qualifiée d'injustice inacceptable par l'actuel Premier ministre du Kosovo. Ursula von der Leyen veut faire du Canada le premier membre associé de l'Union européenne. La présidente de la Commission européenne l'a dit ce mercredi lors de son discours très attendu sur l'état de l'Union. L'Arabie Saoudite accuse les rebelles yéménites houthis d'avoir franchi une ligne rouge en tentant de mener une attaque contre la ville sainte de la Mecque hier. 25 ans de prison contre l'ancien président du Kosovo, Hashim Thaçi. La sentence a été prononcée ce matin par le tribunal spécial pour le Kosovo qui siège à La Haye. Ses trois co-accusés écopent également de peines allant de 13 à 25 ans de prison pour des crimes commis pendant la guerre en 1998-1999. Tous sont d'anciens responsables de l'UÇK, l'armée de libération du Kosovo. À La Haye, Stéphanie Maupas.
11: Hashim Thaçi, le serpent de son nom de guerre, a écouté la sentence sans flancher, comme ses co-accusés. Les quatre hommes ont été condamnés pour les crimes de détentions arbitraires, traitements cruels, tortures et meurtres commis à travers le Kosovo au cours d'une vaste chasse aux espions, aux collabos et aux opposants serbes, roms et kosovars albanais. Les quatre responsables de l'UÇK ont néanmoins été acquittés de crimes contre l'humanité. Leurs proches, frères, pères et fils venus écouter ce verdict, ont quitté l'audience en silence, mais les yeux humides. Le dossier Thaçi n'est pas encore tout à fait fermé. Mais les juges doivent se prononcer sur des demandes de réparation. Cette procédure-là est en cours. 156 victimes ont été représentées dans ce procès. Reste aussi à savoir où les quatre ex-responsables de l'UÇK subiront leur peine. À La Haye, ils sont en détention provisoire et selon les textes de ce tribunal, ils ne peuvent purger leur peine au Kosovo. La Belgique est le seul pays connu à avoir passé un accord avec le tribunal spécial et c'est probablement là-bas qu'ils devraient purger leur peine. Stéphanie Maupas, La Haye, RFI.
10: Et cette condamnation, elle a été qualifiée d'injustice inacceptable par l'actuel Premier ministre du Kosovo, Albin Kurti. Pour la plupart des Kosovars, Hashim Thaçi et Luceka sont les symboles de la lutte pour l'indépendance du pays. Nous voulons élever les relations avec le Canada au niveau le plus haut possible. Voilà ce qu'a dit Ursula von der Leyen, la présidente de la Commission européenne. Elle veut faire du Canada le premier membre associé de l'Union. Elle l'a annoncé ce mercredi dans son discours sur l'état de l'Union devant le Parlement à Strasbourg. L'eurodéputé du groupe Renew, Sandro Gozzi, salue une réponse à la nécessité de sauver le multilatéralisme face aux nouveaux impérialismes russes, chinois et américains. L'ancien ministre italien des Affaires étrangères se félicite de cette proposition d'Ursula von der Leyen. On l'écoute.
2: C'est une réponse face à la nécessité d'organiser une nouvelle alliance entre démocrates au niveau global. C'est une réponse à la nécessité de sauver le multilatéralisme et c'est une réponse aussi au nouvel impérialisme, soit-il russe avec l'agression de la guerre en Ukraine, soit-il chinois, de plus en plus agressif du point de vue géoéconomique et géopolitique, mais soit-il aussi l'impérialisme de Trump et les menaces qui nous arrivent malheureusement des États-Unis. Après, ces statuts d'association, il faut les construire. Ouais. C'est bien d'associer le Canada avec un traité formel. Et je crois que nous devrions aussi, du point de vue politique, être très créatifs. Par exemple, les premiers ministres canadiens pourraient être invités permanents des sommets européens, du Conseil européen. Nous devons aussi rapprocher le plus possible les marchés canadiens et les marchés européens. Et nous devons, c'est ce qu'on disait avant, impliquer pleinement et construire ensemble avec le Canada un nouveau concept de sécurité et stabilité en Europe et au niveau global. Donc, nous avons les instruments pour les faire. Il faut une volonté politique et, je répète, un peu d'esprit créatif.
10: Sandro Gozzi, qui était l'invité de Véronique Rigolet à la mi-journée sur RFI. Et dans son discours, Ursula von der Leyen a dit également souhaiter la création d'un Conseil européen de sécurité qui associerait également le Canada, la Norvège et le Royaume-Uni pour que l'Europe soit mieux préparée face à la recrudescence des crises. Référence à l'invasion russe de l'Ukraine, mais aussi aux velléités de Donald Trump d'annexer le Groenland. Amnesty International accuse l'Iran de crimes contre l'humanité lors de la répression des manifestation de 2022 au début du mouvement Femme, Vie, Liberté, mouvement déclenché par la mort de Mahsa Amini il y a tout juste 4 ans après son arrestation pour un port incorrect du voile islamique. L'ONG pointe notamment des meurtres, actes de torture, viols et disparitions forcées. Amnesty International souligne aussi que la répression du dernier mouvement de contestation au début de l'année 2026 a suivi le même schéma mais avec une ampleur encore plus meurtrière et vertigineuse. Fin de citation. La guerre au Moyen-Orient se durcit pour l'Arabie Saoudite. Le pays est visé par des attaques de drones qui ciblent notamment ses infrastructures pétrolières. Mais hier, en fin d'après-midi, un drone a également été intercepté aux alentours de la ville sainte de la Mecque. Les Houthis nient avoir mené cette attaque, mais à Riyad, les réactions sont assez vives, Joseph Clément.
8: Une agression impie, le franchissement de toutes les lignes rouges religieuses, morales et humaines. Les sites médias en Arabie Saoudite critiquent implacablement l'attaque attribuée aux rebelles Houthis. Abdullah Al-Halimi, un proche du gouvernement yéménite soutenu par Riyad, estime sur le réseau social X que l'attaque de la Mecque doit agir comme un révélateur sur les intentions des Houthis, même si ces derniers n'ont pas formellement revendiqué être à l'origine du tir de drone. Et si son interception a été réalisée avant d'entrer dans la zone interdite de survol du sanctuaire religieux, les autorités dénoncent un acte hostile et terroriste. Le site saoudien anglophone Arab News note de son côté que le premier lieu de pèlerinage musulman avait déjà été ciblé en 2017 par un missile balistique attribué lui aussi aux Houthis. L'Arabie Saoudite fait face à une aggravation des attaques aériennes sur son territoire, même si ces dernières semblent être d'abord concentrées sur les infrastructures pétrolières. L'attaque avortée contre la Mecque choque le pays et lève une vague considérable de condamnations dans tout le Moyen-Orient. Joseph Clément, Riyad, RFI.
10: Au Soudan, au moins 80 morts dans l'effondrement d'une mine d'or dans le sud du pays. De nombreux disparus sont encore sous les décombres. Les opérations de secours se sont poursuivies toute la nuit dernière dans la mine d'Al-Zahra, dans la région du Kordofan. En RDC, l'OMC voit des signes encourageants dans la lutte contre l'épidémie de fièvre Ebola. Le patron de l'Organisation mondiale de la santé tenait une conférence de presse aujourd'hui à Genève. Tedros Adhanom Ghebreyesus a expliqué que la transmission du virus est en baisse dans les zones les plus touchées de la province de l'Ituri, foyer de l'épidémie dans le sud Kivu. Au Brésil, le nombre de défenseurs de l'environnement tués a doublé en 2025. C'est le pays le plus dangereux au monde pour ses militants après la Colombie, selon le rapport publié par l'ONG Global Witness. Une grande partie de ces assassinats sont liés à des revendications concernant des terres, source de tensions historiques entre les populations autochtones et les grands propriétaires terriens dans ce pays. La majorité des victimes sont d'ailleurs des membres de ces communautés autochtones et des paysans. RFI 17h08 à Paris, l'ancienne maire de la capitale Hidalgo témoignait hier. Aujourd'hui, c'est au tour d'Emmanuel Grégoire d'être entendu par le Sénat dans le scandale du périscolaire. Plus de 200 enquêtes ont été déclenchées pour des violences sexuelles dans les écoles primaires. Une centaine d'animateurs suspendus depuis le début de l'année. Devant la commission, Emmanuel Grégoire, l'actuel maire de Paris, a exprimé ses profonds regrets. Marie Casadebet.
12: Emmanuel Grégoire reconnaît, comme sa prédécesseure Anne Hidalgo, des failles collectives et des dysfonctionnements.
13: L'étude des cas a posteriori montre que la remontée d'informations n'a pas toujours bien fonctionné. Manque de culture du signalement, culture de l'oralité, défaut de repérage des signaux faibles, insuffisance à recueillir la parole de l'enfant.
12: Emmanuel Grégoire souligne que l'action de la ville s'est aussi heurtée au cadre juridique. L'absence d'un fichier centralisé des signalements, quelle que soit l'issue des enquêtes, la demande par les services de police de garder le silence sur des salariés pour ne pas entraver une enquête en cours, ou le respect de la présomption d'innocence. Le maire prend un exemple, un animateur accusé, l'affaire classée sans suite par la justice. Jusque-là, cette mention n'apparaissait pas dans son dossier administratif. Une sénatrice l'interpelle sur ce point.
14: Pardon, aussi, monsieur le maire de Paris, il y a aussi le principe de précaution.
15: Je l'applique, mais nous nous exposons à un risque qui est simple, qui est celui de contentieux au tribunal administratif, en disant « on m'accuse injustement, c'est faux » et demandant leur réintégration.
12: Depuis fin 2025, la mairie de Paris a décidé malgré tout d'inscrire au dossier la mention d'une enquête même classée sans suite. Elle écarte désormais les vacataires et change d'affectation les titulaires concernés.
10: Marie Casadebet pour toutes ces précisions. Tout de suite, on retrouve Nathalie Amard sur le Pont des Arts sur RFI. Bonjour Nathalie.
16: Bonjour Charlotte de Rouen et merci. Il est 17h10 à Paris.
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0: Bonjour à tous, bienvenue. Je ne suis pas photographe, juste quelqu'un qui, pour son plaisir, a pris des photographies toute sa vie. Jacques-Henri Lartigue, dont le rêve le plus cher était en fait de devenir peintre, n'a effectivement jamais cessé de photographier le Paris de la Belle Époque, la vie de sa famille, une famille bourgeoise du début du XXe siècle. Sa notoriété de photographe lui est venue plus tard, des États-Unis. Pourtant, grâce à un procédé de son époque, un peu oublié aujourd'hui, le stéréoscope, il a été un pionnier de la 3D. Denis Gobert nous donne à voir ses clichés vivants dans un documentaire intitulé « Une vie en relief ». Jacques-Henri Lartigue, le réalisateur, est avec nous aujourd'hui sur le Pont des Arts. Bonjour Denis Gobert.
1: Bonjour.
0: Merci d'avoir accepté l'invitation d'RFI. Je parle d'un documentaire, mais en fait ce sont deux films que vous proposez, un long qui nous raconte le parcours de Lartigue, et pour commencer, un plus court qui raconte l'histoire du stéréoscope, ce dispositif qui lui a permis de réaliser ses clichés en 3D. Comment est-ce qu'on peut résumer ? C'est quoi ? C'est la préhistoire de l'image en relief, cette petite machine ?
1: À ma connaissance, alors là vous me posez une colle, mais effectivement la stéréoscopie qui a été dont le principe a été présenté en 1838, soit un an avant la présentation du daguerréotype et du calotype.
0: Ouais.
1: Donc c'est presque contemporain de l'invention de la photographie. Et bien ce procédé, à ma connaissance, c'est le premier procédé qui permet d'apprécier ce spectacle absolument incroyable, cet effet sidérant d'effet de profondeur.
0: Et le principe, ce sont en fait deux clichés plats.
1: Le principe
0: plats.
1: Est
0: il y a quelque chose de la magie
1: simple.
0: Un peu. Ouais.
1: Alors il y a de la magie, ça se passe aussi, c'est des choses qui se passent dans notre cerveau et qu'on n'arrive pas bien à comprendre et qui sont des actes réflexes. Mais le principe est tout bête. C'est un principe inspiré de la vision binoculaire, c'est-à-dire le fait qu'on ait deux yeux et que la plupart des animaux aient deux yeux. Et ces deux yeux, comme ils sont légèrement espacés l'un de l'autre, ils ont deux points de vue. Mais le cerveau arrive à fusionner ces deux points de vue et à en tirer une information d'évaluation des distances autour de nous. Et voilà, donc Charles Wheatstone qui a inventé la stéréoscopie en 1838 et dont le principe a été appliqué dès les années 1840, mais qui s'est vraiment développé dans les années 1850 et qui a très vite explosé et a eu un énorme succès commercial. Et Charles Wheatstone, il avait juste eu cette astuce, dédier une image pour l'œil droit, dédier une image un petit peu décalée dans l'espace pour l'œil gauche, et ces deux images, ben c'est le cerveau qui se charge de les fusionner dans un acte réflexe dont on ne se rend pas compte.
0: Et on a l'impression que les sujets photographiés sortent du cadre.
1: Il y a un effet extraordinaire. Il y a un effet extraordinaire que j'ai toujours pas le vocabulaire. J'ai pas réussi à développer le vocabulaire.
0: C'est encore un mystère, un siècle
1: oui,
0: après.
1: Oui, et c'est difficile d'expliquer à quelqu'un qui a pas mis les yeux dans un stéréoscope la jouissance que c'est.
0: Ouais.
1: Et quand on la vision naturelle, c'est-à-dire quand je regarde le studio autour de moi, c'est joli, c'est normal, c'est harmonieux, mais rien ne m'intrigue, rien ne m'interroge. Je me dis pas où ce micro est en train de me foncer dessus. Enfin, tout est l'évaluation des distances que j'ai autour de moi, elle est naturelle. C'est la vision naturelle. Je ne l'interroge plus. Par contre, quand vous mettez les yeux dans un stéréoscope ou quand vous allez voir le film La vie en relief dans une salle en relief, là, vous allez devant un spectacle hallucinant où toute la profondeur va devenir spectacle.
0: C'est ça.
1: Voilà.
0: Jacques-Henri Lartigue, lui, se saisit de ce procédé enfant. Enfin, il a une dizaine d'années hein, quand il s'y met.
1: Photo stéréo à 9 ans.
0: Et il prend à peu près tout ce qui l'entoure en photo. Hein, sa cousine Madeleine bondissant sur le perron de la maison. C'est la photo avec laquelle vous commencez parce que c'est un peu la plus impressionnante. On a quasiment l'impression d'un montage, hein, mais en fait, pas du tout. Ce qui fait que
1: on dirait un montage des Monty Python.
0: Exactement.
1: On dirait un collage, une photo collage des Monty Python. Ouais,
0: sauf que tout est absolument authentique. Votre film nous montre ces clichés stéréoscopiques Il est à voir donc en 3D dans les salles équipées avec des lunettes adaptées, mais on peut aussi le voir à plat, on en reparlera tout à l'heure. Denis Gobert, aujourd'hui les photos circulent à une vitesse folle, hein. Parfois on peut même s'interroger sur leur authenticité. Bonjour Clémence Delfort.
2: Bonjour.
0: Vous êtes allée voir une exposition qui nous ramène aux pionniers du genre.
2: L'exposition Première fois, première photo à Montpellier qui retrace l'histoire de la photographie en montrant les inventions, les ratages et les gestes pionniers.
0: À tout à l'heure Clémence. Et puis de la musique dans notre hit de la semaine ce mercredi, on parle du Tanzanien Jux.

0: Et on retrouvera en ligne de Nairobi Ali Bilali de la rédaction Kiswahili d'RFI.
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2: Mais est-ce que la photo représente la réalité ou elle interprète la réalité?
3: Elle représente la réalité des tailles, mais elle interprète parce que la réalité est toujours trop insaisissable et trop belle. On ne peut pas.
2: Alors où se trouve votre œil? C'est dans l'âme ou dans la tête?
3: Dans le ventre et dans le cœur.
0: Voilà, la voix de Jacques-Henri Lartigue dans cette interview qui remonte aux années 60. Denis Gobert, vous qui avez plongé dans son travail de photographe, vous diriez qu'il avait l'appareil dans le ventre et dans le cœur, comme il le dit?
4: D'une façon très jolie. C'est pas un intello, Jacques-Henri Lartigue. et notamment dans sa pratique photographique, il l'intellectualisait absolument pas.
0: Il y a quelque chose d'instinctif, en fait.
4: Mais il n'en parlait quasiment pas. J'ai lu beaucoup de choses de sa part, parce qu'il avait une compulsion à prendre des images. Mais il avait aussi une compulsion à écrire son journal intime. Donc il a
0: tout
4: beaucoup
0: consigné,
4: de textes.
0: Ouais.
4: Il y a beaucoup de textes. Il avait une pulsion d'archives. Il avait besoin de sauver sa vie. Enfin, de sauver quelque chose et de conserver quelque chose de sa vie. Donc il y a énormément, pour les chercheurs, c'est génial, il faut être courageux, il faut pas avoir peur.
0: Il faut prendre du temps, comme vous l'avez fait.
4: Voilà. Ouais. Lire les listes de courses, les agendas, les correspondances. Il y a énormément de choses à lire. Et voilà.
0: Ouais, vous dites que ça n'était pas un intellectuel, et en plus il ne mettait pas la photo au rang des arts. Pour
4: ouais,
0: lui, c'était
4: très
0: vraiment
4: mystérieux et déstabilisant.
0: C'était un passe-temps. Mmh, ouais. Il s'amusait à prendre des photos, ouais. Mais pour lui, la noblesse de l'art, ouais, c'était ailleurs. C'était la peinture.
4: Eh bien, en fait, vous pourrez pas lui faire entendre raison. Personne n'a réussi à lui faire entendre raison. Et c'est lui qui avait décidé, et on faut respecter. Il avait décidé très tôt que son grand souci esthétique et son gagne-pain et son projet dans la vie, son métier, ça allait être la peinture. Et
0: il n'en a
4: jusqu'à
0: pas
4: la
0: démordu,
4: fin de sa vie, ouais. Et voilà. Donc après, il s'est adapté à la situation. Il a aussi compris qu'il y avait, d'un seul coup, il a aussi vu que le regard des autres changeait sur ses photographies, que d'un seul coup, il y avait autour de lui des gens dans les années 50 en France et dans les années 60 aux États-Unis qui
0: s'intéressait
4: émerveillé,
0: à son travail.
4: Mais,
0: ouais.
4: Non, mais qui était ébloui par chaque page des albums qui sortaient de temps en temps de ses tiroirs. Mm-hmm. Et c'était un éblouissement qui disait plus seulement « Oh, bravo, ce sont des charmantes photographies, félicitations !» Ce qui était, je pense, le genre de remarque qu'on lui faisait
0: à l'époque où
4: il le prenait. Là, d'un seul coup, ce sont des gens qui sont mis à lui dire il y a quelque chose de vraiment très important. Et notamment, par exemple, les Américains, ça a été les premiers à lui dire « Vous êtes un grand auteur ». Chose qu'il n'avait pas du tout conscientisé.
0: Jacques-Henri Lartigue a en tout cas la chance, et vous le racontez hein, dans le documentaire « La vie en relief », de naître dans une famille bourgeoise, fortunée. Son frère, Maurice Zissou, et lui n'ont pas besoin de travailler, hein, vous l'expliquez. Alors je pense que ce sont même des citations de lui hein, que vous avez reprises. Pour leur père, il s'agit juste de leur apprendre à bien dépenser l'argent qu'ils ont à leur disposition, l'argent que lui gagne. Mais ce sont des esprits curieux. Ça aurait pu être juste des enfants gâtés, mais ce sont des esprits curieux d'innovation, tous les deux.
4: C'est tout à fait vrai. Donc ce sont des enfants gâtés. Donc ils ont bénéficié d'une éducation très bizarre, qui est moi qui m'a fasciné. Qu'est-ce que c'est que cette éducation? On apprend à ses enfants à ne rien faire et on ne leur apprend pas à être autonomes. Donc ils ont aussi un petit côté tête à claque qu'ont les enfants gâtés. Mais j'y ai bien réfléchi et je me suis demandé pourquoi moi j'étais quand même complètement attaché à eux et fasciné par leur trajectoire. Et je pense qu'il y a quand même dans cette extravagance, dans ce mode de vie extravagant, hors sol, il y a quand même quelque chose de précieux. Et ils ont expérimenté quelque chose que seul le privilège de l'argent et d'être déconnecté des soucis d'argent leur permettait d'explorer. Ils ont mis la barre très très haute dans ce qu'on appelle les pratiques amateurs. Ouais. C'est-à-dire leur papa, qui travaille dans le monde des affaires, de la banque et tout ça, mais qui était complètement désintéressé, semble-t-il, en tout cas selon ses enfants, du monde des affaires. Mm-hmm. Et lui, il n'en avait que pour les beaux-arts et pour la science et les inventions et les nouvelles technologies du début du 20e.
0: Ouais, du coup, il leur a transmis cette passion-là.
4: Et donc, il leur a donné les moyens d'aller jusqu'au bout d'un truc complètement fou qui s'appelle la pratique amateur, c'est-à-dire rentrer dans une pratique soit artistique, soit scientifique, soit sportive, rentrer à corps perdu sans se soucier des échecs ou en échouant en permanence, en allant d'échec en échec, sans se soucier de la reconnaissance, sans se soucier de la reconnaissance institutionnelle et sans se soucier du profit. Aller jusqu'au bout de sa recherche, donc c'est un luxe, hein. J'ai bien conscience que c'est un luxe, et ils ont bénéficié d'un luxe hallucinant, mais ils l'ont fait jusqu'au bout, et quand on fait ça jusqu'au bout, comme quand on va au bout de sa recherche pour son propre plaisir ou pour le plaisir d'un petit cercle d'intimes, j'aimais l'hypothèse qu'il se passe des choses.
0: Il en sort quelque chose.
4: Quelque chose advient, voilà. qui n'arriverait pas autrement.
0: On parlait des échecs. Zissou est une sorte de super bricoleur qui s'intéresse à l'aviation, vraiment à ses prémices. Hein. Il a Santos Dumont, hein, pionnier de l'aéronautique, un peu comme une image idéale. L'article, lui, découvre le stéréoscope et il se fait quoi ? Il se fait documentaliste, en fait. Il va documenter absolument tout. D'abord la vie de famille, on l'a dit, hein, les cousins, les inventions de Zissou, et puis même les femmes dont il tombe successivement amoureux. On écoute un tout petit extrait du documentaire.
5: En chantant Carmen et la Marseillaise, la diva Marthe Chenal est devenue une icône nationale. Au Racing, Jacques est son petit professeur de tennis favori. Il tombe sous le charme. À bientôt 22 ans, il n'a plus qu'une idée en tête, Seyèze. La diva Marthe Chenal est devenue une icône nationale. Au Racing, Jacques est son petit professeur de tennis favori. Il tombe sous le charme. À bientôt 22 ans, il n'a plus qu'une idée en tête.
6: Je veux que ce soit elle la première.

l'actualité musicale avec French Quarter, Wycliffe Jean, haïtien, ainsi que Robert Glasper et Théo Crocker. Sur le pont des arts, la vie en relief, Jacques-Henri Lartigue, votre documentaire Denis Gobert, avec notamment dans la bande-son, la musique du Canadien Richard Reed Parry, Quarter for Heart and Breath.

0: Grâce à vous, on découvre la vie intime et la vie de photographe de Jacques-Henri Lartigue. Alors, quelqu'un qui a commencé à photographier dans l'enfance, évidemment, il laisse derrière lui des milliers de clichés. Comment est-ce que vous avez préparé et comment est-ce que vous avez sélectionné ces clichés pour en faire le documentaire que l'on voit aujourd'hui? Vous êtes concentré déjà sur le relief, on l'a dit.
1: Voilà.
0: Mais ça en fait pas mal, ça en fait beaucoup.
1: Voilà. Donc, je ne voulais surtout pas faire quelque chose de qui retrace toute sa vie. Ça, ça aurait été trop difficile
0: trop
1: à embrasser.
0: Ouais.
1: Et je me serais complètement paumé. Il y a 120 000 photographies dans le fond Lartigue.
0: Ouais.
1: Donc 120 000, je sais pas, ça serait parti dans tous les sens. Et il se trouve que Lartigue, c'est quelqu'un qui s'est tout le temps réinventé. Donc ça ne voulait, enfin, ce qu'il fait
0: la
1: en
0: tâche
1: couleur,
0: était trop, la tâche était trop importante.
1: Donc je me suis concentré sur un fond de 5000 images. Et je vous avoue que quand j'ai démarré, je me suis dit wow, 5000 c'est bien pour faire un film, il y a sûrement la matière. Et donc ça, c'était une hypothèse de travail qui s'est heureusement confirmée exacte. Il y avait vraiment
0: la matière était là. La question, c'était que choisir, que mettre en valeur.
1: Donc comment choisir
0: dans cette abondance.
1: Il s'est avéré que j'ai été la personne la moins compétente pour faire le choix, parce que je me suis mis à aimer les 5000 photographies et je me suis mis à me projeter dans les 5000 photographies, tellement je les ai observées et tellement je les aimais toutes.
0: Vous étiez à fond dans le sujet. Mais alors, qui a choisi, si vous n'arriviez pas?
1: Donc l'histoire, naturellement, petit à petit s'est affinée. Heureusement que j'ai été bien entouré de gens saints d'esprit qui m'ont dit arrête avec toutes ces photos de tennis, on peut pas perdre 20 minutes.
0: Ça aussi,
1: on peut pas perdre 20 minutes de film. Dans un film, on peut pas consacrer 20 minutes à des gens qui jouent au tennis. Bon, voilà, des histoires comme ça, des choses qui ne m'étaient pas parues évidentes.
0: On vous a remis sur la voie, quoi.
1: Voilà. Donc heureusement que j'ai écouté et que j'ai bénéficié du point de vue du producteur, du monteur et de la collaboratrice au scénario qui m'ont. Mais donc j'avais une qualité, c'était que je pouvais investir toutes les images et

0: que je, qu'elle soit de qualité technique, qu'elle soit aboutie d'un point de vue technique et d'un point de vue plastique ou pas, moi j'adore une image même quand elle est pauvre,
1: imparfaite.
0: Voilà, ouais. je peux être touché par une image techniquement imparfaite. Et donc du coup, c'était dur.
1: Mais pour le coup, une fois ce choix réalisé, il a fallu restaurer les images, parce que là, il y a rien dans le film qui craque ou qui crisse ou qui soit plissé. Ce sont des clichés comme s'ils avaient été pris hier.
0: Alors par chance, l'Artigue devait être très soigneux dans sa façon de conserver ses photos. Un petit détail.
1: Il archivait tout. Ouais.
0: Voilà, ce qui n'est malheureusement pas à la portée de tous les amateurs. Il y a certains amateurs qui, par exemple, ne prennent pas grand soin de leur négatif. Parce qu'une fois que la photo a été tirée, qu'elle est rangée dans l'album, on ne voit plus l'intérêt du négatif, de la matrice, de l'original. Alors que lui,
1: il les a gardés.
0: Absolument génial. Voilà. Ouais. Et donc là, pour un long métrage qui a l'ambition d'être sur un grand écran, le fait d'avoir des négatifs très bien conservés et d'un point de vue photographique la plupart du temps a tombé à l'inverse. Donc là c'était du pain béni et voilà.
1: Qu'est-ce qui vous fait tomber à l'inverse dans les clichés de Jacques-Henri Lartigue, de Nicolas?
0: C'est très bonne question. Je pense que moi ce qui me touche le plus c'est son regard amoureux. C'est que il y a quelque chose de l'ordre de les qualités de regard qu'on devine dans les photographies de l'Artigue, c'est la curiosité. Il y avait un mot qu'il utilisait souvent, c'est l'adoration, qui est un état qui doit être encore plus dingue que l'amour. Il était dans un état d'adoration et toutes les photos qu'il prend, c'est un hommage au monde qui l'entoure, à son entourage, à son époque. C'était sa façon à lui de se montrer reconnaissant de tout ce qui lui avait donné.
1: Et ce sont les Américains qui ont dit de lui qu'il était le photographe du bonheur, ce qui était pas forcément...
0: Non, c'est les journalistes.
1: C'est les journalistes. Les journalistes américains ou français.
0: Tous.
1: Ou, voilà. Mmh. Et c'était un peu un reproche. Hein. C'est-à-dire
0: qu'il ne représentait
1: pas autre chose que des scènes de bonheur.
0: Ah, quand cette expression est utilisée, c'était pas sur le mode du reproche. C'était effectivement pour pointer l'optimisme et le côté solaire de ces images, qui est une réalité. Mais ça n'est pas que le photographe du bonheur. C'est un peu, je trouve ça très réducteur de le réduire à ça. Et j'espère que mon film permet une autre approche et permet de deviner parfois ce qui se passe dans nos vies qui sont de l'ordre des échecs ou de nos propres faiblesses. Et de nos
1: et de la nécessité de, nos peines. De s'accrocher aussi.
0: Et de nos peines, voilà.
1: Ouais. Ouais. Qu'est-ce qui séduit les Américains? Qu'est-ce qui fait que, vous l'avez dit, dans les années 60, il y a une espèce de renaissance de l'Artigue à travers les États-Unis. Life lui offre une couverture, un portfolio magnifique. Ça fait le tour du monde. Qu'est-ce qui se passe à ce moment-là?
0: Alors, je crois que ça tient dans la phrase « Nul n'est prophète en son pays ».
1: Il a fallu que ça passe par les États-Unis pour que ça revienne
0: fois,
1: en France.
0: Mais c'est il faut en vouloir à personne, les choses sont comme elles sont. En France, dans les années 50, beaucoup de gens autour de Jacques Lartigue avaient un intérêt pointaient la richesse de sa collection de photos. Mmh. Mais elle était observée un petit peu comme une collection de photos géniale, qui était souvent utilisé en guise d'illustration dans des magazines ou dans des livres. Par exemple, un livre qui sortait sur la Belle Époque. Bon, on allait souvent frapper à la porte de Jacques Lartigue et on était sûr de trouver quelques belles images d'illustration. Mais il était considéré en France un peu comme une banque d'images qu'on avait le droit de solliciter.
1: Pas vraiment comme un artiste, donc.
0: Et exactement. Ouais. Il a fallu une sorte de décalage géographique et que d'un seul coup, ces photographies se retrouvent entre les mains d'un agent new-yorkais. Pour que là, d'un seul coup, il y ait un autre regard.
1: Ouais, et il y a une grande exposition au MoMA. Ça décolle.
0: Ce que les Français trouvaient peut-être un petit peu banal et peut-être étaient trop habitués à voir dans leurs propres albums photos. Et ben là, d'un seul coup, des étrangers portaient un regard ébloui et arrivaient à distinguer quelque chose de totalement singulier et quelque chose de l'ordre de la... d'une signature et d'un regard absolument unique d'auteur, même si l'article lui-même ne s'est probablement jamais envisagé comme un auteur photographe.
1: En tout cas, il est l'auteur de la photo officielle de Valéry Giscard d'Estaing, qui est un des présidents de la Ve République. Ça a été consécutif à ce succès américain, en fait. Voilà, il est devenu célèbre et puis, quelques années plus tard, il devient le photographe officiel du président.
0: Oui, alors, je sais pas quelle idée est passée par la tête de Valéry Giscard d'Estaing. Ouais, je connais pas les détails, je connais les détails de la prise de vue et de, il y a vraiment un avant et un après, c'est-à-dire il a suffi qu'il fasse cette photo qui pour lui, pour Jacques Lartigue, était pas très importante. C'était, il avait fait ça parce qu'on lui avait demandé gentiment, il avait reçu un coup de fil du président et c'était gentiment demandé, donc, mais c'était pas une étape importante de sa vie. Par contre, c'est vrai qu'en France, ça a complètement changé le regard des médias, des institutions, et d'un seul coup tout le monde s'est mis à s'intéresser à l'article.

0: Dans la playlist RFI du mois, Soleil, Lulu Gainsbourg et Polo Corp. Vous retrouvez évidemment cette playlist sur toutes les plateformes d'écoute et sur RFI.fr, rubrique musique. Denis Gobert, je voudrais qu'on dise un mot de Wes Anderson, qui est donc un cinéaste d'aujourd'hui, qui se revendique, en tout cas qui se sent une filiation avec Jacques-Henri Lartigue, filiation lointaine, mais assez forte. Il dit de lui qu'il est fasciné par son travail en relief, le fait que le regard puisse plonger en profondeur dans les images.
1: Oui, je crois savoir qu'il s'est acheté un petit coffret que j'ai la chance aussi de posséder. C'est un coffret qui a été tiré en 2000 exemplaires et qui a été publié en 2004 par un Anglais. Et c'est un très joli coffret dans lequel vous avez un stéréoscope plus 100 photos stéréoscopiques de l'article que vous pouvez glisser dans le stéréoscope. Donc c'est un jouet et qui vous permet d'accéder à 100 photos très spectaculaires de l'article. J'ai cru savoir qu'il se l'était acheté, qu'il l'avait offert à plein de ses amis. C'est peut-être pour ça qu'il est épuisé aujourd'hui. C'est de notoriété publique qu'il est un grand fan de l'article. Il a glissé tout un tas de clins d'œil très faciles à déceler dans beaucoup de ses films depuis Rushmore, où il y a vraiment des petites citations, il fait plein de petites citations visuelles à des photographies de l'Artigue. Le héros de La Vie Aquatique s'appelle Steve Zissou, et qui c'est le
0: ça reprend le surnom de
1: le
0: frère.
1: Surnom du frère de Jacques. Ouais. Donc et il a même officialisé son admiration pour l'Artigue en présentant 5 tirages de l'Artigue dans l'exposition qui lui était consacrée à la Cinémathèque. Et quand on va plus loin, c'est vrai qu'on on s'amuse à voir les petits échos chez les personnages, et il y a un univers, il y a un contexte intellectuel, culturel en commun. Zissou, le personnage de Zissou, le frère de Jacques, passionné d'aéronautique et qui est malheureusement dans une spirale d'échecs, mais qui force l'admiration parce qu'il est toujours prêt à recommencer.
0: Il est présent donc dans le cinéma de Wes Anderson.
1: C'est un vrai personnage. On dirait un personnage de Wes Anderson. Il a toutes les qualités pour être dans un film de Wes Anderson. C'est un génie qui n'y arrive pas. Et il y a beaucoup de personnages de Wes Anderson qui sont dans ce truc-là, dans cette contradiction d'hyper inventivité
0: et d'échecs. Denis Gobert, on vous entraîne justement à propos d'échecs dans le sud de la France avec Clémence Delfort pour une exposition qui parle de photos et aussi des échecs en photos.

0: Clémence, vous êtes allée à Montpellier visiter l'exposition Première fois, première photo qui revient sur 200 ans de photographie.
1: Oui, c'est une exposition qui se tient au pavillon populaire en plein cœur de Montpellier, mais qui ne nous raconte pas l'histoire de la photographie. Elle s'intéresse aux premières fois, une façon originale de célébrer la photographie, n'est-ce pas ?
0: Ben oui, effectivement, oui.
1: L'exposition fait la part belle aux grandes inventions comme l'héliographie ou le daguerréotype, mais aussi à celles restées sans lendemain. Certaines peuvent apparaître un peu loufoques ou futiles, mais c'est grâce à cette constellation de petites et grandes innovations que la photographie est telle qu'on la connaît aujourd'hui. Parce que si aujourd'hui, prendre une photo, c'est facile, c'est l'histoire de quelques secondes, il suffit de dégainer son téléphone, souvent à portée de main, ça n'a pas toujours été le cas. Ce geste devenu très commun a été rendu possible grâce à des inventeurs hors pair dont la créativité et la soif de découverte étaient presque sans limite.
2: Ça te dérange pas si je te prends en photo ?
3: Putain, ça te dérange pas que je te prenne pas en photo ?
1: Dans cette exposition, on parle donc de pionniers, mais aussi de pionnières, à commencer par Anna Atkins, une botaniste britannique qui a réalisé de magnifiques cyanotypes d'algues marines. Et on en parlera bientôt dans Les pionnières de la culture avec Marjorie Bertin.
0: À ses débuts, Clémence, on le voit avec Anna Atkins, la photographie était quand même très largement un objet scientifique.
1: C'est vrai, que l'on parle de l'objet qui fixe l'image ou de l'image elle-même, on est dans un univers de science. Très vite, dès les balbutiements de la photographie, la créativité et l'ingéniosité des inventeurs s'emballent. Il faut toujours aller plus loin. Les expérimentations sont guidées par des envies de mobilité, de couleur, de mouvement, de miniaturisation. On veut photographier l'invisible, photographier dans le noir par exemple. Toutes ces photos sont rendues possibles grâce au travail de la lumière, comme l'explique Luce Lebar, commissaire d'exposition.
4: C'est l'emploi de poudre magnésique. Vous savez, le magnésium, quand on le brûle, ça éclaire. C'est un grand fantasme, hein. Photographier dans le noir. Là, on voit ce scaphandrier. On voit qu'il est dans l'eau. C'est un peu flou. Il y a des algues au sol. Et il tient dans la main une cuvette dans laquelle il a écrit « photo sous-marine ». Et ce scaphandrier, c'est Louis Boutan, c'est un spécialiste français de biologie marine. Et il réussit ce tour de force technique à photographier sous l'eau. En fait, ça stupéfait tout le monde parce que c'est l'idée qu'on va pouvoir découvrir un univers jamais vu. On a l'imaginaire de 20 milieux sous les mers et on se dit mais si ça se trouve, on va voir le monde en dessous. On va peut-être pouvoir y habiter, cultiver des choses. Il y a plein de fantasmes qui naissent.
1: C'est ce qui est fascinant avec la photo. Chacune de ces inventions donne accès à un nouveau monde, on repousse les limites du monde connu. L'imaginaire s'emballe. Et je ne sais pas si cette musique vous met sur la voie.
0: Évidemment, James Bond.
1: Évidemment. Mais la miniaturisation des appareils conduit aussi à des inventions telles que le photocravate, le photobriquet, le photobag, le photobouquin et j'en passe. Et tout ça bien avant James Bond.
0: Mais oui, effectivement. À quel moment la photographie devient-elle un objet esthétique, Clémence ?
1: Il est difficile de dire à quel moment l'appareil photo devient l'outil d'artiste parce que dès les premières photos, il y a un regard posé sur ce qui est photographié. Par exemple, on se délecte devant l'esthétique des cyanotypes d'Anna Atkins et il est difficile de rester insensible à la mise en scène à la fois dramatique et humoristique d'Hippolyte Bayard, Luce Lebar.
4: Bayard, il crée cette image performée où il se met en scène lui-même en noyer et il écrit un texte derrière où il dit « Il n'a pas reçu un liard, tout est allé à Daguerre et Niépce, il est très déçu, comble de la non-reconnaissance, même à la morgue, personne ne le reconnaît. Et c'est pour ça que cette image, on la considère un peu comme une des premières images artistiques, parce qu'elle est complètement construite, elle est mise en scène, c'est aussi une œuvre de fiction. Il invente une histoire, il y a un rapport entre l'image et le texte.
0: Finalement, le selfie a quelques années derrière lui, Clémence.
1: Oui, c'est aussi tout le propos de l'exposition qui nous montre qu'on se nourrit des inventions qui nous ont précédées et des images qui nous entourent. D'ailleurs, John Fontcuberta, un photographe et plasticien contemporain catalan, a imaginé une œuvre que l'on retrouve en fin d'exposition. Elle s'appelle « La première photo au monde » et elle fait partie d'une série de 2005 intitulée « Googlegram ». John Fontcuberta retravaille la photographie de Niépce, point de vue du gras, qui est considérée comme la première photographie datée de 1826 avec une mosaïque de petites images trouvées sur Google. De près, on voit des centaines d'images, mais en s'éloignant, on a l'illusion de voir la photographie de Nips. Il reconstitue une image avec d'autres images. On l'écoute.
5: L'histoire de la photographie est une source d'inspiration, mais aussi une façon de révisiter des univers qui nous ont précédés et qui ont configuré la situation dans laquelle nous sommes. Les images ne sont jamais originales, elles sont toujours en dette avec des images précédentes.
1: On ne repart pas de cette exposition en ayant vu la première photographie, la première photo en couleur ou la première photo d'art. On comprend que la photographie est un long processus d'intention et d'évolution et qu'elle ne cesse de s'inventer et de se réinventer depuis maintenant 200 ans, modélant ainsi notre imaginaire collectif.
0: Merci Clémence, et cette exposition première fois, première photo, et donc à voir à Montpellier jusqu'au 1er novembre, Denis Gobert, on y voit un cliché de Jacques-Henri Lartigue.
6: Alors, je n'ai malheureusement pas
0: n'importe
6: vu,
0: lequel.
6: Voilà, je n'ai pas eu l'occasion de voir cette exposition qui a l'air absolument géniale, mais je me rattrape sur le catalogue qui est sublime. Et dans le catalogue d'exposition, j'ai eu le plaisir de voir que pour illustrer la démarche qui consiste à immortaliser les premiers pas de son bébé, eh bien, c'est une photo de Jacques-Henri Lartigue qui a été prise, et c'est une photo très émouvante qui doit dater de 1922 ou 23, quelque chose comme ça.
0: C'est son fils, Dany, donc.
6: Et c'est son fils Dany,
0: ouais.
6: Et c'est une photo pleine de joie, et que vous aurez la chance de découvrir pour la première fois en relief.
0: Ça, c'est du teaser, ça.
6: Voilà, dans le
0: film,
6: documentaire.
0: Voilà,
6: parce que là, dans le catalogue, et je soupçonne dans l'exposition, elle est en 2D.
0: En 2D.
6: Pour l'apprécier avec, dans tout son relief, il faut aller le voir
0: Il faut aller voir en 3D avec les lunettes. Sur le pont des arts, voici le hit de la semaine aujourd'hui du côté de Nairobi.

0: signe de la rédaction qui soit Ali, d'RFI, l'ami Ali Bilali. Salut Ali.
1: Salut Nathalie.
0: Et l'artiste que vous nous faites découvrir, c'est Jukes, que l'on entend ici sur le titre Enjoy.
1: Oui, il est tanzanien, auteur, compositeur, interprète. Et Jukes, c'est son nom de scène. Il s'appelle Juma Musa Mkambala. Sa musique mêle R&B, bongo flava et afrobeat. Jukes est né le 1er septembre 1989 à Dar es Salaam. Il fait de la musique depuis l'adolescence. À l'époque, c'était du rap.
0: Eh oui, mais c'est avec le R&B qu'il enregistre ses premiers titres, Ali.
1: Oui, en 2008, avec les labels tanzaniens AM. Par la suite, il a sorti plusieurs chansons, dont Sugua, en featuring avec Diamond Platnumz, Jew avec Vanessa Mdee et Regina avec Otile Brown. En 2015, il a remporté le prix de la meilleure chanson R&B au Kili Music Award, également connu sous le nom de Tanzania Music Award. En 2017, il a reçu le prix de meilleur clip vidéo d'Afrique de l'Est du Festival International du Film de Zanzibar.

0: Et le titre de Jukes que l'on entend là, c'est Sissi Kiyi. De quoi nous parle-t-il, Ali?
1: Littéralement, Sissi Kiyi signifie « je n'entends pas ». C'est une déclaration d'amour et de gratitude. Il est question aussi des regrets par rapport aux erreurs passées. Un titre sorti en 2014. 4 ans plus tard, Jukes est nommé dans la catégorie « Meilleur artiste masculin d'Afrique de l'Est » au All Africa Music Award. Sa chanson « Uzuriwako » a été interdite par l'autorité de la régulation de la communication de Tanzanie, TCRA, tout comme des titres d'autres artistes tels que Diamond Platnumz.
0: Et pourquoi cette interdiction, Ali?
1: Officiellement, on leur reproche d'avoir enfreint les règles de 2015 sur le service de publicité. Beaucoup de chansons de Jukes parlent d'amour, comme celle que l'on va entendre, Kipepeo, qui signifie papillon. Il est en collaboration avec Kumboso, dont on a déjà parlé ici.

Après de nombreux singles, Jux sort un premier album, The Love Album, en 2019, dans lequel il collabore avec Singa, Diamond Platnumz ou Joe McKinney. L'album cumule plus de 1,3 million d'écoutes sur Boomplay, tandis que son premier single, Sugua, dépasse les 10 millions de vues sur YouTube. Novembre 2022, c'est la sortie du deuxième album, King of Heart. On écoute un titre, God Design.

0: God Design, une chanson que Jux a dédiée à sa femme Priscilla Ali.
1: Oui, mais Jux a aussi entretenu une relation avec l'artiste tanzanienne Vanessa Mdee. Ils ont sorti des singles ensemble et ont effectué la tournée In Love With Money en 2018 avant de se séparer. En août 2024, Jux s'est fiancé à Priscilla Ojo, fille de l'actrice nigériane Iyabo Ojo. Ils se sont mariés en avril 2025. Terminons avec la chanson Sexy and Bad. Jux est en collaboration avec l'artiste nigérien Stone Boy.

0: Voilà donc pour Jux. Merci Ali Bilali de nous l'avoir fait découvrir et à très bientôt.
1: Merci également à Nathalie.
0: Et merci à Vital Mugisho qui était aux manettes du studio RFI à Nairobi. Et Denis Gobert, on rappelle que votre film, votre documentaire « La vie en relief » est à voir à partir d'aujourd'hui au cinéma avec les lunettes 3D. Moi, je pense que c'est indispensable. C'est une vraie bulle poétique. Merci d'avoir été avec nous.
2: Merci beaucoup.
0: Sur le Pont des Arts avec le retour de Damien Roucou à la coordination et toujours Pierre Plantier à la réalisation. On se retrouve demain avec le romancier Riyad Hassani Razaki pour « Les maîtres du sol » qui nous plonge dans la vie mouvementée d'un village de pêcheurs du golfe de Guinée à l'arrivée des colons portugais. Annie Gasnier, bonjour.
3: Bonjour Nathalie.
0: Au menu de Radio Foot, avec vous dans 10 minutes.
3: Nous reviendrons sur la victoire du Real Madrid, mais une victoire éclipsée par une polémique autour d'un t-shirt que certains joueurs n'ont pas voulu porter. Il y a aussi ces 100 et or, le RC Lens sans entraîneur. Et puis Edouard Mendy, le portier des Lions de la Teranga, qui a annoncé son départ de la sélection et qui nous raconte sa décision.
0: A tout de suite Annie, dans une minute sur RFI, le journal en français facile. A demain.
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9: Il est 17h à Paris, 16h à Kinshasa et 15h en temps universel. Et c'est l'heure du journal présenté par Charlotte de Rouen. Bonjour Charlotte.
10: Bonjour Anne-Cécile, bonjour à tous. L'ancien président du Kosovo, Hashim Thaçi, a été condamné à 25 ans de prison pour crime de guerre commis entre 1998 et 1999. Une condamnation qualifiée d'injustice inacceptable par l'actuel premier ministre du Kosovo. Ursula von der Leyen veut faire du Canada le premier membre associé de l'Union européenne. La présidente de la Commission européenne l'a dit ce mercredi lors de son discours très attendu sur l'état de l'Union. L'Arabie Saoudite accuse les rebelles yéménites houthis d'avoir franchi une ligne rouge en tentant de mener une attaque contre la ville sainte de la Mecque hier. 25 ans de prison contre l'ancien président du Kosovo, Hashim Thaçi. La sentence a été prononcée ce matin par le tribunal spécial pour le Kosovo qui siège à La Haye. Ses trois co-accusés écopent également de peines allant de 13 à 25 ans de prison pour des crimes commis pendant la guerre en 1998-1999. Tous sont d'anciens responsables de l'UÇK, l'armée de libération du Kosovo. À La Haye, Stéphanie Maupas.
11: Hashim Thaçi, le serpent de son nom de guerre, a écouté la sentence sans flancher, comme ses co-accusés. Les quatre hommes ont été condamnés pour les crimes de détentions arbitraires, traitements cruels, tortures et meurtres commis à travers le Kosovo au cours d'une vaste chasse aux espions, aux collabos et aux opposants serbes, roms et kosovars albanais. Les quatre responsables de l'UÇK ont néanmoins été acquittés de crimes contre l'humanité. Leurs proches, frères, pères et fils venus écouter ce verdict, ont quitté l'audience en silence, mais les yeux humides. Le dossier Thaçi n'est pas encore tout à fait refermé. Les juges doivent se prononcer sur des demandes de réparation. Cette procédure-là est en cours. 156 victimes ont été représentées dans ce procès. Reste aussi à savoir où les quatre ex-responsables de l'UÇK subiront leur peine. À La Haye, ils sont en détention provisoire et selon les textes de ce tribunal, ils ne peuvent purger leur peine au Kosovo. La Belgique est le seul pays connu à avoir passé un accord avec le tribunal spécial et c'est probablement là-bas qu'ils devraient purger leur peine. Stéphanie Maupas, La Haye, RFI.
10: Et cette condamnation, elle a été qualifiée d'injustice inacceptable par l'actuel Premier ministre du Kosovo, Albin Kurti. Pour la plupart des Kosovars, Hashim Thaçi et Luceka sont les symboles de la lutte pour l'indépendance du pays. Nous voulons élever les relations avec le Canada au niveau le plus haut possible. Voilà ce qu'a dit Ursula von der Leyen, la présidente de la Commission européenne. Elle veut faire du Canada le premier membre associé de l'Union. Elle l'a annoncé ce mercredi dans son discours sur l'état de l'Union devant le Parlement à Strasbourg. L'eurodéputé du groupe Renew, Sandro Gozzi, salue une réponse à la nécessité de sauver le multilatéralisme face aux nouveaux impérialismes russes, chinois et américains. L'ancien ministre italien des Affaires étrangères se félicite de cette proposition d'Ursula von der Leyen. On l'écoute.
2: C'est une réponse face à la nécessité d'organiser une nouvelle alliance entre démocrates au niveau global. C'est une réponse à la nécessité de sauver le multilatéralisme et c'est une réponse aussi au nouvel impérialisme, soit-il russe avec l'agression de la guerre en Ukraine, soit-il chinois de plus en plus agressif du point de vue géoéconomique et géopolitique, mais soit-il aussi l'impérialisme de Trump et les menaces qui nous arrivent malheureusement des États-Unis. Après, ces statuts d'association, il faut les construire. Ouais. C'est bien d'associer le Canada avec un traité formel. Et je crois que nous devrions aussi, du point de vue politique, être très créatifs. Par exemple, les premiers ministres canadiens pourraient être invités permanents des sommets européens, du Conseil européen. Nous devons aussi rapprocher le plus possible les marchés canadiens et les marchés européens. Et nous devons, ce qu'on disait avant, impliquer pleinement et construire ensemble avec le Canada un nouveau concept de sécurité et stabilité en Europe et au niveau global. Donc, nous avons les instruments pour les faire. Il faut une volonté politique et, je répète, un peu d'esprit créatif.
10: Sandro Gozzi, qui était l'invité de Véronique Rigolet à la mi-journée sur RFI. Et dans son discours, Ursula von der Leyen a dit également souhaiter la création d'un Conseil européen de sécurité qui associerait également le Canada, la Norvège et le Royaume-Uni pour que l'Europe soit mieux préparée face à la recrudescence des crises. Référence à l'invasion russe de l'Ukraine, mais aussi aux velléités de Donald Trump d'annexer le Groenland. Amnesty International accuse l'Iran de crimes contre l'humanité lors de la répression des manifestation de 2022 au début du mouvement Femme, Vie, Liberté, mouvement déclenché par la mort de Mahsa Amini il y a tout juste 4 ans après son arrestation pour un port incorrect du voile islamique. L'ONG pointe notamment des meurtres, actes de torture, viols et disparitions forcées. Amnesty International souligne aussi que la répression du dernier mouvement de contestation au début de l'année 2026 a suivi le même schéma mais avec une ampleur encore plus meurtrière et vertigineuse. Fin de citation. La guerre au Moyen-Orient se durcit pour l'Arabie Saoudite. Le pays est visé par des attaques de drones qui ciblent notamment ses infrastructures pétrolières. Mais hier, en fin d'après-midi, un drone a également été intercepté aux alentours de la ville sainte de la Mecque. Les Houthis nient avoir mené cette attaque, mais à Riyad, les réactions sont assez vives, Joseph Clément.
8: Une agression impie, le franchissement de toutes les lignes rouges religieuses, morales et humaines. Les sites médias en Arabie Saoudite critiquent implacablement l'attaque attribuée aux rebelles Houthis. Abdullah Al-Halimi, un proche du gouvernement yéménite soutenu par Riyad, estime sur le réseau social X que l'attaque de la Mecque doit agir comme un révélateur sur les intentions des Houthis, même si ces derniers n'ont pas formellement revendiqué être à l'origine du tir de drone. Et si son interception a été réalisée avant d'entrer dans la zone interdite de survol du sanctuaire religieux, les autorités dénoncent un acte hostile et terroriste. Le site saoudien anglophone Arab News note de son côté que le premier lieu de pèlerinage musulman avait déjà été ciblé en 2017 par un missile balistique attribué lui aussi aux Houthis. L'Arabie Saoudite fait face à une aggravation des attaques aériennes sur son territoire, même si ces dernières semblent être d'abord concentrées sur les infrastructures pétrolières. L'attaque avortée contre la Mecque choque le pays et lève une vague considérable de condamnations dans tout le Moyen-Orient. Joseph Clément, Riyad, RFI.
10: Au Soudan, au moins 80 morts dans l'effondrement d'une mine d'or dans le sud du pays. De nombreux disparus sont encore sous les décombres. Les opérations de secours se sont poursuivies toute la nuit dernière dans la mine d'Al-Zahra, dans la région du Kordofan. En RDC, l'OMC voit des signes encourageants dans la lutte contre l'épidémie de fièvre Ebola. Le patron de l'Organisation mondiale de la santé tenait une conférence de presse aujourd'hui à Genève. Tedros Adhanom Ghebreyesus a expliqué que la transmission du virus est en baisse dans les zones les plus touchées de la province de l'Ituri, foyer de l'épidémie dans le sud Kivu. Au Brésil, le nombre de défenseurs de l'environnement tués a doublé en 2025. C'est le pays le plus dangereux au monde pour ses militants après la Colombie, selon le rapport publié par l'ONG Global Witness. Une grande partie de ces assassinats sont liés à des revendications concernant des terres, source de tensions historiques entre les populations autochtones et les grands propriétaires terriens dans ce pays. La majorité des victimes sont d'ailleurs des membres de ces communautés autochtones et des paysans. RFI 17h08 à Paris, l'ancienne maire de la capitale Hidalgo témoignait hier. Aujourd'hui, c'est au tour d'Emmanuel Grégoire d'être entendu par le Sénat dans le scandale du périscolaire. Plus de 200 enquêtes ont été déclenchées pour des violences sexuelles dans les écoles primaires. Une centaine d'animateurs suspendus depuis le début de l'année. Devant la commission, Emmanuel Grégoire, l'actuel maire de Paris, a exprimé ses profonds regrets. Marie Casadebé.
12: Emmanuel Grégoire reconnaît, comme sa prédécesseure Anne Hidalgo, des failles collectives et des dysfonctionnements.
13: L'étude des cas a posteriori montre que la remontée d'informations n'a pas toujours bien fonctionné. Manque de culture du signalement, culture de l'oralité, défaut de repérage des signaux faibles, insuffisance à recueillir la parole de l'enfant.
12: Emmanuel Grégoire souligne que l'action de la ville s'est aussi heurtée au cadre juridique. L'absence d'un fichier centralisé des signalements, quelle que soit l'issue des enquêtes, la demande par les services de police de garder le silence sur des salariés pour ne pas entraver une enquête en cours, ou le respect de la présomption d'innocence. Le maire prend un exemple, un animateur accusé, l'affaire classée sans suite par la justice. Jusque-là, cette mention n'apparaissait pas dans son dossier administratif. Une sénatrice l'interpelle sur ce point.
14: Pardon, aussi, monsieur le maire de Paris, il y a aussi le principe de précaution.
15: Je l'applique, mais nous nous exposons à un risque qui est simple, qui est celui de contentieux au tribunal administratif, en disant « on m'accuse injustement, c'est faux ». Et demandant leur réintégration.
12: Depuis fin 2025, la mairie de Paris a décidé malgré tout d'inscrire au dossier la mention d'une enquête, même classée sans suite. Elle écarte désormais les vacataires et change d'affectation les titulaires concernés.
10: Marie Casadebé pour toutes ces précisions. Tout de suite, on retrouve Nathalie Amard sur le Pont des Arts sur RFI. Bonjour Nathalie.
0: Bonjour Charlotte de Rouen et merci. Il est 17h10 à Paris.
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0: Bonjour à tous, bienvenue. Je ne suis pas photographe, juste quelqu'un qui, pour son plaisir, a pris des photographies toute sa vie. Jacques-Henri Lartigue, dont le rêve le plus cher était en fait de devenir peintre, n'a effectivement jamais cessé de photographier le Paris de la Belle Époque, la vie de sa famille, une famille bourgeoise du début du XXe siècle. Sa notoriété de photographe lui est venue plus tard, des États-Unis. Pourtant, grâce à un procédé de son époque, un peu oublié aujourd'hui, le stéréoscope, il a été un pionnier de la 3D. Denis Gobert nous donne à voir ses clichés vivants dans un documentaire intitulé « Une vie en relief ». Jacques-Henri Lartigue, le réalisateur, est avec nous aujourd'hui sur le Pont des Arts. Bonjour Denis Gobert.
1: Bonjour.
0: Merci d'avoir accepté l'invitation d'RFI. Je parle d'un documentaire, mais en fait ce sont deux films que vous proposez, un long qui nous raconte le parcours de Lartigue, et pour commencer, un plus court qui raconte l'histoire du stéréoscope, ce dispositif qui lui a permis de réaliser ses clichés en 3D. Comment est-ce qu'on peut résumer ? C'est quoi ? C'est la préhistoire de l'image en relief, cette petite machine ?
1: À ma connaissance, alors là vous me posez une colle, mais effectivement la stéréoscopie qui a été dont le principe a été présenté en 1838, soit un an avant la présentation du daguerréotype et du calotype.
0: Ouais.
1: Donc c'est presque contemporain de l'invention de la photographie. Et bien ce procédé, à ma connaissance, c'est le premier procédé qui permet d'apprécier ce spectacle absolument incroyable, cet effet sidérant d'effet de profondeur.
0: Et le principe, ce sont en fait deux clichés plats.
1: Et le principe
0: plats. Est il y a quelque chose de la magie
1: simple.
0: Un peu. Ouais.
1: Alors il y a de la magie, ça se passe aussi, c'est des choses qui se passent dans notre cerveau et qu'on n'arrive pas bien à comprendre et qui sont des actes réflexes. Mais le principe est tout bête. C'est un principe inspiré de la vision binoculaire, c'est-à-dire le fait qu'on ait deux yeux et que la plupart des animaux aient deux yeux. Et ces deux yeux, comme ils sont légèrement espacés l'un de l'autre, ils ont deux points de vue. Mais le cerveau arrive à fusionner ces deux points de vue et à en tirer une information d'évaluation des distances autour de nous. Et voilà, donc Charles Wheatstone qui a inventé la stéréoscopie en 1838 et dont le principe a été appliqué dès les années 1840, mais qui s'est vraiment développé dans les années 1850 et qui a très vite explosé et a eu un énorme succès commercial. Ben Charles Wheatstone, il avait juste eu cette astuce, dédier une image pour l'œil droit, dédier une image un petit peu décalée dans l'espace pour l'œil gauche, et ces deux images, ben c'est le cerveau qui se charge de les fusionner comme dans un acte réflexe dont on ne se rend pas compte.
0: Et on a l'impression que les sujets photographiés sortent du cadre.
1: Il y a un effet extraordinaire. Il y a un effet extraordinaire que j'ai toujours pas le vocabulaire. J'ai pas réussi à développer le vocabulaire.
0: C'est encore un mystère, un siècle
1: oui,
0: après.
1: Oui, et c'est difficile d'expliquer à quelqu'un qui a pas mis les yeux dans un stéréoscope la jouissance que c'est.
0: Ouais.
1: Et quand on la vision naturelle, c'est-à-dire quand je regarde le studio autour de moi, c'est joli, c'est normal, c'est harmonieux, mais rien ne m'intrigue, rien ne m'interroge. Je me dis pas où ce micro est en train de me foncer dessus. Enfin, tout est l'évaluation des distances que j'ai autour de moi, elle est naturelle. C'est la vision naturelle. Je ne l'interroge plus. Par contre, quand vous mettez les yeux dans un stéréoscope ou quand vous allez voir le film La vie en relief dans une salle en relief, là, vous allez être devant un spectacle hallucinant où toute la profondeur va devenir spectacle.
0: C'est ça.
1: Voilà.
0: Jacques-Henri Lartigue, lui, se saisit de ce procédé enfant. Enfin, il a une dizaine d'années hein, quand il s'y met.
1: Photo stéréo à 9 ans.
0: Et il prend à peu près tout ce qui l'entoure en photo. Hein, sa cousine Madeleine bondissant sur le perron de la maison. C'est la photo avec laquelle vous commencez parce que c'est un peu la plus impressionnante. On a quasiment l'impression d'un montage, hein, mais en fait pas du tout. Ce qui fait que
1: on dirait un montage des Monty Python.
0: Exactement.
1: On dirait un collage, une photo collage des Monty Python.
0: Sauf que tout est absolument authentique. Votre film nous montre ces clichés stéréoscopiques. Il est à voir donc en 3D dans les salles équipées avec des lunettes adaptées, mais on peut aussi le voir à plat, on en reparlera tout à l'heure. Denis Gobert, aujourd'hui les photos circulent à une vitesse folle, hein. Parfois on peut même s'interroger sur leur authenticité. Bonjour Clémence Delfort.
2: Bonjour.
0: Vous êtes allée voir une exposition qui nous ramène aux pionniers du genre.
2: L'exposition Première fois, première photo à Montpellier qui retrace l'histoire de la photographie en montrant les inventions, les ratages et les gestes pionniers.
0: À tout à l'heure Clémence. Et puis de la musique dans notre hit de la semaine ce mercredi, on parle du Tanzanien Jukes.

0: Et on retrouvera en ligne de Nairobi Ali Bilali de la rédaction Kiswahili d'RFI.
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2: Mais est-ce que la photo représente la réalité ou elle interprète la réalité?
3: Elle représente la réalité des tailles, mais elle interprète parce que la réalité est toujours trop insaisissable et trop belle. On ne peut pas.
2: Alors où se trouve votre œil? C'est dans l'âme ou dans la tête?
3: Dans le ventre et dans le cœur.
0: Voilà, la voix de Jacques-Henri Lartigue dans cette interview qui remonte aux années 60. Denis Gobert, vous qui avez plongé dans son travail de photographe, vous diriez qu'il avait l'appareil dans le ventre et dans le cœur, comme il le dit?
4: D'une façon très jolie. C'est pas un intello, Jacques-Henri Lartigue. et notamment dans sa pratique photographique, il l'intellectualisait absolument pas.
0: Il y a quelque chose d'instinctif, en fait.
4: Mais il n'en parlait quasiment pas. J'ai lu beaucoup de choses de sa part, parce qu'il avait une compulsion à prendre des images. Mais il avait aussi une compulsion à écrire son journal intime. Donc il a
0: tout
4: beaucoup
0: consigné.
4: De textes. Ouais. Il y a beaucoup de textes. Il avait une pulsion d'archives. Il avait besoin de sauver sa vie. Enfin, de sauver quelque chose et de conserver quelque chose de sa vie. Donc il y a énormément, pour les chercheurs, c'est génial, il faut être courageux, il faut pas avoir peur.
0: Il faut prendre du temps, comme vous l'avez fait. Voilà. Ouais.
4: Lire les listes de courses, les agendas, les correspondances. Il y a énormément de choses à lire. Et voilà.
0: Ouais, vous dites que ça n'était pas un intellectuel, et en plus il ne mettait pas la photo au rang des arts. Pour
4: ouais,
0: lui, c'était vraiment
4: mystérieux et déstabilisant.
0: C'était un passe-temps. Ouais. Il s'amusait à prendre des photos, ouais. Mais pour lui, la noblesse de l'art, ouais. C'était ailleurs. C'était la peinture.
4: Eh bien, en fait, vous pourrez pas lui faire entendre raison. Personne n'a réussi à lui faire entendre raison. Et c'est lui qui avait décidé, et on faut respecter. Il avait décidé très tôt que son grand souci esthétique et son gagne-pain et son projet dans la vie, son métier, ça allait être la peinture. Et
0: il n'en a pas
4: jusqu'à la fin de sa vie, ouais. Et voilà. Donc après, il s'est adapté à la situation. Il a aussi compris qu'il y avait, d'un seul coup, il a aussi vu que le regard des autres changeait sur ses photographies, que d'un seul coup, il y avait autour de lui des gens dans les années 50 en France et dans les années 60 aux États-Unis qui
0: était
4: émerveillé, ébloui par chaque page des albums qui sortaient de temps en temps de ses tiroirs. Mm-hmm. Et c'était un éblouissement qui disait plus seulement « Oh, bravo, ce sont des charmantes photographies, félicitations », ce qui était, je pense, le genre de remarque qu'on lui faisait
0: à l'époque où
4: il le prenait. Là, d'un seul coup, ce sont des gens qui sont mis à lui dire il y a quelque chose de vraiment très important. Et notamment, par exemple, les Américains, ça a été les premiers à lui dire « Vous êtes un grand auteur ». Chose qu'il n'avait pas du tout conscientisé.
0: Jacques-Henri Lartigue a en tout cas la chance, et vous le racontez hein, dans le documentaire « La vie en relief », de naître dans une famille bourgeoise, fortunée. Son frère, Maurice Zissou, et lui n'ont pas besoin de travailler, hein, vous l'expliquez. Alors je pense que ce sont même des citations de lui hein, que vous avez reprises. Pour leur père, il s'agit juste de leur apprendre à bien dépenser l'argent qu'ils ont à leur disposition, l'argent que lui gagne. Mais ce sont des esprits curieux. Ça aurait pu être juste des enfants gâtés, mais ce sont des esprits curieux d'innovation, tous les deux.
4: C'est tout à fait vrai. Donc ce sont des enfants gâtés. Donc ils ont bénéficié d'une éducation très bizarre, qui est moi qui m'a fasciné. Qu'est-ce que c'est que cette éducation? On apprend à ses enfants à ne rien faire et on ne leur apprend pas à être autonome. Donc ils ont aussi un petit côté tête à claque qu'ont les enfants gâtés. Mais j'y ai bien réfléchi et je me suis demandé pourquoi moi j'étais quand même complètement attaché à eux et fasciné par leur trajectoire. Et je pense qu'il y a quand même dans cette extravagance, dans ce mode de vie extravagant, hors sol, il y a quand même quelque chose de précieux. Et ils ont expérimenté quelque chose que seul le privilège de l'argent et d'être déconnecté des soucis d'argent leur permettait d'explorer. Ils ont mis la barre très très haute dans ce qu'on appelle les pratiques amateurs.
0: Ouais.
4: C'est-à-dire leur papa, qui travaille dans le monde des affaires, de la banque et tout ça, mais qui était complètement désintéressé, semble-t-il, en tout cas selon ses enfants, du monde des affaires. Mm-hmm. Et lui, il n'en avait que pour les beaux-arts et pour la science et les inventions et les nouvelles technologies du début du 20e.
0: Mais du coup, il leur a transmis cette passion-là.
4: Et donc, il leur a donné les moyens d'aller jusqu'au bout d'un truc complètement fou qui s'appelle la pratique amateur, c'est-à-dire rentrer dans une pratique soit artistique, soit scientifique, soit sportive, rentrer à corps perdu sans se soucier des échecs ou en échouant en permanence, en allant d'échec en échec, sans se soucier de la reconnaissance, sans se soucier de la reconnaissance institutionnelle et sans se soucier du profit. Aller jusqu'au bout de sa recherche, donc c'est un luxe, hein, j'ai bien conscience que c'est un luxe, bénéficié d'un luxe hallucinant, mais ils l'ont fait jusqu'au bout, et quand on fait ça jusqu'au bout, comme quand on va au bout de sa recherche pour son propre plaisir ou pour le plaisir d'un petit cercle d'intimes, j'émets l'hypothèse qu'il se passe des choses.
0: Il en sort quelque chose.
4: Quelque chose advient, voilà. qui n'arriverait pas autrement.
0: On parlait des échecs. Zissou est une sorte de super bricoleur qui s'intéresse à l'aviation, vraiment à ses prémices. Hein. Il a Santos Dumont, hein, pionnier de l'aéronautique, un peu comme une image idéale. L'article, lui, découvre le stéréoscope et il se fait quoi? Il se fait documentaliste, en fait. Il va documenter absolument tout. D'abord la vie de famille, on l'a dit, hein, les cousins, les inventions de Zissou, et puis même les femmes dont il tombe successivement amoureux. On écoute un tout petit extrait du documentaire.
5: En chantant Carmen et la Marseillaise, la diva Marthe Chenal est devenue une icône nationale. Au Racing, Jacques est son petit professeur de tennis favori. Il tombe sous le charme. À bientôt 22 ans, il n'a plus qu'une idée en tête.
6: Je veux que ce soit elle la première. Ma première maîtresse.
5: Projet ambitieux. Marthe Chenal est la femme la plus courtisée de Paris. Un rendez-vous est consenti dans un hôtel un soir de mai. À 1h du matin, Jacques entend gratter au mur de sa chambre. C'est le signal.
0: Voilà, la cantatrice Marthe Chenal, parmi les femmes qui ont marqué la vie de l'article. Mmh. On entend que pour les besoins du documentaire, vous avez fait appel à des narrateurs. C'est Hervé Pierre, c'est ça, pour la voix masculine. Pourquoi n'avoir pas pris la vôtre, tout simplement?
4: Vous aviez envie parce qu'il a une voix magnétique. Non, les trois comédiens qui prennent en charge les voix, ils ont des voix absolument magnétiques, charismatiques, dont je ne jouis pas.
0: Vous n'avez pas voulu concourir. C'est Milo Machado Graner qu'on avait entendu dans Anatomie d'une chute, qui interprète pour le coup l'Artigue. Marthe Chenal, donc, elle est là dans ses albums.
4: C'est
0: une vraie star de l'époque. Il y a la femme, enfin celle qui deviendra l'épouse de l'Artigue, Bibi également, qui est là dans ses albums. Leur fils Danny, qu'il photographie bébé à l'occasion de ses premiers pas, mais ces clichés documentent aussi la vie parisienne du début des années 20, des années folles, les débuts du music-hall, le théâtre. Il est là un peu partout, en fait. Il est partout où les choses se passent.
4: Oui, c'est vrai que il y a certaines personnes qui pensent qu'ils étaient en dehors de l'histoire, que c'était une famille qui était tellement privilégiée, qui s'était positionnée à l'écart de l'histoire. Et en fait, ça n'existe pas. On est tous traversés par l'histoire.
0: À l'écart de l'histoire, parce qu'il n'a pas participé notamment à la guerre de 14-18.
4: Oui, mais il était à Paris. Il a vécu la période. Il était très loin du front. Ça, c'est une vérité. Les Lartigues, ils étaient traversés par l'histoire. Et c'est vrai que leur parcours, par exemple, pendant les années folles, est vraiment caractéristique de toutes les folies artistiques qui ont été au cœur de cette période-là. Et effectivement, ce sont des Parisiens qui adoraient les spectacles, la danse, allaient danser pendant les années folles. Ils étaient tout le temps dans les dancings. L'Artigue était aussi un grand cinéphile depuis qu'il est enfant.

l'actualité musicale avec French Quarter, Wycliffe Jean, haïtien, ainsi que Robert Glasper et Théo Crocker. Sur le pont des arts, la vie en relief, Jacques-Henri Lartigue, votre documentaire Denis Gobert, avec notamment dans la bande-son, la musique du Canadien Richard Reed Parry, Quarter for Heart and Breath.

0: grâce à vous, on découvre la vie intime et la vie de photographe de Jacques-Henri Lartigue. Alors, quelqu'un qui a commencé à photographier dans l'enfance, évidemment, il laisse derrière lui des milliers de clichés. Comment est-ce que vous avez préparé et comment est-ce que vous avez sélectionné ces clichés pour en faire le documentaire que l'on voit aujourd'hui? Vous êtes concentré déjà sur le relief, on l'a dit.
1: Voilà.
0: Mais ça en fait pas mal, ça en fait beaucoup.
1: Voilà. Donc, je ne voulais surtout pas faire quelque chose de qui retrace toute sa vie. Ça, ça aurait été trop difficile
0: trop
1: à embrasser.
0: Ouais.
1: Et je me serais complètement paumé. Il y a 120 000 photographies dans le fond Lartigue.
0: Ouais.
1: Donc 120 000, je sais pas, ça serait parti dans tous les sens. Et il se trouve que Lartigue, c'est quelqu'un qui s'est tout le temps réinventé. Donc ça ne voulait, enfin, ce qu'il fait.
0: La tâche était trop importante.
1: Donc je me suis concentré sur un fond de 5000 images. Et je vous avoue que quand j'ai démarré, je me suis dit wow, 5000 c'est bien pour faire un film, il y a sûrement de la matière. Et donc ça, c'était une hypothèse de travail qui s'est heureusement confirmée exacte. Il y avait vraiment
0: la matière était là. La question c'était que choisir, que mettre en valeur.
1: Donc comment choisir
0: dans cette abondance.
1: Il s'est avéré que j'ai été la personne la moins compétente pour faire le choix parce que je me suis mis à aimer les 5000 photographies et je me suis mis à me projeter dans les 5000 photographies. Tellement je les ai observés et tellement je les aimais toutes.
0: Vous étiez à fond dans le sujet, mais alors qui a choisi si vous n'arriviez pas?
1: Donc l'histoire naturellement petit à petit s'est affinée. Heureusement que j'ai été bien entouré de gens sains d'esprit qui m'ont dit arrête avec toutes ces photos de tennis, on veut pas perdre 20 minutes
0: aussi,
1: on peut pas perdre 20 minutes de film dans un film, on peut pas consacrer 20 minutes à des gens qui jouent au tennis. Bon, voilà, des histoires comme ça, des choses qui ne m'étaient pas parues évidentes.
0: On vous a remis sur la voie quoi.
1: Voilà, donc heureusement que j'ai écouté et que j'ai bénéficié du point de vue du producteur, du monteur et de la collaboratrice au scénario qui m'ont donc j'avais une qualité, c'était que je pouvais investir toutes les images et qu'elles soient de qualité technique, qu'elles soient abouties d'un point de vue technique et d'un point de vue plastique ou pas. Moi, j'adore une image même quand elle est pauvre,
0: imparfaite.
1: Voilà, ouais. je peux être touché par une image techniquement imparfaite. Et donc du coup, c'était dur.
0: Mais pour le coup, une fois ce choix réalisé, il a fallu restaurer les images parce que là, il y a rien dans le film qui craque ou qui crisse ou qui soit plissé. Ce sont des clichés comme s'ils avaient été pris hier.
1: Alors par chance, Lartigue devait être très soigneux dans sa façon de conserver ses photos. Un petit détail.
0: Il archivait tout. Ouais.
1: Voilà, ce qui n'est malheureusement pas à la portée de tous les amateurs. Il y a certains amateurs qui, par exemple, ne prennent pas grand soin de leur négatif. Parce qu'une fois que la photo a été tirée, qu'elle est rangée dans l'album, on voit plus l'intérêt du négatif, de la matrice, de l'original. Alors que lui,
0: qui est
1: absolument génial. Voilà. Ouais. Et donc là, pour un long métrage qui a l'ambition d'être sur un grand écran, le fait d'avoir des négatifs très bien conservés et d'un point de vue photographique la plupart du temps à tomber à l'inverse, donc là c'était du pain béni et voilà.
0: Qu'est-ce qui vous fait tomber à l'inverse?

0: dans les clichés de Jacques-Henri Lartigue, Denis Gollin ?
1: C'est très bonne question. Je pense que moi, ce qui me touche le plus, c'est son regard amoureux. C'est que il y a quelque chose de l'ordre de, les qualités de regard qu'on devine dans les photographies de Lartigue, c'est la curiosité. Il y avait un mot qu'il utilisait souvent, c'est l'adoration, qui est un truc, un état qui doit être encore plus dingue que l'amour. Il était dans un état d'adoration et toutes les photos qu'il prend, c'est un hommage au monde qui l'entoure, à son entourage, à son époque. C'était sa façon à lui de se montrer reconnaissant de tout ce qui lui avait donné.
0: Et ce sont les Américains qui ont dit de lui qu'il était le photographe du bonheur, ce qui était pas forcément...
1: Non, c'est les journalistes.
0: C'est les journalistes. Les journalistes américains ou français.
1: Tous.
0: Ou, voilà. Oui. Et c'était un peu un reproche, hein. C'est-à-dire, on disait qu'il ne représentait pas autre chose que des scènes de bonheur.
1: Ah, quand cette expression est utilisée, c'était pas sur le mode du reproche, c'était, effectivement pour pointer l'optimisme et le côté solaire de ces images, qui est une réalité. Mais ça n'est pas que le photographe du bonheur. C'est un peu, je trouve ça très réducteur de le réduire à ça. Et j'espère que mon film permet une autre approche et permet de deviner parfois ce qui se passe dans nos vies qui sont de l'ordre des échecs ou de nos propres faiblesses et de nos
0: peines. Et la nécessité de s'accrocher aussi.
1: Et de nos peines, voilà.
0: Ouais. Ouais. Qu'est-ce qui séduit les Américains? Qu'est-ce qui fait que, vous l'avez dit, dans les années 60, il y a une espèce de renaissance de Lartigue à travers les États-Unis. Life lui offre une couverture, un portfolio magnifique, ça fait le tour du monde. Qu'est-ce qui se passe à ce moment-là?
1: Alors, je crois que ça tient dans la phrase « Nul n'est prophète en son pays ».
0: Il a fallu que ça passe par les États-Unis pour que ça revienne
1: en France.
0: Des fois,
1: mais il faut en vouloir à personne, les choses sont comme elles sont. En France, dans les années 50, beaucoup de gens autour de Jacques Lartigue avaient un intérêt pointaient la richesse de sa collection de photos. Mmh. Mais elle était observée un petit peu comme une collection de photos géniale, qui était souvent utilisée en guise d'illustration dans des magazines ou dans des livres. Par exemple, un livre qui sortait sur la Belle Époque. Bon, ben, on allait souvent frapper à la porte de Jacques Lartigue. Et on était sûr de trouver quelques belles images d'illustration. Mais il était considéré en France un peu comme une banque d'images qu'on avait le droit de solliciter.
0: Pas vraiment comme un artiste, donc.
1: Et exactement. Ouais. Il a fallu, une sorte de décalage géographique et que d'un seul coup, ces photographies se retrouvent entre les mains d'un agent, new-yorkais. Pour que là, d'un seul coup, il y a un autre regard.
0: Ouais, et une grande exposition au MoMA, ça décolle.
1: Ce que les Français trouvaient peut-être un petit peu banal et peut-être étaient trop habitués à voir dans leurs propres albums photos, et ben là, d'un seul coup, des étrangers portaient un regard ébloui et arrivaient à distinguer quelque chose de totalement singulier et quelque chose de l'ordre d'une signature et d'un regard absolument unique d'auteur, même si Lartigue lui-même ne s'est probablement jamais envisagé comme un auteur photographe.
0: En tout cas, il est l'auteur de la photo officielle de Valéry Giscard d'Estaing, qui est un des présidents de la Ve République. Ça a été consécutif à ce succès américain, en fait. Il est devenu célèbre et puis, quelques années plus tard, il devient le photographe officiel du président.
1: Oui, alors je sais pas quelle idée est passée par la tête de Valéry Giscard d'Estaing. Ouais, je connais pas les détails. Je connais les détails de la prise de vue et il y a vraiment un avant et un après. C'est-à-dire, il a suffi qu'il fasse cette photo qui pour lui, pour Jacques Lartigue, était pas très importante. C'était, il avait fait ça parce qu'on lui avait demandé gentiment. Il avait reçu un coup de fil du président et c'était gentiment demandé. Donc, mais c'était pas une étape importante de sa vie. Par contre, c'est vrai qu'en France, ça a complètement changé. Le regard des médias, des institutions, et d'un seul coup, tout le monde s'est mis à s'intéresser à Lartigue.

0: Dans la playlist RFI du mois, Soleil, Lulu Gainsbourg et Polo Corp. Vous retrouvez évidemment cette playlist sur toutes les plateformes d'écoute et sur RFI.fr, rubrique musique. Denis Gobert, je voudrais qu'on dise un mot de Wes Anderson, qui est donc un cinéaste d'aujourd'hui, qui se revendique, en tout cas qui se sent une filiation avec Jacques-Henri Lartigue, filiation lointaine, mais assez forte. Il dit de lui qu'il est fasciné par son travail en relief, le fait que le regard puisse plonger en profondeur dans les images.
1: Oui, je crois savoir qu'il s'est acheté un petit coffret que j'ai la chance aussi de posséder. C'est un coffret qui a été tiré en 2000 exemplaires et qui a été publié en 2004 par un Anglais. Et c'est un très joli coffret dans lequel vous avez un stéréoscope plus 100 photos stéréoscopiques de l'article que vous pouvez glisser dans le stéréoscope. Donc c'est un jouet et qui vous permet d'accéder à 100 photos très spectaculaires de l'article. J'ai cru savoir qu'il se l'était acheté, qu'il l'avait offert à plein de ses amis. C'est peut-être pour ça qu'il est épuisé aujourd'hui. C'est de notoriété publique qu'il est un grand fan de l'article. Il a glissé tout un tas de clins d'œil très faciles à déceler dans beaucoup de ses films depuis Rushmore, où il y a vraiment des petites citations, il fait plein de petites citations visuelles à des photographies de l'Artigue. Le héros de La Vie Aquatique s'appelle Steve Zissou, et qui c'est le
0: ça reprend le surnom de,
1: c'est le,
0: du,
1: le
0: frère.
1: Surnom du frère du frère de Jacques, ouais. Donc et il a même officialisé son admiration pour l'Artigue en présentant 5 tirages de l'Artigue dans l'exposition qui lui était consacrée à la Cinémathèque. Et quand on va plus loin, c'est vrai qu'on on s'amuse à voir les petits échos chez les personnages, et il y a un univers, il y a un contexte intellectuel, culturel en commun. Zissou, le personnage de Zissou, le frère de Jacques, passionné d'aéronautique et qui est malheureusement dans une
0: spirale d'échecs.
1: Dans une spirale d'échecs, mais qui force l'admiration parce qu'il est toujours prêt à recommencer.
0: Et il est présent donc dans le cinéma de Wes Anderson.
1: En fait, c'est un vrai personnage.
0: À travers le personnage.
1: Ah mais non, mais c'est plus que ça. C'est que on dirait un personnage de Wes Anderson. Il a toutes les qualités pour être dans un film de Wes Anderson. C'est un génie qui n'y arrive pas. Et il y a beaucoup de personnages de Wes Anderson qui sont dans ce truc-là, dans cette contradiction d'hyper inventivité
0: et d'échecs.
1: Et d'échecs.
0: Denis Gobert, on vous entraîne justement à propos d'échecs dans le sud de la France avec Clémence Delfort pour une exposition qui parle de photos et aussi des échecs en photos.

0: vacances, vous êtes allé à Montpellier visiter l'exposition Première fois, première photo qui revient sur 200 ans de photographie.
1: Oui, c'est une exposition qui se tient au pavillon populaire en plein cœur de Montpellier, mais qui ne nous raconte pas l'histoire de la photographie. Elle s'intéresse aux premières fois, une façon originale de célébrer la photographie, n'est-ce pas ?
0: Ben oui, effectivement, oui.
1: L'exposition fait la part belle aux grandes inventions comme l'héliographie ou le daguerréotype, mais aussi à celles restées sans lendemain. Certaines peuvent apparaître un peu loufoques ou futiles, mais c'est grâce à cette constellation de petites et grandes innovations que la photographie est telle qu'on la connaît aujourd'hui. Parce que si aujourd'hui prendre une photo c'est facile, c'est l'histoire de quelques secondes, il suffit de dégainer son téléphone, souvent à portée de main, ça n'a pas toujours été le cas. Ce geste devenu très commun a été rendu possible grâce à des inventeurs hors pair dont la créativité et la soif de découverte étaient presque sans limite.
2: Ça te dérange pas si je te prends en photo ?
3: Putain, ça te dérange pas que je te prenne pas en photo ?
1: Dans cette exposition, on parle donc de pionniers, mais aussi de pionnières, à commencer par Anna Atkins, une botaniste britannique qui a réalisé de magnifiques cyanotypes d'algues marines. Et on en parlera bientôt dans les pionnières de la culture avec Marjorie Bertin.
0: À ses débuts, Clémence, on le voit avec Anna Atkins, la photographie était quand même très largement un objet scientifique.
1: C'est vrai, que l'on parle de l'objet qui fixe l'image ou de l'image elle-même, on est dans un univers de science. Très vite, dès les balbutiements de la photographie, la créativité et l'ingéniosité des inventeurs s'emballent. Il faut toujours aller plus loin. Les expérimentations sont guidées par des envies de mobilité, de couleur, de mouvement, de miniaturisation. On veut photographier l'invisible, photographier dans le noir par exemple. Toutes ces photos sont rendues possibles grâce au travail de la lumière, comme l'explique Luce Lebar, commissaire d'exposition.
4: C'est l'emploi de poudre magnésique. Vous savez, le magnésium, quand on le brûle, ça éclaire. C'est un grand fantasme, hein. Photographier dans le noir. Là, on voit ce scaphandrier. On voit qu'il est dans l'eau. C'est un peu flou. Il y a des algues au sol. Et il tient dans la main une cuvette dans laquelle il a écrit « photo sous-marine ». Et ce scaphandrier, c'est Louis Boutan, c'est un spécialiste français de biologie marine. Et il réussit ce tour de force technique à photographier sous l'eau. En fait, ça stupéfait tout le monde parce que c'est l'idée qu'on va pouvoir découvrir un univers jamais vu. On a l'imaginaire de 20 milieux sous les mers et on se dit mais si ça se trouve, on va voir le monde en dessous. On va peut-être pouvoir y habiter, cultiver des choses. Il y a plein de fantasmes qui naissent.
1: C'est ce qui est fascinant avec la photo. Chacune de ces inventions donne accès à un nouveau monde. On repousse les limites du monde connu. L'imaginaire s'emballe. Et je ne sais pas si cette musique vous met sur la voie.
0: Évidemment, James Bond.
1: Évidemment. Mais la miniaturisation des appareils conduit aussi à des inventions telles que le photocravate, le photobriquet, le photobag, le photobouquin et j'en passe. Et tout ça bien avant James Bond.
0: Mais oui, effectivement. À quel moment la photographie devient-elle un objet esthétique, Clémence ?
1: Il est difficile de dire à quel moment l'appareil photo devient l'outil d'artiste parce que dès les premières photos, il y a un regard posé sur ce qui est photographié. Par exemple, on se délecte devant l'esthétique des cyanotypes d'Anna Atkins. Et il est difficile de rester insensible à la mise en scène à la fois dramatique et humoristique d'Hippolyte Bayard, Luce Lebar.
4: Bayard, il crée cette image performée où il se met en scène lui-même en noyé et il écrit un texte derrière où il dit il n'a pas reçu un liard, tout est allé à Daguerre et Niépce, il est très déçu, comble de la non-reconnaissance, même à la morgue, personne ne le reconnaît. Et c'est pour ça que cette image, on la considère un peu comme une des premières images artistiques, parce qu'elle est complètement construite, elle est mise en scène, c'est aussi une œuvre de fiction. Il invente une histoire, il y a un rapport entre l'image et le texte.
0: Finalement, le selfie a quelques années derrière lui, Clémence.
1: Oui, c'est aussi tout le propos de l'exposition qui nous montre qu'on se nourrit des inventions qui nous ont précédées et des images qui nous entourent. D'ailleurs, John Fontcuberta, un photographe et plasticien contemporain catalan, a imaginé une œuvre que l'on retrouve en fin d'exposition. Elle s'appelle « La première photo au monde » et elle fait partie d'une série de 2005 intitulée « Googlegram ». John Fontcuberta retravaille la photographie de Niépce, point de vue du gras, qui est considérée comme la première photographie datée de 1826, avec une mosaïque de petites images trouvées sur Google. De près, on voit des centaines d'images, mais en s'éloignant, on a l'illusion de voir la photographie de Nips. Il reconstitue une image avec d'autres images. On l'écoute.
5: L'histoire de la photographie est une source d'inspiration, mais aussi une façon de revisiter des univers qui nous ont précédés et qui ont configuré la situation dans laquelle nous sommes. Les images ne sont jamais originales. Elles sont toujours en dette avec des images précédentes.
1: On ne repart pas de cette exposition en ayant vu la première photographie, la première photo en couleur ou la première photo d'art. On comprend que la photographie est un long processus d'intention et d'évolution et qu'elle ne cesse de s'inventer et de se réinventer depuis maintenant 200 ans, modélant ainsi notre imaginaire collectif.
0: Merci Clémence. Et cette exposition Première fois, première photo est donc à voir à Montpellier jusqu'au 1er novembre. Denis Gobert, on y voit un cliché de Jacques-Henri Lartigue.
6: Alors, je n'ai malheureusement pas
0: n'importe
6: vu,
0: lequel.
6: Voilà, je n'ai pas eu l'occasion de voir cette exposition qui a l'air absolument géniale, mais je me rattrape sur le catalogue qui est sublime. Et dans le catalogue d'exposition, j'ai eu le plaisir de voir que pour illustrer la démarche qui consiste à immortaliser les premiers pas de son bébé, eh bien, c'est une photo de Jacques-Henri Lartigue qui a été prise, et c'est une photo très émouvante qui doit dater de 1922 ou 23, quelque chose comme ça.
0: C'est son fils, Dany, donc.
6: Et c'est son fils Dany, ouais. Et c'est une photo pleine de joie et que vous aurez la chance de découvrir pour la première fois en relief.
0: Ça, c'est du teaser, ça.
6: Voilà,
0: dans le documentaire.
6: Voilà, parce que là, dans le catalogue, et je soupçonne dans l'exposition, elle est en 2D.
0: En 2D.
6: Pour l'apprécier avec, dans tout son relief, il faut aller le voir en 3D.
0: Il faut aller voir en 3D avec les lunettes. Sur le pont des arts, voici le hit de la semaine aujourd'hui du côté de Nairobi.
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0: Rogne de la rédaction Kiswahili, d'RFI, l'ami Ali Bilali. Salut Ali.
1: Salut Nathalie.
0: Et l'artiste que vous nous faites découvrir, c'est Jukes, que l'on entend ici sur le titre Enjoy.
1: Oui, il est tanzanien, auteur, compositeur, interprète. Et Jukes, c'est son nom de scène. Il s'appelle Juma Musa Mkambala. Sa musique mêle R&B, bongo flava et afrobeat. Jukes est né le 1er septembre 1989 à Dar es Salaam. Il fait de la musique depuis l'adolescence. À l'époque, c'était du rap.
0: Eh oui, mais c'est avec le R&B qu'il enregistre ses premiers titres, Ali.
1: Oui, en 2008, avec les labels tanzaniens AM. Par la suite, il a sorti plusieurs chansons, dont Sugua, en featuring avec Diamond Platnumz, Ju avec Vanessa Mdee et Regina avec Otile Brown. En 2015, il a remporté le prix de la meilleure chanson R&B au Kili Music Award, également connu sous le nom de Tanzania Music Award. En 2017, il a reçu le prix de meilleur clip vidéo d'Afrique de l'Est du Festival International du Film de Zanzibar.

0: Et le titre de Jux que l'on entend là, c'est Sisiki. De quoi nous parle-t-il, Ali?
1: Littéralement, Sisiki signifie « je n'entends pas ». C'est une déclaration d'amour et de gratitude. Il est question aussi des regrets par rapport aux erreurs passées. Un titre sorti en 2014. 4 ans plus tard, Jux est nommé dans la catégorie « Meilleur artiste masculin d'Afrique de l'Est » au All Africa Music Award. Sa chanson « Uzuri Wako » a été interdite par l'autorité de la régulation de la communication de Tanzanie, TCRA, tout comme des titres d'autres artistes tels que Diamond Platnumz.
0: Et pourquoi cette interdiction, Ali?
1: Officiellement, on leur reproche d'avoir enfreint les règles de 2015 sur le service de publicité. Beaucoup de chansons de Jux parlent d'amour, comme celle que l'on va entendre, Kipepeo, qui signifie papillon. Il est en collaboration avec Kumboso, dont on a déjà parlé ici.

Après de nombreux singles, Jux sort un premier album, The Love Album, en 2019, dans lequel il collabore avec Singa, Diamond Platnumz ou Joe McKinney. L'album cumule plus de 1,3 million d'écoutes sur Boomplay, tandis que son premier single, Sugua, dépasse les 10 millions de vues sur YouTube. Novembre 2022, c'est la sortie du deuxième album, King of Heart. On écoute un titre, God Design.

0: God Design, une chanson que Jux a dédiée à sa femme Priscilla Ali.
1: Oui, mais Jux a aussi entretenu une relation avec l'artiste tanzanienne Vanessa Mdee. Ils ont sorti des singles ensemble et ont effectué la tournée In Love With Money en 2018 avant de se séparer. En août 2024, Jux s'est fiancé à Priscilla Ojo, fille de l'actrice nigériane Iyabo Ojo. Ils se sont mariés en avril 2025. Terminons avec la chanson Sexy and Bad. Jux est en collaboration avec l'artiste nigérien Stone Boy.

0: Voilà donc pour Jukes. Merci Ali Bilali de nous l'avoir fait découvrir et à très bientôt.
1: Merci également à Nathalie.
0: Et merci à Vital Mugisho qui était aux manettes du studio RFI à Nairobi. Et Denis Gobert, on rappelle que votre film, votre documentaire « La vie en relief » est à voir à partir d'aujourd'hui au cinéma avec les lunettes 3D. Moi, je pense que c'est indispensable. C'est une vraie bulle poétique. Merci d'avoir été avec nous.
2: Merci beaucoup.
0: Sur le Pont des Arts, avec le retour de Damien Roucou à la coordination et toujours Pierre Plantier à la réalisation. On se retrouve demain avec le romancier Riyad Hassani Razaki pour « Les maîtres du sol » qui nous plonge dans la vie mouvementée d'un village de pêcheurs du golfe de Guinée à l'arrivée des colons portugais. Annie Gasnier, bonjour.
3: Bonjour Nathalie.
0: Au menu de Radio Foot, avec vous dans 10 minutes.
3: Nous reviendrons sur la victoire du Real Madrid, mais une victoire éclipsée par une polémique autour d'un t-shirt que certains joueurs n'ont pas voulu porter. Il y a aussi ces 100 et or, le RC Lens sans entraîneur. Et puis Edouard Mendy, le portier des Lions de la Teranga, qui a annoncé son départ de la sélection et qui nous raconte sa décision.
0: A tout de suite Annie, dans une minute sur RFI, le journal en français facile. A demain.
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9: Il est 17h à Paris, 16h à Kinshasa et 15h en temps universel. Et c'est l'heure du journal présenté par Charlotte de Rouen. Bonjour Charlotte.
10: Bonjour Anne-Cécile, bonjour à tous. L'ancien président du Kosovo, Hashim Thaçi, a été condamné à 25 ans de prison pour crime de guerre commis entre 1998 et 1999. Une condamnation qualifiée d'injustice inacceptable par l'actuel Premier ministre du Kosovo. Ursula von der Leyen veut faire du Canada le premier membre associé de l'Union européenne. La présidente de la Commission européenne l'a dit ce mercredi lors de son discours très attendu sur l'état de l'Union. L'Arabie Saoudite accuse les rebelles yéménites houthis d'avoir franchi une ligne rouge en tentant de mener une attaque contre la ville sainte de la Mecque hier. 25 ans de prison contre l'ancien président du Kosovo, Hashim Thaçi. La sentence a été prononcée ce matin par le tribunal spécial pour le Kosovo qui siège à La Haye. Ses trois co-accusés écopent également de peines allant de 13 à 25 ans de prison pour des crimes commis pendant la guerre en 1998-1999. Tous sont d'anciens responsables de l'UÇK, l'armée de libération du Kosovo. À La Haye, Stéphanie Maupa.
11: Hashim Thaçi, le serpent de son nom de guerre, a écouté la sentence sans flancher, comme ses co-accusés. Les quatre hommes ont été condamnés pour les crimes de détentions arbitraires, traitements cruels, tortures et meurtres commis à travers le Kosovo au cours d'une vaste chasse aux espions, aux collabos et aux opposants serbes, roms et kosovars albanais. Les quatre responsables de l'UÇK ont néanmoins été acquittés de crimes contre l'humanité. Leurs proches, frères, pères et fils venus écouter ce verdict, ont quitté l'audience en silence, mais les yeux humides. Le dossier Thaçi n'est pas encore tout à fait fermé. Les juges doivent se prononcer sur des demandes de réparation. Cette procédure-là est en cours. 156 victimes ont été représentées dans ce procès. Reste aussi à savoir où les quatre ex-responsables de l'UÇK subiront leur peine. À La Haye, ils sont en détention provisoire et selon les textes de ce tribunal, ils ne peuvent purger leur peine au Kosovo. La Belgique est le seul pays connu à avoir passé un accord avec le tribunal spécial et c'est probablement là-bas qu'ils devraient purger leur peine. Stéphanie Maupas, La Haye, RFI.
10: Et cette condamnation, elle a été qualifiée d'injustice inacceptable par l'actuel Premier ministre du Kosovo, Albin Kurti. Pour la plupart des Kosovars, Hashim Thaçi et Luceka sont les symboles de la lutte pour l'indépendance du pays. Nous voulons élever les relations avec le Canada au niveau le plus haut possible. Voilà ce qu'a dit Ursula von der Leyen, la présidente de la Commission européenne. Elle veut faire du Canada le premier membre associé de l'Union. Elle l'a annoncé ce mercredi dans son discours sur l'état de l'Union devant le Parlement à Strasbourg. L'eurodéputé du groupe Renew, Sandro Gozzi, salue une réponse à la nécessité de sauver le multilatéralisme face aux nouveaux impérialismes russes, chinois et américains. L'ancien ministre italien des Affaires étrangères se félicite de cette proposition d'Ursula von der Leyen. On l'écoute.
2: Cette réponse face à la nécessité d'organiser une nouvelle alliance entre démocrates au niveau global. Cette réponse à la nécessité de sauver le multilatéralisme et cette réponse aussi au nouvel impérialisme, soit-il russe avec l'agression de la guerre en Ukraine, soit-il chinois de plus en plus agressif du point de vue géoéconomique et géopolitique, mais soit-il aussi l'impérialisme de Trump et les menaces qui nous arrivent malheureusement des États-Unis. Après, ces statuts d'association, il faut les construire. Ouais. C'est bien d'associer les Canada avec un traité formel. Et je crois que nous devrions aussi, du point de vue politique, être très créatifs. Par exemple, les premiers ministres canadiens pourraient être invités permanents des sommets européens, du Conseil européen. Nous devons aussi rapprocher le plus possible les marchés canadiens et les marchés européens. Et nous devons, ce qu'on disait avant, impliquer pleinement et construire ensemble avec les Canada un nouveau concept de sécurité et stabilité en Europe et au niveau global. Donc, nous avons les instruments pour les faire. Il faut une volonté politique et, je répète, un peu d'esprit créatif.
10: Sandro Gozzi, qui était l'invité de Véronique Rigolet à la mi-journée sur RFI. Et dans son discours, Ursula von der Leyen a dit également souhaiter la création d'un Conseil européen de sécurité qui associerait également le Canada, la Norvège et le Royaume-Uni pour que l'Europe soit mieux préparée face à la recrudescence des crises. Référence à l'invasion russe de l'Ukraine, mais aussi aux velléités de Donald Trump d'annexer le Groenland. Amnesty International accuse l'Iran de crimes contre l'humanité lors de la répression des manifestation de 2022 au début du mouvement Femme, Vie, Liberté, mouvement déclenché par la mort de Mahsa Amini il y a tout juste 4 ans après son arrestation pour un port incorrect du voile islamique. L'ONG pointe notamment des meurtres, actes de torture, viols et disparitions forcées. Amnesty International souligne aussi que la répression du dernier mouvement de contestation au début de l'année 2026 a suivi le même schéma mais avec une ampleur encore plus meurtrière et vertigineuse. Fin de citation. La guerre au Moyen-Orient se durcit pour l'Arabie Saoudite. Le pays est visé par des attaques de drones qui ciblent notamment ses infrastructures pétrolières. Mais hier, en fin d'après-midi, un drone a également été intercepté aux alentours de la ville sainte de la Mecque. Les Houthis nient avoir mené cette attaque, mais à Riyad, les réactions sont assez vives, Joseph Clément.
8: Une agression impie, le franchissement de toutes les lignes rouges religieuses, morales et humaines. Les sites médias en Arabie Saoudite critiquent implacablement l'attaque attribuée aux rebelles Houthis. Abdullah Al-Halimi, un proche du gouvernement yéménite soutenu par Riyad, estime sur le réseau social X que l'attaque de la Mecque doit agir comme un révélateur sur les intentions des Houthis, même si ces derniers n'ont pas formellement revendiqué être à l'origine du tir de drone. Et si son interception a été réalisée avant d'entrer dans la zone interdite de survol du sanctuaire religieux, les autorités dénoncent un acte hostile et terroriste. Le site saoudien anglophone Arab News note de son côté que le premier lieu de pèlerinage musulman avait déjà été ciblé en 2017 par un missile balistique attribué lui aussi aux Houthis. L'Arabie Saoudite fait face à une aggravation des attaques aériennes sur son territoire, même si ces dernières semblent être d'abord concentrées sur les infrastructures pétrolières. L'attaque avortée contre la Mecque choque le pays et lève une vague considérable de condamnations dans tout le Moyen-Orient. Joseph Clément, Riyad, RFI.
10: Au Soudan, au moins 80 morts dans l'effondrement d'une mine d'or dans le sud du pays. De nombreux disparus sont encore sous les décombres. Les opérations de secours se sont poursuivies toute la nuit dernière dans la mine d'Al-Zahra, dans la région du Kordofan. En RDC, l'OMC voit des signes encourageants dans la lutte contre l'épidémie de fièvre Ebola. Le patron de l'Organisation mondiale de la santé tenait une conférence de presse aujourd'hui à Genève. Tedros Adhanom Ghebreyesus a expliqué que la transmission du virus est en baisse dans les zones les plus touchées de la province de l'Ituri, foyer de l'épidémie dans le sud Kivu. Au Brésil, le nombre de défenseurs de l'environnement tués a doublé en 2025. C'est le pays le plus dangereux au monde pour ses militants après la Colombie, selon le rapport publié par l'ONG Global Witness. Une grande partie de ces assassinats sont liés à des revendications concernant des terres, source de tensions historiques entre les populations autochtones et les grands propriétaires terriens dans ce pays. La majorité des victimes sont d'ailleurs des membres de ces communautés autochtones et des paysans. RFI 17h08 à Paris, l'ancienne maire de la capitale Hidalgo témoignait hier. Aujourd'hui, c'est au tour d'Emmanuel Grégoire d'être entendu par le Sénat dans le scandale du périscolaire. Plus de 200 enquêtes ont été déclenchées pour des violences sexuelles dans les écoles primaires. Une centaine d'animateurs suspendus depuis le début de l'année. Devant la commission, Emmanuel Grégoire, l'actuel maire de Paris, a exprimé ses profonds regrets. Marie Casadebé.
12: Emmanuel Grégoire reconnaît, comme sa prédécesseure Anne Hidalgo, des failles collectives et des dysfonctionnements.
13: L'étude des cas a posteriori montre que la remontée d'informations n'a pas toujours bien fonctionné. Manque de culture du signalement, culture de l'oralité, défaut de repérage des signaux faibles, insuffisance à recueillir la parole de l'enfant.
12: Emmanuel Grégoire souligne que l'action de la ville s'est aussi heurtée au cadre juridique. L'absence d'un fichier centralisé des signalements, quelle que soit l'issue des enquêtes, la demande par les services de police de garder le silence sur des salariés pour ne pas entraver une enquête en cours, ou le respect de la présomption d'innocence. Le maire prend un exemple, un animateur accusé, l'affaire classée sans suite par la justice. Jusque-là, cette mention n'apparaissait pas dans son dossier administratif. Une sénatrice l'interpelle sur ce point.
14: Pardon, aussi, monsieur le maire de Paris, il y a aussi le principe de précaution.
13: Je l'applique, mais nous nous exposons à un risque qui est simple, qui est celui de contentieux au tribunal administratif, en disant « on m'accuse injustement, c'est faux », et demandant leur réintégration.
12: Depuis fin 2025, la mairie de Paris a décidé malgré tout d'inscrire au dossier la mention d'une enquête, même classée sans suite. Elle écarte désormais les vacataires et change d'affectation les titulaires concernés.
10: Marie Casadebé pour toutes ces précisions. Tout de suite, on retrouve Nathalie Amard sur le Pont des Arts sur RFI. Bonjour Nathalie.
0: Bonjour Charlotte de Rouen et merci. Il est 17h10 à Paris.
15: 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Sur le Pont des Arts, Nathalie Amard.

0: Bonjour à tous, bienvenue. Je ne suis pas photographe, juste quelqu'un qui, pour son plaisir, a pris des photographies toute sa vie. Jacques-Henri Lartigue, dont le rêve le plus cher était en fait de devenir peintre, n'a effectivement jamais cessé de photographier le Paris de la Belle Époque, la vie de sa famille, une famille bourgeoise du début du XXe siècle. Sa notoriété de photographe lui est venue plus tard, des États-Unis. Pourtant, grâce à un procédé de son époque, un peu oublié aujourd'hui, le stéréoscope, il a été un pionnier de la 3D. Denis Gobert nous donne à voir ses clichés vivants dans un documentaire intitulé « Une vie en relief ». Jacques-Henri Lartigue, le réalisateur, est avec nous aujourd'hui sur le Pont des Arts. Bonjour Denis Gobert.
1: Bonjour.
0: Merci d'avoir accepté l'invitation d'RFI. Je parle d'un documentaire, mais en fait ce sont deux films que vous proposez, un long qui nous raconte le parcours de Lartigue, et pour commencer, un plus court qui raconte l'histoire du stéréoscope, ce dispositif qui lui a permis de réaliser ses clichés en 3D. Comment est-ce qu'on peut résumer ? C'est quoi ? C'est la préhistoire de l'image en relief, cette petite machine ?
1: À ma connaissance, alors là, vous me posez une colle, mais effectivement, la stéréoscopie qui a été, dont le principe a été présenté en 1838, soit un an avant la présentation du daguerréotype et du calotype.
0: Ouais.
1: Donc, c'est presque contemporain de l'invention de la photographie. Et bien, ce procédé, à ma connaissance, c'est le premier procédé qui permet d'apprécier ce spectacle absolument incroyable, cet effet sidérant d'effet de profondeur.
0: Et le principe, ce sont en fait deux clichés.
1: Et le principe est
0: quelque chose de la magie,
1: simple.
0: Un peu. Ouais.
1: Alors, il y a de la magie, ça se passe aussi, c'est des choses qui se passent dans notre cerveau et qu'on n'arrive pas bien à comprendre et qui sont des actes réflexes. Mais le principe est tout bête. C'est un principe inspiré de la vision binoculaire, c'est-à-dire le fait qu'on ait deux yeux et que la plupart des animaux aient deux yeux. Et ces deux yeux, comme ils sont légèrement espacés l'un de l'autre, ils ont deux points de vue. Mais le cerveau arrive à fusionner ces deux points de vue et à en tirer une information d'évaluation des distances autour de nous. Et voilà, donc Charles Wheatstone qui a inventé la stéréoscopie en 1838 et dont le principe a été appliqué dès les années 1840, mais qui s'est vraiment développé dans les années 1850 et qui a très vite explosé et a eu un énorme succès commercial. Ben Charles Wheatstone, il avait juste eu cette astuce, dédier une image pour l'œil droit, dédier une image un petit peu décalée dans l'espace pour l'œil gauche, et ces deux images, ben c'est le cerveau qui se charge de les fusionner dans un acte réflexe dont on ne se rend pas compte.
0: Et on a l'impression que les sujets photographiés sortent du cadre.
1: Il y a un effet extraordinaire. Il y a un effet extraordinaire que j'ai toujours pas le vocabulaire. J'ai pas réussi à développer le vocabulaire.
0: C'est encore un mystère, un siècle après.
1: Oui, et c'est difficile d'expliquer à quelqu'un qui a pas mis les yeux dans un stéréoscope la jouissance que c'est.
0: Ouais.
1: Et la vision naturelle, c'est-à-dire quand je regarde le studio autour de moi, c'est joli, c'est normal, c'est harmonieux, mais rien ne m'intrigue, rien ne m'interroge, je me dis pas où ce micro est en train de me foncer dessus. Enfin, tout est l'évaluation des distances que j'ai autour de moi, elle est naturelle, c'est la vision naturelle. Je ne l'interroge plus. Par contre, quand vous mettez les yeux dans un stéréoscope ou quand vous allez voir le film La vie en relief dans une salle en relief, là, vous allez devant un spectacle hallucinant où toute la profondeur va devenir spectacle.
0: C'est ça.
1: Voilà.
0: Jacques-Henri Lartigue, lui, se saisit de ce procédé enfant. Enfin, il a une dizaine d'années hein, quand il s'y met.
1: Photo stéréo à 9 ans.
0: Et il prend à peu près tout ce qui l'entoure en photo. Hein, sa cousine Madeleine bondissant sur le perron de la maison. C'est la photo avec laquelle vous commencez parce que c'est un peu la plus impressionnante. On a quasiment l'impression d'un montage, hein, mais en fait, pas du tout. Ce qui fait que
1: on dirait un montage des Monty Python.
0: Exactement.
1: On dirait un collage, une photo collage des Monty Python. Ouais,
0: sauf que tout est absolument authentique. Votre film nous montre ces clichés stéréoscopiques Il est à voir donc en 3D dans les salles équipées avec des lunettes adaptées, mais on peut aussi le voir à plat, on en reparlera tout à l'heure. Denis Gobert, aujourd'hui les photos circulent à une vitesse folle, hein. Parfois on peut même s'interroger sur leur authenticité. Bonjour Clémence Delfort.
2: Bonjour.
0: Vous êtes allée voir une exposition qui nous ramène aux pionniers du genre.
2: L'exposition Première fois, première photo à Montpellier qui retrace l'histoire de la photographie en montrant les inventions, les ratages et les gestes pionniers.
0: À tout à l'heure Clémence. Et puis de la musique dans notre hit de la semaine, ce mercredi, on parle du Tanzanien Jux.

0: Et on retrouvera en ligne de Nairobi Ali Bilali de la rédaction Kiswahili d'RFI.
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2: Mais est-ce que la photo représente la réalité ou elle interprète la réalité?
3: Elle représente la réalité des tailles, mais elle interprète parce que la réalité est toujours trop insaisissable et trop belle. On ne peut pas.
2: Alors où se trouve votre œil? C'est dans l'âme ou dans la tête?
3: Dans le ventre et dans le cœur.
0: Voilà, la voix de Jacques-Henri Lartigue dans cette interview qui remonte aux années 60. Denis Gobert, vous qui avez plongé dans son travail de photographe, vous diriez qu'il avait l'appareil dans le ventre et dans le cœur, comme il le dit?
4: D'une façon très jolie. C'est pas un intello, Jacques-Henri Lartigue. et notamment dans sa pratique photographique, il l'intellectualisait absolument pas.
0: Il y a quelque chose d'instinctif, en fait.
4: Mais il n'en parlait quasiment pas. J'ai lu beaucoup de choses de sa part, parce qu'il avait une compulsion à prendre des images. Mais il avait aussi une compulsion à écrire son journal intime. Donc il a
0: tout
4: beaucoup
0: consigné,
4: de textes. Ouais. Il y a beaucoup de textes. Il avait une pulsion d'archives. Il avait besoin de sauver sa vie. Enfin, de sauver quelque chose et de conserver quelque chose de sa vie. Donc il y a énormément, pour les chercheurs, c'est génial, il faut être courageux, il faut pas avoir peur.
0: Prendre du temps, comme vous l'avez fait. Voilà. Ouais.
4: Lire les listes de courses, les agendas, les correspondances. Il y a énormément de choses à lire. Et voilà.
0: Vous dites que ça n'était pas un intellectuel, et en plus, il ne mettait pas la photo au rang des arts. Pour lui, c'était vraiment
4: mystérieux et déstabilisant.
0: C'était un passe-temps. Il s'amusait à prendre des photos, mais pour lui, la noblesse de l'art, c'était ailleurs, c'était la peinture.
4: Eh bien, en fait, vous ne pourrez pas lui faire entendre raison. Personne n'a réussi à lui faire entendre raison. Et c'est lui qui avait décidé, et il faut respecter. Il avait décidé très tôt que son grand souci esthétique et son gagne-pain et son projet dans la vie, son métier, ça allait être la peinture. Et
0: il n'en a pas
4: jusqu'à la fin de sa vie, et voilà. Donc après, il s'est adapté à la situation. Il a aussi compris qu'il y avait, d'un seul coup, il a aussi vu que le regard des autres changeait sur ses photographies, que d'un seul coup, il y avait autour de lui des gens dans les années 50 en France et dans les années 60 aux États-Unis qui
0: était émerveillé, travail,
4: mais qui était ébloui par chaque page des albums qui sortaient de temps en temps de ses tiroirs, et c'était un éblouissement qui disait plus seulement oh bravo, ce sont des charmantes photographies, félicitations, ce qui était, je pense, le genre de remarque qu'on lui faisait
0: à l'époque où
4: il le prenait. Là, d'un seul coup, ce sont des gens qui sont mis à lui dire il y a quelque chose de vraiment très important. Et notamment, par exemple, les Américains, ça a été les premiers à lui dire « Vous êtes un grand auteur ». Chose qu'il n'avait pas du tout conscientisé.
0: Jacques-Henri Lartigue a en tout cas la chance, et vous le racontez dans le documentaire « La vie en relief », de naître dans une famille bourgeoise, fortunée. Son frère, Maurice Zissou, et lui n'ont pas besoin de travailler, vous l'expliquez. Alors je pense que ce sont même des citations de lui que vous avez reprises. Pour leur père, il s'agit juste de leur apprendre à bien dépenser l'argent qu'ils ont à leur disposition, l'argent que lui gagne. Mais ce sont des esprits curieux. Ça aurait pu être juste des enfants gâtés, mais ce sont des esprits curieux d'innovation, tous les deux.
4: C'est tout à fait vrai. Donc ce sont des enfants gâtés. Donc ils ont bénéficié d'une éducation très bizarre, qui est moi qui m'a fasciné. Qu'est-ce que c'est que cette éducation? On apprend à ses enfants à ne rien faire et on ne leur apprend pas à être autonome. Donc ils ont aussi un petit côté tête à claque qu'ont les enfants gâtés. Mais j'y ai bien réfléchi et je me suis demandé pourquoi moi j'étais quand même complètement attaché à eux et fasciné par leur trajectoire. Et je pense qu'il y a quand même dans cette extravagance, dans ce mode de vie extravagant, hors sol, il y a quand même quelque chose de précieux. Et ils ont expérimenté quelque chose que seul le privilège de l'argent et d'être déconnecté des soucis d'argent leur permettait d'explorer. Ils ont mis la barre très très haute dans ce qu'on appelle les pratiques amateurs.
0: Ouais.
4: C'est-à-dire leur papa, qui travaille dans le monde des affaires, de la banque et tout ça, mais qui était complètement désintéressé, semble-t-il, en tout cas selon ses enfants, du monde des affaires. Mm-hmm. Et lui, il n'en avait que pour les beaux-arts et pour la science et les inventions et les nouvelles technologies du début du 20e.
0: Mais du coup, il leur a transmis cette passion-là.
4: Et donc, il leur a donné les moyens d'aller jusqu'au bout d'un truc complètement fou qui s'appelle la pratique amateur, c'est-à-dire rentrer dans une pratique soit artistique, soit scientifique, soit sportive, rentrer à corps perdu sans se soucier des échecs ou en échouant en permanence, en allant d'échec en échec, sans se soucier de la reconnaissance, sans se soucier de la reconnaissance institutionnelle et sans se soucier du profit. Aller jusqu'au bout de sa recherche, donc c'est un luxe, hein, j'ai bien conscience que c'est un luxe, bénéficié d'un luxe hallucinant, mais ils l'ont fait jusqu'au bout et quand on fait ça jusqu'au bout, comme quand on va au bout de sa recherche pour son propre plaisir ou pour le plaisir d'un petit cercle d'intimes, j'émets l'hypothèse qu'il se passe des choses.
0: Il en sort quelque chose.
4: Quelque chose advient, voilà. qui n'arriverait pas autrement.
0: On parlait des échecs. Zissou est une sorte de super bricoleur qui s'intéresse à l'aviation, vraiment à ses prémices. Hein. Il a Santos Dumont, hein, pionnier de l'aéronautique, un peu comme une image idéale. L'article lui découvre le stéréoscope et il se fait quoi ? Il se fait documentaliste, en fait. Il va documenter absolument tout. D'abord la vie de famille, on l'a dit, hein, les cousins, les inventions de Zissou, et puis même les femmes dont il tombe successivement amoureux. On écoute un tout petit extrait du documentaire.
5: En chantant Carmen et la Marseillaise, la diva Marthe Chenal est devenue une icône nationale. Au Racing, Jacques est son petit professeur de tennis favori. Il tombe sous le charme. À bientôt 22 ans, il n'a plus qu'une idée en tête.
6: Je veux que ce soit elle la première. Ma première maîtresse.
5: Projet ambitieux. Marthe Chenal est la femme la plus courtisée de Paris. Un rendez-vous est consenti dans un hôtel un soir de mai. À 1h du matin, Jacques entend gratter au mur de sa chambre. C'est le signal.
0: Voilà, la cantatrice Marthe Chenal, parmi les femmes qui ont marqué la vie de l'article. Mmh. On entend que pour les besoins du documentaire, vous avez fait appel à des narrateurs. C'est Hervé Pierre, c'est ça, pour la voix masculine. Pourquoi n'avoir pas pris la vôtre, tout simplement?
4: Vous aviez envie parce qu'il a une voix magnétique. Non, les trois comédiens qui prennent en charge les voix, ils ont des voix absolument magnétiques, charismatiques, dont je ne jouis pas.
0: Vous n'avez pas voulu concourir. C'est Milo Machado Graner qu'on avait entendu dans Anatomie d'une chute, qui interprète pour le coup l'Artigue. Marthe Chenal, donc elle est là dans ses albums.
4: Méga star.
0: C'est une vraie star de l'époque. Il y a la femme, enfin celle qui deviendra l'épouse de l'Artigue, Bibi également, qui est là dans ses albums. Leur fils Danny, qu'il photographie bébé à l'occasion de ses premiers pas, mais ces clichés documentent aussi la vie parisienne du début des années 20, des années folles, les débuts du music-hall, le théâtre. Il est là un peu partout, en fait. Il est partout où les choses se passent.
4: Oui, c'est vrai que il y a certaines personnes qui pensent qu'ils étaient en dehors de l'histoire, que c'était une famille qui était tellement privilégiée, qui s'était positionnée à l'écart de l'histoire. Et en fait, ça n'existe pas. On est tous traversés par l'histoire.
0: À l'écart de l'histoire, parce qu'il n'a pas participé, notamment à la guerre de 14-18.
4: Oui, mais il était à Paris. Il a vécu la période. Il était très loin du front. Ça, c'est une vérité. Les Lartigues, ils étaient traversés par l'histoire. Et c'est vrai que leur parcours, par exemple, pendant les années folles, est vraiment caractéristique de toutes les folies artistiques qui ont été au cœur de cette période-là. Et effectivement, ce sont des Parisiens qui adoraient les spectacles, la danse, allaient danser pendant les années folles. Ils étaient tout le temps dans les dancings. L'Artigue était aussi un grand cinéphile. Depuis qu'il est enfant, il allait voir tous les films possibles et imaginables en notant les titres et en leur donnant une appréciation dans ses agendas. Mmh. Oui, c'est vrai qu'on devine cette archive visuelle et écrite. On dit beaucoup sur Paris, belle époque, grande guerre. Année folle.
0: Et ce qui est extraordinaire, c'est qu'il photographie sa cousine Bichonne comme les grandes stars,
4: On passe de personnages familiers à des gens très célèbres, oui. Mais il adorait, c'était un petit truc à lui, il adorait photographier les stars. Et c'était, pardon.

0: exemple d'une personne qui est dans le climat qui a fait de la prison. Quand on entend ça, on se dit forcément, on a tous cette posture de ah, cette personne a fait de la prison. On a tous une idée dessus sur la personne qui a fait de la prison. Mais en fait, quand on creuse et qu'on va chercher et qu'on regarde quel contexte l'a amené à ça, moi-même, je me suis dit, mais peut-être que si j'avais été à sa place, j'aurais pas fait grand mieux. Donc quand on parle de ce système, ça sert à rien de faire culpabiliser les individus. Il faut chercher à changer le système. C'est un changement systémique qu'il faut.
1: Alors Mikko Kontente, dans votre livre, hein, vous aussi, vous parlez du système, vous pointez ses limites, vous dites qu'on est, ça enferme en fait l'essentiel de la population dans un mal-être quotidien. Comment est-ce que vous décririez ce système ?
2: Alors je ne sais plus quelle était la formule que j'avais mis dans le livre, mais en fait c'est vrai que quand on commence à être conscient des limites économiques qu'on peut avoir, les limites écologiques, toutes les crises qui arrivent, ça amène beaucoup de frustration. La frustration mène à la colère à la violence, et la violence mène à la voie du chemin obscur, comme disait l'auteur. Et les idées faciles de on va trouver un bouc émissaire, on va se renfermer sur soi-même, qui s'adresse finalement à la peur, à un sentiment naturel humain, sont des idées en fait qui ne règlent pas le problème, mais même qui l'entretiennent. Or, si on arrive, comme on vient de le suggérer, à construire un nouveau récit, finalement, l'écologie populaire, c'est une écologie dans les actes, dans les actions quotidiennes qui sont concrètes et qui nous apportent vraiment quelque chose. Mais c'est aussi un combat culturel pour montrer que la culture populaire, les cultures populaires, parce que ce qui est riche, c'est qu'on a une grande variété de cultures, ces cultures populaires ne sont pas moins intéressantes que les cultures dominantes qui sont avec la culture avec un grand cul, comme dirait l'auteur. en fait, voilà, un film populaire n'est pas moins bien qu'un film d'auteur. Une guinguette n'est pas moins bien qu'un grand théâtre. Et voilà. Et l'écologie populaire, se débrouiller entre amis dans un quartier, dans un village, c'est pas moins bien que d'acheter une voiture électrique. C'est une autre stratégie. Et cette stratégie, finalement, elle tourne moins autour de l'argent et plus autour de la solidarité. Et c'est cette culture-là, vraiment, qui, à mon sens, mériterait d'être mise en avant.
1: Alors, Pierre Sisteron, vous dites que, à travers vos enquêtes, que, en plus, les classes populaires sont pas indifférentes du tout à l'écologie. Et d'un, et deux, ont ce sentiment, quand même, d'être invisibilisés, de pas être entendu, et donc ça c'est extrêmement, enfin ça attise en effet le sentiment de colère dont parlait Mikko. Comment est-ce que ça se traduit dans ce que vous disent les gens?
3: Eh bien, moi je proposerais plutôt de parler d'écologie populaire au pluriel que d'écologie populaire au singulier, comme si mécaniquement il y avait une seule façon de s'approprier, d'agir sur ces questions-là. Moi, ce que je vois vis-à-vis des nombreux habitants, habitantes avec lesquels je travaille, c'est que l'écologie en quartier populaire prend d'une part la forme de ce que je qualifie et ce qu'on qualifie avec d'autres collègues comme Léa Bienne, Nathalie Blanc ou Cyril Melianoff, d'une part d'écologie ordinaire, donc qui se joue dans le quotidien et dans le faire à bas bruit, et donc ça va être autant comme beaucoup de choses qu'on a citées en lien avec des enjeux d'alimentation, des enjeux d'espace public avec tantôt des jardins partagés, des jardins familiaux, voire de la plantation pirate au pied des immeubles, mais ça peut être sur tout un tas d'aspects en lien avec les conditions de vie. Et donc ça prend la forme autant de ces écologies ordinaires. Et ça prend aussi la forme de ce que moi je propose de qualifier d'écologie d'interpellation, qui se joue davantage dans des formes de conflictualité, qui se joue tantôt dans les relations, par exemple, avec les bailleurs sociaux sur des questions d'isolation, d'humidité, bref, de qualité environnementale, de la première échelle environnementale qui nous entoure, qui est celle du logement. Ça peut aussi se jouer dans des conflictualités ouvertes ou à bas bruit sur des questions de renouvellement urbain, dans des quartiers qui sont plus marqué que d'autres quartiers par des
1: transformations. C'est quoi le renouvellement urbain ? C'est quand on casse par exemple un endroit pour en construire un autre, qu'on redéfinit l'espace ?
3: Alors, historiquement, c'était beaucoup ça. Ça tend à évoluer, mais encore assez peu. Mais voilà, c'est une intervention urbaine, urbanistique sur les espaces d'habitat, les espaces publics dans les quartiers populaires et notamment dans les quartiers prioritaires de la politique de la ville. Voilà, et donc les habitants transforment un petit peu ce sentiment d'injustice environnementale par autant des formes d'écologie ordinaire que d'écologie d'interpellation.
1: Alors justement, vous parliez des quartiers, enfin de géographie, vous en parlez dans votre livre Oumeima, parce que vous racontez un petit peu votre vie, hein, on peut en parler à l'antenne, vous dites que

0: Votre maman n'a jamais voulu que vous habitiez dans un quartier parce que justement elle vous destinait, vous et vos frères et sœurs, à la réussite sociale. Est-ce que vous comprenez aujourd'hui cette démarche? Parce que justement, on peut se dire qu'on parle plus d'écologie, mais pourtant si, parce qu'on parle d'environnement, de lieu de vie. Et est-ce que c'est déterminant là où on habite par rapport à ces sujets-là?
1: C'est carrément déterminant et quand j'étais jeune, je le comprenais pas. C'est l'anecdote par laquelle je commence l'essai et je raconte que ma maman est tombée enceinte de jumelles et qu'on a dû déménager. Et on habitait vraiment dans un petit F3 et donc là, on allait être 5 enfants dans une seule chambre. Et elle avait des propositions de logement, justement, de logements sociaux et à chaque fois, elle refusait. Et moi, j'étais jeune, je me souviens que ça me marquait.
0: Je veux ma chambre, quoi.
1: C'est ça, pourquoi est-ce qu'elle dit non alors qu'on nous propose? Et à chaque fois, elle disait non, c'est le prix, elle répétait cette phrase, elle disait c'est le prix à payer pour que mes enfants aillent loin dans la vie. Et moi, je comprenais pas cette phrase, comment ça allait loin. Et en fait, maintenant, je me rends compte en rencontrant beaucoup de gens que, évidemment, que notre contexte va déterminer. En fait, tout ce qui nous entoure, ça va avoir un impact sur les choix qu'on va faire dans notre vie. Et je donne beaucoup d'exemples dans le livre, mais rien que les quartiers, comment ils sont faits. Je sais pas s'il y a des chercheurs qui s'intéressent à ça, mais rien qu'un quartier, comment il est fait, il y a tout. Là, le quartier, le jeune dont je parlais, son quartier, il y a un hôpital, il y a des écoles, il y a un supermarché, il y a là où faire du sport, il y a un centre social. Mais du coup, les jeunes qui naissent dans ce quartier-là ne connaissent que ce quartier-là. Et je citais un acteur associatif de ma ville qui disait, mais il y a des gens qui viennent pour parler des jeunes d'en bas, en leur disant, mais vous pouvez gravir la montagne. Il disait, mais moi, mes jeunes, ils savent même pas que la montagne, elle existe. Mais alors, vous imaginez, c'est même pas pouvoir monter la montagne. Ils ne savent même pas qu'elle existe. Donc,
0: c'est déterminant.
1: Évidemment, que c'est déterminant.
0: Mico Contente, c'est ce que vous voyez aussi?
2: Alors, c'est très intéressant. Alors, je suis pas urbaniste, mais je sais qu'il y a eu des travaux qui ont été faits là-dessus, où dans les années 70, beaucoup d'endroits ont été imaginés en huis clos, dans lequel, finalement, on ne sortait pas, parce que tout était sur place, et tout devait continuer à fonctionner et rouler. En vérité, ça tournait quelques années, puis après, ça a été un peu abandonné par les pouvoirs publics. Et aujourd'hui, il y a beaucoup de travaux qui sont faits pour, justement, réouvrir ces quartiers et revivre, réapprendre à sortir au-delà. Et ça me paraît un peu indispensable sortir de chez soi pour voir que le monde est beaucoup plus grand, en fait. C'est essentiel.
0: Oui, c'est essentiel. Et puis, c'est essentiel aussi de faire connaître les solutions que vous mettez en place les uns et les autres sur le terrain pour faire émerger ces écologies populaires. Nous allons en parler, mais un peu de patience. Voici d'abord la Britannique Alani, Middle of Nowhere.

0: C'était Middle of Nowhere de la Britannique Alani sur RFI, un titre que vous pouvez retrouver comme beaucoup d'autres dans la playlist de RFI, disponible sur vos plateformes préférées.
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0: À travers le monde, les plus vulnérables sont ceux qui souffrent le plus de la dégradation de l'environnement, mais loin d'être passifs, ils s'organisent dans la mesure de leurs moyens pour y faire face. Alors bien sûr que c'est compliqué, mais il y a un dynamisme associatif extrêmement créatif partout. Vous êtes d'ailleurs nombreux à nous écrire pour partager ce que vous faites dans vos associations au quotidien. Continuez, on adore vous lire, c'estpasduvent@rfi.fr ou sur les réseaux sociaux. Et nos invités aussi en témoignent. Mico Contente, votre association Enjeux de Société crée et partage des outils de sensibilisation à l'écologie. Oumaima Bouabid, vous vous investissez en tant que formatrice pour le collectif Banlieue Climat. Et le point commun, c'est cette logique du collectif, de l'entraide, si bien décrite par Pablo Servigne et Gauthier Chapelle dans leur livre « L'entraide, l'autre loi de la jungle » publié aux éditions « Les liens qui libèrent ». Nous les avons reçus dans « C'est pas du vent ».
2: À chaque fois, en allant puiser, en regardant la nature, moi je me rendais compte que ça correspond pas du tout à la vision que la société me donne du monde, c'est-à-dire plus précisément, moi je vois les êtres vivants coopérer et aussi de la compétition, il s'agit pas de le nier, il y a de la compétition et de la coopération, mais depuis tout petit je ressens assez mal ce bain idéologique de compétition, les écoles d'économie, les business schools, toutes les théories néoclassiques en économie, pour moi, ne collaient pas.
3: C'est vrai qu'en regardant le vivant, je dirais au quotidien depuis 40 ans, on voit autant d'exemples, bien sûr, la prédation et la compétition, la loi de la jungle classique telle qu'on nous l'a apprise avec les griffes et les dents est là, mais il y a aussi de l'entraide vraiment à tous les étages, que ce soit la pollinisation, le transport des graines, et puis tous les exemples de symbiose, etc. Voilà, ça s'observe partout, et de même chez nous, moi je dis souvent que si on prenait le métro en mode purement compétitif, ce serait beaucoup plus sauvage que ce que ça ne peut déjà être.
0: Eh oui, le collectif, c'est vraiment ce qui vous réunit dans vos actions, hein, Oumaima Bouabid. Le collectif, c'est le credo de Banlieue Climat, clairement.
4: Ah, carrément. Pour nous, la solution, elle ne passera que par le collectif. Et en fait, quand on parle de changer le système, c'est ça. C'est par exemple, on a fait le constat que l'école, ça allait pas, qu'il y avait beaucoup d'enfants qui étaient en décrochage scolaire parce qu'ils allaient à un endroit. C'est comme demander, juger un poisson sur comment il vole. Donc on s'est dit, en collectif, on va créer notre propre école. Et il y a eu la première école populaire du climat à Saint-Ouen. Nico en a parlé tout à l'heure, la culture. On a fait le constat qu'il y a des cultures qui sont plus valorisées que d'autres. Alors avec Banlieue Climat qui a créé un autre collectif qui s'appelle Asnia, on crée nos propres expositions, donc des musées sans mur dans la rue pour mettre à l'honneur les mamans des quartiers populaires. Donc vraiment la solution ce sera le collectif évidemment.
0: Mico Contente, vous dites qu'il faut pour rallier, parce que c'est pas évident, je dis nos auditeurs qui nous écoutent là, qui se disent c'est super, alors moi aussi je peux me lancer, je peux aussi créer des collectifs, il y a des règles quand même. Vous dites il y a la règle des 3A.
5: Oui, alors avant les 3A, je voudrais revenir sur le collectif parce que un point que on pourrait mieux insister, c'est le côté que nous sommes déjà majoritaires en France et dans le monde. Les personnes qui subissent le système sont majoritaires. En France, ça correspondrait, en fonction des façons dont on évalue, à 60% de la population. Dans le monde, c'est bien plus. Donc, on aurait intérêt, on est majoritaire, et on est majoritaire, comme on l'a dit tout à l'heure, à déjà avoir un modèle meilleur que celui qu'on nous impose. Donc on aurait tout intérêt à se mettre ensemble, et si on avait conscience qu'on était majoritaire et qu'on avait déjà des bonnes méthodes, on pourrait changer les choses. Et le problème, c'est la division. C'est qu'on est séparé par des frontières, par des croyances que nos cultures sont incompatibles, etc. Et si on s'allie, si on va au-delà de nos différences, on voit que finalement, on peut s'associer sur des raisons, sur des causes communes. Et donc, pour répondre à votre question, au niveau de la stratégie, comment essayer de sensibiliser, d'amener plus de personnes à ce changement, le travail que j'ai fait donc avec Marina Conente, mon épouse, qui, elle, a un profil plus social que le mien, sur comment sensibiliser les personnes, comment amener plus de personnes dans la transition écologique, on s'est dit qu'il fallait impérativement que quand on propose un projet, il fallait qu'il soit accessible, agréable et avantageux. Ces trois points nous paraissent essentiels. Quand on propose aux gens de trier leurs déchets, des fois c'est pas accessible parce qu'il faut se déplacer, il faut une voiture. Des fois, je vois pas en quoi c'est agréable et je vois pas en quoi, dans l'immédiat, on voit pas forcément en quoi c'est avantageux. Or, il faut le faire. Mais on peut mener des actions. Si on fait un jardin partagé en bas de l'immeuble, c'est accessible. Bah, pour les gens qui aiment jardiner, c'est agréable et avantageux. Ça fait des fruits et des légumes gratuits. Donc, c'est, voilà, c'était deux exemples un peu caricaturaux que j'ai donnés, mais tout ce qu'on peut proposer, tout ce qu'on peut faire, si on tend vers ces trois A, je dis pas que ce sera la solution parce que faut réussir à communiquer, il faut avoir le budget, etc. Mais si ce qu'on propose est accessible, agréable, avantageux, on est sûr que notre écologie sera davantage suivie.
0: Pierre, vous vous dites aussi que c'est, enfin, comment est-ce que les gens qui répondent à vos enquêtes ont envie de s'engager ? Est-ce que vous sentez que c'est justement par le collectif ? Est-ce qu'il y a, ou au contraire, il y a des freins ?
6: Il y a les deux. c'est sûr que moi, beaucoup des initiatives que je suis, autant de l'ordre de l'écologie ordinaire que de l'interpellation, sont basées sur des formes de collectifs. Des associations, mais pas que, aussi un certain nombre d'initiatives structurées de façon plus informelle. Et autant, je pense, pour ces habitants habitantes, le point commun, c'est de pouvoir un petit peu se réapproprier un petit peu l'environnement de leur territoire et de pouvoir avoir à la fois son mot à dire et participer à la fabrique des territoires. Ça demande du collectif, mais tout comme, je pense, à une échelle beaucoup plus globale, la profondeur de la crise ou des bouleversements écologiques auxquels on est confronté demande une modification très profonde des modes de développement, de production, de consommation, de transport et de décider aussi par rapport à ces sujets-là. Et tout ça, bien sûr, ça ne pourra se faire qu'à l'échelle collective et non pas par des simples comportements individuels. C'est un volet très politique de la question à laquelle on est confronté.
0: Il faut que les politiques s'y mettent, mais on voit bien que c'est très long et très lent. Donc en attendant, bah, il faut se débrouiller, il faut s'organiser. On recevait l'humoriste Guillaume Meurice la semaine dernière qui disait, de toute façon, si on attend que ça vienne d'en haut, ça ne viendra pas, donc c'est à nous de nous débrouiller. Oui, Miko ?
5: Non, je voulais dans le même sens que ce que disait Pierre sur le côté les petits pas, ça suffit pas. Moi, j'ai travaillé aussi au mouvement des Colibris dont le fer de lance était faire sa part. Ça ne suffit pas, mais c'est aussi indispensable. L'erreur dans laquelle on peut facilement tomber, c'est de décrier les autres méthodes. Je dis pas du tout que c'est ce que vous dites, hein, je pense qu'on est sur la même longueur d'onde. Au contraire, c'est la complémentarité, comme vous disiez, qui est indispensable. Et il y a besoin des gestes individuels, il y a besoin de collectifs, et il y a besoin aussi de visions un peu radicales, un peu systémiques. Chaque méthode
0: concret,
5: est différente.
0: Parce que vision radicale, systémique.
5: Oui, ben, disons que, en gros, on peut trier ses déchets. On peut collectivement s'organiser pour faire une ressourcerie en bas de chez soi et on peut faire des manifestations pour le climat. C'est trois méthodes différentes pour la même cause, mais elles ne sont pas opposées, elles sont complémentaires. Il y a besoin qu'il y ait des gens qui fassent l'un, d'autres qui fassent autrement. Et c'est parce qu'on est complémentaires qu'on va y arriver.
0: Oumaima ?
4: Moi, je dis pas trier vos déchets. Parce que, en vrai, dans les chiffres, parce que je trouve que ça fait culpabiliser une grosse partie de la population, mais quand on regarde dans les chiffres, même si les 50% les plus pauvres de la France commençaient à trier leurs déchets, manger que bio et que local, ils auront un impact que sur 20% de l'émission carbone de la France.
0: Mmh. Mais donc, Pierre parlait du territoire. C'est à l'échelle des territoires qu'il faut s'organiser.
4: Il faut s'organiser partout. Il faut, comme je disais à la fin de l'essai, la solution, c'est le groupe. Le groupe qui s'organise, en fait, la conclusion qu'on s'est faite en parlant avec Ferry, Sana, c'est qu'en fait, si ce qui nous lie, c'est l'amour. Là, je vais aller, je vais philosopher un petit peu, mais si ce qui nous lie dans notre collectif et dans notre groupe, c'est l'amour. En deuxième, qu'on se concerte entre nous. Et en troisième, qu'on s'engage, c'est là où on pourra aller loin et on pourra vraiment changer les choses et vraiment l'amour.
0: Ouais, l'amour. Alors justement, vous en parlez aussi, Miko, dans votre livre, notamment en parlant de la connaissance. Vous dites la connaissance comme l'amour est une des rares ressources qui augmente en la partageant. Donc il faut absolument aussi, vous l'avez dit l'un et l'autre, acculturer les gens, leur expliquer en quoi leur quotidien est en lien avec l'écologie, mais aussi au-delà de cette connaissance, essayer de créer de la fraternité, du soutien, de l'entraide, on en a parlé. Mais après, comment est-ce qu'on démarre en fait ? Comment est-ce que on va voir les gens ? On fait du porte-à-porte, on crée une action. Vous avez plein de solutions avec
5: Alors, votre association
0: Jeux de Société.
5: Dans notre association, on développe des outils de sensibilisation qu'on met volontairement à disposition non-attribution et en Creative Commons, c'est-à-dire que ces outils sont librement réutilisables parce que ça fait partie du récit qu'on veut porter. Si on veut incarner une philosophie d'un monde qui partage, ben on partage nos outils. Et on essaie de sensibiliser sur des outils très différents, enfin sur des sujets très différents, sur l'écologie effectivement, mais sur des problèmes sociaux, sur des problèmes économiques, savoir comment fonctionne l'économie, sur l'esprit critique, le féminisme, tous ces sujets-là sont le même sujet finalement. Ce que moi j'appelle écologie, ça intègre vraiment tous ces sujets-là. C'est quelque chose de très englobant. Et effectivement,
0: dans votre livre, vous dites qu'il suffit de convaincre 30 à 40% des gens.
5: Oui, c'est le point de bascule.
0: Déjà, mais...
5: c'est le point de bascule au niveau d'une société. Si on arrive à atteindre, on n'est pas obligé d'arriver à 50% pour être majoritaire. Je pense que Pierre aura peut-être des éléments plus.
0: Je le vois foncer les sourcils là, le chercheur. Bon. Pierre.
6: J'écoute curieusement. Du coup, je me pose la question d'où vient ce chiffre plutôt qu'un autre, etc.
5: Là où j'ai entendu pour la première fois parler de ce point de bascule, c'était le chercheur Mehdi Moussaïd qui fait de la fouloscopie, qui fait de l'étude des foules et qui est un excellent vulgarisateur, qui est sur YouTube et aussi qui écrit des livres, enfin un type passionnant, et qui effectivement illustre le fait que on n'est pas obligé d'arriver à la moitié de la population pour imposer une nouvelle culture. Et là, il y a une espèce de guerre qui se fait, enfin pas de guerre, mais de compétition entre la culture qui exclut, qui essaie de rejeter les gens, et la culture qui essaie de faire commun, de faire de l'écologie, de la solidarité. Il y a une espèce de course, et quelque part, le premier qui arrivera à 30% pourra peut-être faire la bascule avant l'autre.
0: Voilà, donc voilà. Il faut viser au moins les 30%. C'est une bonne approche, Pierre, finalement, pour conclure.
6: Ça peut être une conclusion, en effet. Je dirais peut-être pour enrichir, un des grands enjeux, c'est de passer d'une vision de l'environnement un peu universaliste, comme si tout le monde était égaux face aux enjeux environnementaux, et de prendre en compte les inégalités, les diversités des groupes sociaux face à l'enjeu et aux enjeux.
0: Eh bien, merci beaucoup. Ce sera le mot de la fin. Merci à tous les trois d'être venus dans ces pas du vent. Je rappelle votre livre Écologie locale et solidaire ou comment s'en sortir dans un monde qui part en cacahuète, Miko Kantente et Oumaima Bouabid. Suffit-il de vouloir pour pouvoir? On a bien compris que non. C'est dans la collection Alt chez La Martinière Jeunesse. Nathalie Amar nous a rejoint. Bonjour Nathalie.
7: Bonjour Anne-Cécile, bonjour à toutes et à tous.
0: Alors, dans Sur le pont des arts,
7: eh bien, on vous propose un roman aujourd'hui, Les Maîtres du Sol, grand roman historique signé de l'auteur bénino-canadien Riyad Hassani Razaki. Il nous plonge dans l'Afrique de la fin du 15e siècle lorsque l'Empire portugais a posé pied dans le golfe de Guinée.
0: Ça va être passionnant comme toujours. À tout à l'heure. Merci à François Porcheron pour la réalisation de cette émission, à Caroline Filliette pour la préparation. Prenez soin de vous, des vôtres et du monde. Nous nous retrouvons demain, même planète, même heure. Et dans un instant, ça va être le journal sur RFI.
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0: Il est 17h à Paris, 15h en temps universel. Et c'est l'heure du journal présenté par Diane Berger. Bonjour Diane.
7: Bonjour Anne-Cécile Bras, bonjour à toutes et tous. À la une de ce journal, le discours du Premier ministre canadien devant le Parlement européen, Marc Carney, plaide pour un rapprochement d'Ottawa et Bruxelles. Je cite, un potentiel phare pour les démocraties. Un poids de plus pour l'économie russe. Les États-Unis ont adopté hier soir une nouvelle série de sanctions contre Moscou. On verra ensemble les détails de ces mesures. La crise des prix du carburant qui provoque des mouvements de colère dans de nombreux pays du monde, notamment en Syrie, vous verrez. Et puis pas assez de lits, pas assez de bras. Les psychiatres de l'hôpital public français sont en grève pour demander plus de moyens. Reportage à la fin de ce journal. L'accueil a été très chaleureux à Strasbourg. Les eurodéputés ont applaudi Marc Carney, le Premier ministre du Canada, ce matin venu plaider en faveur d'une alliance plus solide entre son pays et l'Union européenne. Hier, Bruxelles a proposé de faire de son pays le premier membre associé des 27 à un nouveau statut qui n'existait pas jusque-là dans les traités. Un concept qui agace Donald Trump, le président américain, a menacé de rétorsion commerciale les Européens. Daniel Valo, vous avez suivi le discours de Marc Carney, les déclarations de Donald Trump ne lui ont pas fait peur.
11: Oui, pas question évidemment de céder à ces nouvelles menaces de rétorsion commerciale. C'est d'ailleurs tout le sens de ce rapprochement entre Bruxelles et Ottawa, échapper à l'emprise et à la coercition exercée depuis son retour à la Maison-Blanche par le président américain. L'Europe et le Canada sont forts séparément, ils seront encore plus forts ensemble, a lancé Marc Carney, qui a souligné les valeurs partagées des deux côtés de l'Atlantique, le respect de la démocratie et de l'état de droit. Alors Marc Carney a-t-il répondu à la proposition d'Ursula von der Leyen de devenir membre associé de l'Union européenne? Eh bien, il a été évasif sur ce point, se contentant de dire qu'il accueillait favorablement cette idée, sans se prononcer davantage. Dans son discours, Marc Carney s'est voulu concret, listant tous les domaines de coopération qui pouvaient être envisagés. Le dirigeant canadien ne s'est donc pas étendu sur la forme que prendra cette alliance, mais il a fixé son objectif, être assez fort à deux pour que personne ne puisse dicter à l'Europe ou au Canada leur choix et leur volonté.
7: Daniel Valo à Strasbourg pour RFI. Elle promet de faire avancer la Suède. Magdalena Andersson, son bloc social-démocrate, vient officiellement de remporter les législatives dans son pays. Avec une très courte avance, il faut le souligner, 176 sièges contre 173 pour la coalition du Premier ministre sortant, le conservateur Ulf Kristersson qui s'appuyait sur le soutien de l'extrême droite. En Guinée, la haute autorité de la communication annonce interdire France 24 et bloquer la chaîne, ses canaux de diffusion numérique. Selon le communiqué, la chaîne aurait refusé d'appliquer la mise en demeure édictée la veille par la HAC après qu'un présentateur a tenu des propos jugés offensants pour le chef de l'État guinéen. France 24 dit regretter cette décision survenue alors qu'elle avait présenté des excuses dès hier et corrigé l'erreur à l'antenne et en ligne. La direction de la chaîne continue de dialoguer de manière constructive et honnête avec les autorités guinéennes pour permettre le rétablissement de la diffusion de France 24 dans le pays. Fin de citation.
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7: Le Kremlin affirme que ces sanctions vont compliquer les négociations concernant l'Ukraine, des négociations qui sont, il faut le rappeler, au point mort depuis plusieurs mois. Washington a en effet adopté la nuit dernière un nouveau paquet de mesures pour frapper l'économie russe, sanctions notamment contre la flotte fantôme de Moscou, une satisfaction pour le président ukrainien dont le pays est frappé quasiment toutes les nuits par la Russie. Muriel Paradon.
12: Les sanctions adoptées par le Congrès américain ciblent des personnalités, des entités et en particulier le secteur énergétique russe. La flotte fantôme, ces pétroliers qui continuent d'acheminer leur cargaison malgré la guerre contre l'Ukraine, sont particulièrement visés. Le texte donne surtout le pouvoir à Donald Trump d'imposer des droits de douane pouvant aller jusqu'à 100% aux pays importateurs de gaz et de pétrole russe. Il s'agit notamment de la Chine et de l'Inde. New Delhi a réagi ce matin. Nous continuerons à nous approvisionner en pétrole, en diversifiant nos sources et en fonction de l'évolution du marché. À Washington, l'issue du vote à la Chambre a été longtemps incertaine. Des élus démocrates étant réticents à donner les coups des franches à Donald Trump sur les surtaxes douanières, craignant des conséquences économiques pour les États-Unis. Le texte, qui a finalement été adopté par 262 députés contre 159, doit encore être signé par le président américain.
7: Muriel Paradon, les États-Unis qui pèsent toujours de tout leur poids pour une transition politique au Venezuela, 9 mois après la capture de l'ex-président Nicolas Maduro, enlevé par l'armée américaine. Les autorités vénézuéliennes viennent de débloquer plusieurs portails d'informations qui étaient censurés depuis des années. Et dans quelques heures, le pouvoir et l'opposition vont reprendre leur pourparlers. La riposte saoudienne continue au Yémen contre les Houthis. Ce groupe allié de Téhéran qui a pris le contrôle du détroit de Bab el-Mandeb il y a une semaine et qui s'en prend aux bateaux saoudiens en mer Rouge. L'agence de presse des Houthis rapporte qu'un des bombardements de l'Arabie saoudite a tué 3 enfants dans l'ouest du pays. Côté saoudien, la défense civile rapporte la mort d'un homme après la chute de débris d'un drone intercepté. 2 personnes ont également été blessées. Cette guerre, comme celle entre l'Iran et les États-Unis, elle tire les prix du pétrole à la hausse, un niveau élevé qui provoque des mouvements de colère dans de nombreux pays du monde. En Syrie, l'essence a pris 40% d'un coup dimanche dernier sur décision du gouvernement par intérim. Une hausse temporaire, a promis le ministre syrien de l'énergie. Mais c'est insoutenable pour des milliers de personnes qui sont descendues dans les rues. Ce sont les premières manifestations de taille depuis la prise du pouvoir de la coalition islamiste qui a renversé Bachar el-Assad en décembre 2024. Il y a des rassemblements, y compris dans des bastions de ce nouveau pouvoir. Pour l'économiste spécialiste de la Syrie, Benjamin Fèvre, même si le gouvernement veut libéraliser l'économie, il aurait dû éviter une hausse aussi brutale.
13: Le peuple syrien vit dans une pauvreté extrême, une pauvreté atroce. J'aurais tendance à dire que le gouvernement syrien devrait faire ça de manière graduelle. Le gouvernement syrien ne devrait pas lever toutes ses subventions en un coup. Il faudrait le faire sur une période de plusieurs mois, voire années, afin que les salaires, par exemple, les revenus des Syriens puissent rattraper évidemment ces augmentations de prix de matières premières et de produits de première nécessité. Évidemment, ça coûterait plus cher. Il faut trouver des arrangements avec les pays donateurs internationaux qui soutiennent la Syrie, etc. Je pense qu'aujourd'hui, les Syriens n'ont vraiment pas les moyens d'encaisser ce choc. Et on a vu aujourd'hui, les Syriens qui manifestent.
7: L'économiste spécialiste de la Syrie, Benjamin Fèvre, il répondait à Abla Junaidi. La Syrie où la justice a rendu ses premiers verdicts après le massacre de nombreux membres de la minorité alaouite en 2025. Un militaire écope de 20 ans de prison. 2 soutiens de l'ex-président Bachar el-Assad sont eux condamnés, l'un à perpétuité, l'autre à la peine de mort. Mais ce n'est pas une véritable justice, répond l'OSDH, l'Observatoire syrien des droits de l'homme, qui souligne que pour l'instant, 14 personnes seulement sont jugées, alors que son réseau a recensé 1700 morts et donc un vaste nombre d'agresseurs. Comment prendre soin de la santé mentale quand ces professionnels sont eux-mêmes à bout? En France, les syndicats de psychiatres hospitaliers appellent à la grève ce jeudi pour dénoncer la crise profonde du secteur. Pour eux, il faut absolument repenser la psychiatrie publique en revalorisant les salaires et en augmentant significativement les capacités des hôpitaux. Certains de ces psychiatres se sont rassemblés devant le ministère de la Santé à Paris. Laurence Théo est allée leur tendre son micro.
14: Ils sont venus comme ils sont, sans leur blouse blanche, mais avec un sentiment d'abandon. Les psychiatres de l'hôpital public n'ont plus les moyens de bien soigner les patients. Le docteur Norbert Skurnik, président de la défense de la psychiatrie publique.
15: Plusieurs dizaines de milliers de lits ont été fermés. On hospitalise tard, on fait sortir tôt. Et de ce fait, nous avons une concentration de malades de plus en plus difficile et de plus en plus agitée dans un nombre d'endroits limité.
14: Près d'un tiers des postes de psychiatres hospitaliers ne sont pas pourvus. Il est venu entre 2 consultations. Le docteur Alexandre Christodoulou est chef de pôle du groupe hospitalier universitaire Paris Psychiatrie.
16: Les patients, il faut les suivre régulièrement. Ce n'est pas que quelque chose de technique, c'est quelque chose qui est aussi de la relation. Et s'il n'y a plus le temps de mettre en place une relation de confiance avec les gens, comment voulez-vous les aider? Ce n'est pas possible. On fait de l'abattage.
14: Accueillir les gens en souffrance psychique est donc un problème en France. Le docteur Gabriel Alliot est chef de service à l'hôpital Sainte-Anne.
17: Les patients peuvent rester pendant plusieurs jours même dans un service d'urgence en attendant qu'une solution puisse s'offrir à eux pour pouvoir les accueillir.
14: Face à ces graves difficultés, la psychiatrie souffre aussi d'un manque de vocation.
7: Et ces psychiatres auront-ils plus de moyens dans le prochain budget? Sébastien Lecornu, le Premier ministre français, vient d'annoncer le détail des mesures qu'il propose pour le budget de la France 2027. Avec une cure d'austérité qu'il s'annonce, Sébastien Lecornu annonce en effet un effort budgétaire d'environ 54 milliards d'euros. Il est maintenant quasiment 17h10 ici à Paris, 15h10 en temps universel. 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

0: Bonjour à toutes et à tous. Si vous aimez les romans d'aventure, si vous aimez le souffle des grandes fresques historiques, et si vous avez envie de vous figurer ce qu'a pu représenter pour l'Afrique le choc de l'arrivée des colons européens, alors il faut absolument que vous lisiez Les Maîtres du Sol. C'est le deuxième roman de Riyad Hassani Razaki, paru chez Liana Levy, dont l'intrigue nous plonge en plein 15e siècle, tout en posant des questions d'une actualité brûlante. À qui appartient la terre? À ceux qui la conquièrent par la force ou à ceux qui les premiers l'ont occupé? À qui appartiennent les ressources, l'or? Comment préserver aussi les croyances ancestrales quand une nouvelle religion s'impose? C'est un roman puissant, addictif. On en parle aujourd'hui sur Le Pont des Arts. Bonjour Riyad Hassani Razaki.
1: Bonjour.
0: Merci d'avoir accepté l'invitation d'RFI. Vous êtes né au Bénin, vous vivez à Toronto, où le roman a été d'ailleurs publié un peu avant ici en France. Vous n'aviez plus publié depuis le très remarqué La Main d'Iman en 2011. Faut-il en conclure que pendant 15 ans, vous avez travaillé sur Les Maîtres du Sol?
1: À chaque seconde sur le clavier. Non. En fait, je pense que 15 ans, c'est le temps de la maturation du livre. C'est pas vraiment le temps du travail. Je pense que beaucoup des 15 ans, c'était beaucoup de recherche et l'écriture un petit peu aussi.
0: Donc, parce que c'est une somme, plus de 400 pages, à la fois historique et littéraire. Il a fallu vous documenter et puis construire cette intrigue complexe, donner vie à tous ces personnages. D'où vous est venue l'idée de cette fresque historique?
1: Ah, alors c'est une bonne idée. En fait, j'étais sur les forums de... J'ai beaucoup été sur les forums de discussion. J'aime bien ça. C'est là qu'on trouve beaucoup d'idées. Et je suis tombé sur des forums de discussion du panafricanisme, où donc ils discutaient beaucoup de Cheikh Diop, ils discutaient de ce genre de penseurs qui essaient de repenser l'Afrique d'une façon un peu différente, un peu plus où l'Afrique s'approprie son histoire. Et moi, au Bénin, je suis dans une école française. Donc, il y a tout un pan de l'histoire de l'Afrique que je ne connaissais pas. Et pour moi, c'était nouveau, cette façon de raconter les choses. J'avais vraiment une vision très eurocentrique de l'Afrique. Et ça me choquait. Et donc, au début, sur les forums de discussion, je contredisais beaucoup les gens. J'étais la petite peste qui s'insère dans le thread Facebook et qui dit des choses et tout le monde.
0: Des choses qui dérangent.
1: Des choses qui, des choses et tout, ouais. Et donc, au bout d'un moment, j'ai commencé à me dire, attends, mais de quoi est-ce que ces gens, de quoi est-ce qu'ils parlent? Et ils m'ont orienté vers des lectures et progressivement, je pense que on est happé par le désir de changer les choses. Donc progressivement, je commençais à recevoir des informations qui pour moi étaient nouvelles. Et je pense que vraiment l'idée du livre, c'était de mettre ces informations dans un contexte où je pouvais essayer d'y réfléchir, de les comprendre.
0: Ouais. Et les transmettre, surtout.
1: Et les transmettre.
0: Les transmettre, répondre peut-être à ceux qui, pour ne pas les citer, estimaient il n'y a pas si longtemps que, ouvrez les guillemets, l'Afrique n'était pas entrée dans l'histoire.
1: Que l'Afrique n'était pas entrée dans l'histoire. Et oui, et effectivement, en fait, l'histoire, je pense qu'il y a beaucoup, il y a plusieurs histoires. L'histoire est une perspective. Donc, l'histoire vue du côté de l'Europe, ce sera une histoire européenne. L'histoire vue du côté de l'Afrique, ce sera une histoire africaine. Et quand est-ce que l'Afrique est entrée dans l'histoire européenne? C'est au moment où l'Europe a eu le premier contact avec l'Afrique. Et souvent, le fait de limiter l'histoire de l'Afrique à ce moment-là, c'est comme si on la racontait d'un point de vue européen, encore une fois. L'histoire de l'Afrique commence avant le contact avec les Européens quand on la voit dans le contexte africain. Mais jusqu'à présent, je me suis rendu compte que beaucoup d'Africains n'avaient pas cet instinct de raconter l'histoire de leur propre perspective. Donc du coup, ils la racontent comme on l'a apprise et ils la racontent du point de vue européen.
0: Et ils se la raconteront certainement différemment après avoir lu Les Maîtres du Sol. On va parler de ce livre, de littérature. Il sera également question en fin d'émission avec le Café Polar. Bonjour Catherine Fruchon-Toussaint.
2: Bonjour Nathalie, bonjour à toutes et à tous.
0: Et au programme aujourd'hui, un roman policier directement inspiré d'une histoire vraie qui a fait scandale en France à la fin des années 60.
2: Oui, un fait divers qui a éclaboussé le milieu artistique et politique qui n'a jamais été élucidée d'ailleurs. Il s'agit de l'affaire Markovic, titre choisi par Jean-Yves Le Naour, qui retrace en effet les coulisses de l'assassinat en 1968 du garde du corps d'Alain Delon et qui a failli empêcher Georges Pompidou de devenir président de la République française 2 ans plus tard. C'est une histoire complètement folle et qui encore aujourd'hui a gardé tous ses mystères, comme je vous le raconterai tout à l'heure.
3: Le 1er octobre 1968, un chiffonnier découvre dans une décharge de la région parisienne, à Élancourt, un gros sac en plastique. À l'intérieur, le corps d'un homme, le crâne enfoncé. La mort remonte à plusieurs jours.
0: Mais quelle horreur. À tout à l'heure, Catherine, pour le Café Polar.
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0: C'est au milieu du 15e siècle que les navigateurs portugais commencent à explorer le golfe de Guinée. Et quand votre roman s'ouvre, Riad Hassani Razaki, en 1498, ils sont déjà bien installés dans le village d'Aldea d'Adou Aspartes. Ils sont arrivés, nous dites-vous, dès les premières lignes, et tout a changé. À commencer par un château qui s'est dressé sur la côte du Ghana actuel. Ce château, il a son importance. Hein, c'est le signe le plus visible du nouvel ordre qui règne, signe d'une perte d'identité.
1: Mmh. C'est une façon de visualiser les choses. Donc, pour moi, ce château, il se trouve à Elmina. C'est une ville qui a vraiment existé. Et c'est le château d'Elmina. Et c'est aussi le premier port d'implantation européen. Donc, jusqu'à présent, les Européens, ils partaient, ils revenaient, ils faisaient des échanges. Et tout d'un coup, j'imagine qu'un Européen s'est dit un jour, et attends, pourquoi est-ce qu'on part et qu'on revient? Pourquoi est-ce qu'on on s'installerait pas, tout simplement, puisque voilà, c'est beaucoup plus simple. Et pour moi, c'est vraiment très symbolique de c'est l'émergence de l'idée de colonisation.
0: Il matérialise en fait l'allégeance à l'Empire portugais, au souverain du Portugal.
1: Exactement.
0: Il est là, on peut pas l'éviter. Il y a ce changement évidemment qui est très visuel et qui est marquant au début du roman, mais c'est aussi un changement plus profond hein, qui concerne l'activité économique, les croyances, la spiritualité, tout ce qui touche à l'intimité des cultes. On y reviendra. Je voudrais qu'on parle de Nyanta qui est au cœur de la première scène. C'est avec ce personnage qu'on entre dans le roman. Elle est au milieu des flots, un tapis au fond d'une barque manœuvrée par des pêcheurs, et elle va en secret apporter à manger à son mari, Kodwo. Mmh,
1: mmh. En fait, je voulais garder le roman une fiction. C'est un livre d'action, il se passe, il y a beaucoup d'intrigues, et je voulais planter l'intrigue dans un décor ultra réaliste du 15e siècle. Donc Nyanta, ça va être le protagoniste qui représente non seulement, oui, d'accord, cette intrigue, mais aussi, je pense que quand on parle de dégâts causés par l'extérieur sur un peuple, souvent on le voit à un niveau très très grand. Et je pense que le problème peut-être aussi de la colonisation n'est pas seulement à un niveau géopolitique. Le grand problème, c'est au niveau des gens.
0: Vous le mettez au niveau des individus.
1: Au niveau des individus, c'est exactement ça.
0: Ouais.
1: Alors, qu'est-ce qui arrive à une femme? Qu'est-ce qui arrive à son mari? Comment est-ce que...
0: Qu'est-ce qui arrive aussi à ces pêcheurs? Parce que c'est l'activité principale de ce
1: exactement.
0: Port. Et effectivement, l'arrivée des colons va perturber aussi cette économie-là.
1: Va perturber les petites dynamiques entre les humains. Et pour moi, c'était ça, le grand drame, ce sont les petites dynamiques qui sont perturbées entre les humains. Comment est-ce qu'une personne normale, pas une catastrophe géopolitique, une catastrophe, grande catastrophe économique, mais comment est-ce que la colonisation ou l'impact d'une culture extérieure peut changer les relations entre les gens à l'intérieur de leur maison, par exemple.
0: Alors, si Nyanta apporte à manger en secret à son mari, c'est parce qu'il est fugitif. On comprendra plus tard qu'il est recherché pour avoir tué un Portugais. Elle n'est pas née dans ce village-là. Elle vient d'un royaume, le royaume des Ouassa, forestier. Elle appartient à une riche famille qui, justement, pratique le commerce de l'or et qui est attirée par la côte, par ce contact avec le commerce florissant de l'époque.
1: Aussi, le but du roman, c'est de montrer qu'il n'y a pas qu'une Afrique. Il n'y a pas qu'une culture en Afrique, il y a plusieurs cultures. Donc, dès qu'on rentre, Nyanta permet aussi, parce qu'elle vient d'ailleurs, d'avoir un regard objectif sur et les Portugais et les habitants de la côte qui sont les Fantis. Donc, elle vient d'ailleurs. Et ça va nous permettre de raconter une histoire qui n'est pas... Pour moi, qui n'est pas biaisé, parce que le personnage, les yeux qu'on utilise pour regarder l'histoire dès le départ, ce sont des yeux qui vont pouvoir analyser les deux côtés de cette collision, mais avec une forme d'objectivité.
0: Une forme d'objectivité. Kodwo lui appartient au peuple Fanti. Quand ils se retrouvent clandestins, elle n'a plus que leur fille. Et Foi, qui a la particularité d'une malformation, on dirait, aujourd'hui. Et pour les Fanti, c'est une sorte de malédiction qui la condamne, la condamne à être à part.
1: Oui, bref, elle a 6 doigts et puis il faut que, pour ça, on doit la noyer, parce que ce sont les coutumes. Le but du roman aussi, c'est de ne pas dépeindre « Oh, l'Afrique, c'est super cool, et puis les Européens, ils sont arrivés, ils sont mauvais, etc. » C'est vraiment pas ça. C'était une histoire de dépeindre une Afrique vraie, avec ses problèmes, ses solutions, ce qu'il y a de bien, ce qu'il y a de mal. Et aussi, ce que j'essaie de dire, c'est que, ok, on parle de colonisation qui a détruit beaucoup de choses, mais on ne va pas aussi aller dans les excès où l'Afrique est parfaite. L'idée du roman, c'est que si un peuple a une culture, une civilisation qui a du bon et du mauvais, je pense que c'est à ce peuple de décider de trier du bon et du mauvais. L'idée n'est pas forcément que tout est bien, tout était bien avant. C'est pour ça que je commence direct avec on est dans une société où il y a de gros problèmes, des enfants qui naissent avec 6 doigts, il faut les éliminer, mais qui va prendre la décision de changer les choses? Je pense que ça devrait venir du peuple lui-même.
0: Dans votre livre, les abossomes, les esprits sont toujours présents. Il y a aussi dans ce village une assemblée des anciens qui veillent sur les villageois, parmi lesquels un des plus expérimentés, un sage parmi les sages, Otto Hanfo, qui se pose des questions, qui se demande s'il a véritablement joué son rôle. Je voudrais que vous nous lisiez, Riyad Hassani-Razaki, un petit passage de votre livre, précisément lorsque Otto Hanfo prend conscience du changement qui est en train de s'opérer dans le village. Juste une précision, avant de commencer, le nom, le vrai nom du village que les Portugais ont baptisé Aldea, c'est Anomansa, et il en est question donc dans cet extrait.
1: Otto Hanfo devait bien l'admettre. Anomansa n'était plus ce qu'il avait été. Il y avait eu avant, lorsque la paix et l'harmonie régnaient encore dans son minuscule village de pêche. Puis il y avait eu le fort, le castello de São Jorge da Mina, et l'arrivée des Aborofo. Les démons blancs s'étaient installés là. Et, parce que les habitants d'Anomansa leur avaient baisé les pieds, les bons esprits leur avaient tourné le dos. Depuis lors, les ruelles nauséabondes s'étaient multipliées, et l'on pouvait y entendre toutes sortes d'accents inintelligibles provenant des terres intérieures, que des hommes et des femmes avaient quittées dans l'espoir d'acheter du poivre et de l'ivoire avec leur poudre d'or. Ainsi, tout avait changé. Les villageois, dont les familles étaient établies depuis le début à cet endroit, formaient à présent une minorité au sein de la communauté. Anomansa lui-même n'existait plus, puisque les Portugais l'avaient rebaptisé Aldea, qui dans leur langue, on le lui avait appris, voulait simplement dire « village ». Il vivait désormais dans un village parmi tant d'autres, sans âme. Ainsi, les habitants d'Anomansa étaient devenus des étrangers sur leur propre terre, une terre sans nom, dans un village nommé « village ». Telle une marée dévastatrice, une foule fébrile s'était alors déversée sur le littoral, piétina Anomansa, émoussant les valeurs locales, rendant la vie pénible, les interactions difficiles entre les gens. Leur seul terrain d'entente était l'adoration qu'ils vouaient à Sika, la sacrée.

0: Merci pour cette lecture. Riad Hassani Razaki, Anomansa n'a plus d'âme. La sika, la sacrée, c'est la richesse que l'or procure. Et on comprend donc que le mal qui est en train de ronger cette société, c'est l'appât du gain, tout simplement.
1: Ce que j'ai trouvé fascinant dans mes recherches, c'est le nom même du village, en fait. Parce que c'est un village qui, au début, a un nom, qui s'appelle Anomansa. Et quand les Portugais arrivent, ils vont l'appeler village à deux parties et ils vont le raccourcir à village. Donc, en fait, l'idée, ça m'a frappé qu'on se trouve dans un village qui s'appelle village.
0: Qui n'a plus de nom. Qui n'a plus d'identité, qui n'a plus d'âme.
1: Pour moi, c'était symbolique de l'écrasement d'une identité. Et c'est un symbole dans le texte de l'écrasement d'une identité qui disparaît, qui est aplanie. Parce qu'un nom veut dire quelque chose, un nom transmet une culture, un nom transmet une histoire. Et le fait de transformer un nom, à nommer ça, qui probablement a un sens, et le transformer en village, tout simplement, ça représente pour moi ce qui s'est passé par la suite.
0: Ouais, le mal de l'appât du gain importé par ceux que les villageois appellent les diables blancs, les démons blancs, hein, on l'a entendu dans l'extrait. Vous écrivez dans ce passage-là que les habitants d'Anomansa ont baisé les pieds de ces diables-là. C'est une forme terrible de critique sur le manque de résistance à l'entreprise coloniale, Riad Hassani Razaki. Y avait-il le choix à l'époque?
1: Ok. Alors c'est important aussi pour moi de montrer que il y a quand même une on a une idée de l'histoire où l'Europe est arrivée et puis par la force ou je ne sais quoi ils ont écrasé toute une Afrique, etc. Et pour moi ça enlève la responsabilité aux Africains de cette histoire là c'est comme si ils étaient des sujets, des spectateurs dans une histoire qui est quand même la leur. Et donc j'ai voulu essayer de raconter une histoire où on voit des gens qui, non pas ont participé, mais qui ont fait partie de ce changement, des gens qui ont résisté, des gens qui ont mal interprété les intentions des Européens, des gens qui ont pensé que suivre les Européens, ce serait bien, des gens qui ont pensé que... Donc il y a toute une diversité d'opinions et de visions que j'ai voulu représenter pour ne pas simplifier l'histoire. Parce que je pense aussi que se dire que on n'a pas participé, on n'a aucune responsabilité dans une histoire. Ça veut aussi dire que si tu ne l'as pas changé dans un sens, tu ne peux pas la rechanger dans l'autre. Et moi, pour moi, c'est important de montrer que oui, effectivement, il y a eu une sorte de pas, j'ai pas envie d'utiliser le mot participation, mais les Africains n'étaient pas simplement spectateurs. Ils ne sont pas censés être juste spectateurs dans le changement de leur histoire. On n'a pas les mains liées. Si on a pu amener les choses dans un sens, alors ça, il nous incombe de retransformer les choses.
0: Il y a une responsabilité collective, une responsabilité individuelle.
1: C'est ça.
0: Vous parliez tout à l'heure des propos qui dérangent sur les forums de parole. Oh. J'imagine que ce genre de propos-là a dû faire énormément réagir.
1: Ce genre de propos dérange parce que, effectivement, c'est plus simple de raconter une histoire où on est juste une victime. Mais je trouve que, encore une fois, raconter une histoire où on est juste une victime ne nous sert pas non plus. Parce qu'on a l'impression qu'on n'a pas le pouvoir. On ne l'a jamais eu. Si tu n'as jamais eu le pouvoir, tu te diras que, alors c'est ma condition, ils sont arrivés, ils sont plus forts. Mais si tu comprends que ton intelligence a participé à t'amener dans cette direction, ça veut dire que tu as une intelligence. Ça veut dire que tu peux l'utiliser pour aussi te sortir du trou dans lequel tu t'es mis d'une certaine manière. Je trouve qu'il faut éviter de... je ne pense pas que c'est l'Europe qui va aider l'Afrique à s'en sortir, parce que l'Europe n'a aucun intérêt à ce que l'Afrique s'en sorte. On a un terrain avec des ressources qui sont pas chères, abordables, et qu'on peut les utiliser pour avoir une éclosion de civilisation de ce côté-ci de l'Europe. Qu'est-ce qui nous force à faire changer les choses? Mais je pense qu'il en revient aux Africains d'essayer de changer leurs conditions. Et après, ça devient un dialogue entre l'Europe et l'Afrique, mais il faut vraiment que ça vienne de nous.
0: On va continuer de parler de ce roman, Riad Hassani Razaki, mais on marque une première pause en musique avec, je ne sais pas si vous les connaissez, les As du Bénin. Ils collaborent ici avec le chanteur togolais Roger Damaouzan sur ce titre, Baba Na Aïlé.

0: Baba Nayele, les As du Bénin, un titre sorti en 1972, la préhistoire du Bénin pour vous, Riyad Hassani Razaki, ce pays où vous êtes né et que vous avez quitté très jeune.
1: 17 ans.
0: 17 ans pour aller faire des études.
1: Aux États-Unis.
0: Aux États-Unis, les maîtres du sol.

0: croyant, c'est uniformément musulman. Et Tombouctou, à cette époque-là, à peu près à la même époque, c'est la formation de cette identité. Comment est-ce que ces deux identités qui aujourd'hui représentent cette partie de l'Afrique, ces deux identités se sont formées? C'est ça que j'ai essayé de vouloir raconter. Et c'est pour ça que le choix de ces deux villes s'est imposé à moi.
1: Vous dites que vous avez fait énormément de recherches et on le sent en lisant le roman. Vous reproduisez d'ailleurs des cartes. Il y a la carte précise de la ville de Tombouctou en ouverture du livre avec l'emplacement des différents monuments. Vous reproduisez aussi la carte de l'Empire Songhai auquel appartenait la ville en superposant le tracé des frontières actuelles aux régions et aux peuples de l'époque. On vous sent donc dans ce grand souci de pédagogie finalement.
0: Oui.
1: C'était même plus important que le fait d'écrire un roman.
0: Oui, en fait, l'histoire du roman pour moi c'est un prétexte. Tout à l'heure, on a parlé d'écrire un roman, une fiction, parce que les gens s'y prennent bien, on s'y font bien. Mais je pense que c'est très important qu'on transmette une histoire. Moi, ça m'a pris 15 ans. Et je pense pas que tout le monde est prêt à mettre 15 ans à étudier deux villes. Et c'était très important pour moi qu'il y ait une forme de transmission du savoir. Donc, il y a beaucoup d'efforts.
1: Transmission de la langue aussi. Il y a tout un glossaire, un lexique, nous permet d'appréhender la réalité avec d'autres mots.
0: Exactement. Je voulais faire changer de perspective aux gens, leur apprenant des choses qui, jusqu'à présent, sont passées à la trappe de l'histoire africaine. Et moi, ça m'a pris 15 ans à sortir ce genre de trucs, c'est parce que c'est en train de disparaître. Donc, il y a tout un côté de ce qui se passe, ce qui s'est passé en Afrique, cette culture, ce savoir, qui va disparaître si personne ne s'y penche. Et c'était juste gratter la surface et créer une sorte de curiosité pour que d'autres gens s'y penchent.
1: Gratter la surface, mais ça fait quand même un très très beau roman. À la fin, Les Maîtres du Sol, truffé également de citations. Lumumba, alors vous mettez d'emblée sous le parrainage, j'allais dire, de Patrice Lumumba, qui dans sa dernière lettre à sa femme dit « Je préfère mourir la tête haute, la foi inébranlable et la confiance profonde dans la destinée de mon pays, plutôt que de vivre dans la soumission et le mépris des principes sacrés ». Vous citez, vous avez prononcé son nom tout à l'heure, Cheikh Diop, qui invite les Africains à se pencher sur leur propre histoire pour mieux se connaître. Vous êtes finalement plus militant, auteur militant que raconteur d'histoire, Riyad Hassani Razaki?
0: Oui, je pense qu'on est tous les deux. Je pense que pour moi, une histoire, un livre, ça doit servir à quelque chose. Au-delà de, oui, c'est joli et tout, je pense que c'est joli, c'est beau, c'est la manière de piéger les gens. Et une fois
1: de les faire réfléchir.
0: Oui,
1: parce que vous transformez vos indignations, vos colères, vos surprises en littérature. C'est
0: exactement.
1: Quand même pas donné à tout le monde.
0: Ouais, exactement, c'est ça. Je pense que aussi présenter de l'indignation comme de l'indignation, c'est violent. Et je pense pas je ne crois pas à la violence nécessairement, mais quand elle n'est pas nécessaire. Et je pense que pour amener les gens à suivre, amener les gens à comprendre, il faut montrer de la beauté. Il faut montrer une Afrique belle, une Afrique vivante, une Afrique riche. Il se passe des choses intéressantes et les gens se prennent au jeu. Et à partir de ce moment-là, on peut commencer à faire passer les messages qui vont faire grandir les âmes.
1: Ouais, dans votre premier roman, La main d'Imane, qui avait été primé au Canada, il était question, à travers le personnage de Toumani, des enfants vendus pour une poignée de CFA à des maîtres qui ont tout pouvoir sur eux. Comment vous en êtes venu à écrire cette histoire-là aussi? Qu'est-ce qui vous a poussé?
0: Je pense que je suis dans une quête philosophique. J'ai écrit pour comprendre le monde autour de moi. Et on a dit tout à l'heure, je suis arrivé en Amérique du Nord à l'âge de 17 ans. Quand on arrive, quand on est étranger, beaucoup de choses se passent mal. On est confronté à beaucoup de problèmes, que ce soit racisme, xénophobie, traitement différent, etc. Et donc du coup, ma première réflexion, c'était pourquoi est-ce que cette différence crée tant de souffrance? Donc mon premier livre, en fait, c'était un recueil de nouvelles qui parle beaucoup de différence. Donc je me rends compte que c'est parce qu'on est différent qu'on est traité de cette manière-là et qu'on est vu comme un immigré ou un immigrant, peu importe le mot qu'on utilise ici. Donc ça, c'était le premier roman. Deuxième roman, c'était je voulais redonner un petit peu d'humanité à ces immigrés. Donc dans ce roman dont on parle, à Minimal, je retourne en Afrique pour essayer de savoir. Alors, ces gens-là, on a beau leur dire que c'est difficile en Occident, mais ils veulent tous partir. Donc, et quand ils arrivent, ils sont maltraités. Mon but, c'était de créer une histoire où on voit la personne

0: qui va partir. Souvent, on a des histoires de gens qui sont arrivés et on les voit selon leur fonction. Peut-être c'est ma femme de ménage, peut-être c'est le chauffeur du bus. Il est limité à une fonction. Je voulais montrer cette personne dans son environnement d'où il vient. C'est un homme, un père de famille, etc. Et je pense, pour moi, ça rassemblerait les gens de part et d'autre de Occident et Afrique, peut-être en se rendant compte que cette personne, quand elle est chez elle, dans son environnement, elle est juste comme moi. Mmh. C'est un homme, c'est une femme.
1: On parlait tout à l'heure de transmission, de l'histoire. Le pays où vous êtes né, le Bénin, a été pionnier dans le combat, par exemple, pour la restitution des œuvres pillées du temps de la colonisation. Aujourd'hui, il y a une politique culturelle forte, une espèce de soft power, hein, l'ouverture de musées pour mettre en valeur le patrimoine, pour mettre l'histoire d'avant la colonisation à la portée de tous. Vous avez eu l'occasion de voir ce qui s'est fait là-bas?
0: Je n'ai pas vraiment eu l'occasion de voir... Après, je ne sais pas, ça fait longtemps que je suis au Bénin, donc pour moi, ce n'est pas nouveau. Déjà, on avait eu en 92, Huida 92, qui avait mis le vaudou en avant au Bénin. On a déclaré encore une fois le vaudou comme religion officielle du Bénin. C'est un des seuls pays qui a décidé de reconnaître cette pratique déjà comme une religion, de ne pas la diaboliser et de la mettre au même rang que le christianisme et l'islam. Et récemment, on a toutes ces fêtes autour de ces spiritualités-là. Et je pense que peut-être le fait d'être béninois joue aussi beaucoup dans ma manière de voir les choses, parce que il y a un retour de force où on essaie de revaloriser notre culture, notre tradition.
1: Dans un instant, le Café Polar de Catherine Fruchon-Toussaint. Mais d'abord, dans la playlist RFI, Marie Froès, l'une des voix montantes de la scène brésilienne. On s'évade avec elle du côté de Rio Loa.

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0: Catherine, vous nous proposez aujourd'hui dans votre Café Polar de nous replonger dans un fait divers qui a fait couler beaucoup d'encre à la fin des années 60 en France et sur lequel votre invité revient dans un roman.
1: Oui, un polar intitulé L'affaire Markovic, du nom de Stéphane Markovic, qui était le garde du corps d'Alain Delon et qui a été retrouvé assassiné dans une décharge. Donc très vite, le comédien qui est déjà une superstar a été entendu par la police. Et ensuite, l'histoire a pris une tournure politique inattendue puisque la femme de Georges Pompidou, ancien premier ministre de De Gaulle à l'époque, a été impliquée dans cette enquête qui n'a jamais été éclaircie et qui, pour Jean-Yves Le Naour, a été une source d'inspiration à deux reprises, déjà un documentaire et une BD. Et aujourd'hui, donc, ce roman policier captivant paru aux éditions du Nouveau Monde. Parce que pour l'auteur, cette affaire reste vraiment l'une des histoires criminelles les plus fascinantes des 60 dernières années.
2: Oui, d'une certaine façon, c'est très rare les affaires criminelles et politiques à ce niveau-là, puisqu'on atteint quand même le niveau de Georges Pompidou, de Gaulle, du ministre de la Justice, du ministre de l'Intérieur, du Premier ministre aussi de Couve de Murville, enfin bref. On est chez les grands fauves et on a une affaire criminelle avec Delon, avec un mafieux corse, Marc Anthony. Enfin bref, qu'est-ce que c'est que cette histoire? Il y a du sang, il y a des paillettes et tout ça a fasciné. Et en plus, on n'a pas eu le dernier mot.
3: Il faut reconnaître, on l'a raté cette affaire. Prise normalement, classiquement, il n'y a pas d'affaire Markovic. Et les politiques dévoyées ne s'en servent pas pour faire du mal au couple Pompidou.
0: Eh oui, on ne connaît toujours pas aujourd'hui officiellement le meurtrier de Markovic, Catherine. Et c'est sans doute sur cette piste que se lance Jean-Yves Le Naour dans son roman.
1: Exactement, il imagine qu'aujourd'hui on retrouve dans la Seine une voiture ensevelie avec à son bord le squelette d'un homme décédé depuis très longtemps et qu'on finit par identifier comme un journaliste qui, à l'époque, en 1968, au moment de l'affaire, se serait peut-être approché un peu trop près de la vérité et qui sans doute a été à son tour réduit au silence. Une mort étrange, en tout cas, qui intrigue un policier contemporain, lequel reprend tous les éléments du dossier de l'époque pour comprendre ce qui s'est vraiment passé il y a 50 ans. Alors, est-ce que cet enquêteur qui s'appelle Tarat est vraiment un personnage de fiction ou est-ce que lui aussi est inspiré de la réalité, Jean-Yves Le Naour?
2: Vous savez, dans les personnages, il y a toujours une part de vous, bien sûr. C'est ce que racontent tous les romanciers, hein, évidemment, qui sont tous des menteurs. Et la littérature est un grand mensonge. Et puis, c'est très cathartique. Mais je vais vous dire, Tarat, c'est le nom de jeune fille de ma mère. Donc, il y a aussi, effectivement, un peu de moi dans ce personnage. J'espère pas totalement. Parce que bon, il a aussi quelques petits côtés sombres. Mais surtout, ce qu'il y a de moi, c'est peut-être la démarche. Parce que histoire en grec, historia, qu'est-ce que ça signifie? Ça signifie une enquête. Voilà. Faire de l'histoire, c'est faire une enquête. L'histoire, c'est pas seulement un récit du passé, c'est une démarche. C'est une enquête sur l'histoire. Donc c'est quelque chose d'actif. Et ce policier, avec la découverte d'un corps, là, comment est-il mort? Il enquêtait sur l'affaire Markovic. Il est obligé d'ouvrir le dossier et il est obligé de faire de l'histoire. Il est obligé d'interviewer, d'aller voir des historiens, d'aller voir le dossier judiciaire aux archives départementales, parce qu'il peut pas enquêter sans rien savoir. Donc il est obligé finalement de faire un récit, enfin une enquête historique, tout en menant son enquête parallèlement avec les derniers témoins qui restent.
4: De jour et de nuit, que les confrontations, les auditions et les interrogatoires ont apporté quelques éléments nouveaux. L'enquête se poursuit la semaine prochaine et je pense que l'on découvrira le ou les assassins de M. Markovic Stéphane.
0: Et comme ce roman policier se déroule en 2021, ça signifie, Catherine, qu'il y avait encore des témoins vivants de cette affaire?
1: Oui, à commencer par Alain Delon, qui pourtant s'est toujours refusé à commenter son implication dans la presse. Pourtant, en 1968, il a bien été auditionné. D'ailleurs, il était en plein tournage du film La Piscine avec Romy Schneider quand deux hommes sont venus l'interroger sur ses liens avec son garde du corps yougoslave. Et il y a même eu, pendant cette rencontre, un véritable coup de théâtre que nous raconte Jean-Yves Le Naour.
2: Ah oui, la scène que je raconte dans le roman est tout à fait véridique. Il y a deux policiers qui sont venus interrompre le tournage pour aller poser des questions à Alain Delon. Et alors là, mais fait absolument incroyable, c'est que le téléphone sonne à ce moment-là et c'est un Yougoslave que Delon ne connaît pas, il parle très mal le français, donc il donne le combiné aux policiers, et tous trois écoutent, il lui dit que Markovic a été assassiné d'une balle dans la tête, et les policiers n'y croient pas, parce que dans le rapport du médecin légiste, c'est qu'on lui a fracassé la tête avec un objet contondant, un marteau, je ne sais pas quoi, un bout de bois, et il n'est pas question de balle, or, au téléphone, on dit il y a une balle. Et en fait, on va faire une deuxième expertise, c'est-à-dire qu'on va le déterrer quelques jours plus tard, quelques semaines plus tard, et on va s'apercevoir qu'effectivement, il a reçu une balle, mais la balle était, comme ça a été tirée de haut vers le bas, elle était dans le poumon, et le médecin légiste, le premier, n'avait rien vu.
5: Après les autopsies, je m'excuse du détail, mais on met les restes de la cervelle dans la cage thoracique, et on a retrouvé la balle dans les débris cervicaux, dans la cage thoracique. Alors, bon, ça a bien fait rire un peu les gens, en se disant, il a pris une balle dans la tête, et puis on l'a retrouvé dans l'estomac.
0: Donc le mystère s'épaissit encore autour de cet assassinat.
1: Oui, et puis contre toute attente, l'affaire rebondit en raison d'une lettre de dénonciation envoyée par un détenu et une rumeur se met à courir dans tout Paris selon laquelle Markovic participait à des réunions entre adultes consentants et avait des relations sexuelles avec Claude Pompidou, la femme de Georges Pompidou. Explication de Jean-Yves Le Naour.
2: Eh bien oui, très vite, la piste, c'est oui, on a tué Markovic parce qu'il savait trop de choses, il allait dans des parties fines, effectivement, et puis il aurait pris des photos, il aurait tenté de faire chanter tel ou tel personnage, et ça serait mal terminé. Voilà, ça c'est très vite la piste qui s'impose, et pourtant, il n'y a pas d'éléments, il n'y a pas de preuves. Et les seules preuves qu'on aura, elles seront fabriquées plus tard avec des prostituées qui prendront des poses avec la chevelure de Claude Pompidou, mais toujours la tête penchée pour qu'on puisse croire que c'est elle, mais ce n'est pas elle, évidemment. Des photomontages, plus ou moins grossiers.
6: Il y avait une photo qui représentait une personne qui ressemblait à Madame Pompidou. Et qui était assise, les jambes écartées, avec une fille au milieu de ses jambes, de ses cuisses.
2: Donc toutes les preuves qu'on aura, elles seront toutes fabriquées. Et ce qui est incroyable, c'est que cette histoire, elle se répand à partir d'un détenu qui écrit une lettre, un Yougoslave, qui se dit ami de Markovic et qui écrit une lettre à Delon. Ce détenu dit, qui s'appelle Akoff, dit qu'il a, avec Markovic, participé à des partouzes et il y avait notamment la femme du Premier ministre. Et voilà comment on introduit le nom de Pompidou dans cette affaire. Par un gars qui est complètement illettré. La lettre, c'est pas possible qu'il ait pu l'écrire lui-même. Enfin, c'est une histoire de fou, cette histoire.
0: En effet, une histoire folle et une histoire surtout qui sent le complot à plein nez, Catherine. Mais qui pouvait en avoir après Georges Pompidou?
1: Alors vous savez comme moi, Nathalie, qu'en politique, tous les coups sont permis et que visiblement, les ennemis de l'ancien Premier ministre français voulaient le compromettre pour l'empêcher de succéder au général de Gaulle. Il faut dire que leur relation de père et fils spirituel s'était distendue depuis les manifestations de mai 68 et que le dauphin naturel n'était plus dans les bonnes grâces du président. Alors bien entendu, ses adversaires en ont profiter pour le discréditer avec cette histoire abracadabrante qui leur tombait du ciel. Et de fait, Jean-Yves Le Naour fait le portrait d'un homme attaqué et qui pourtant sort victorieux des calomnies. Est-ce que c'est de l'admiration de sa part pour Georges Pompidou?
2: Je ne sais pas si c'est de l'admiration, mais j'ai voulu le représenter comme un homme blessé, ce qu'il était, parce qu'on l'a attaqué parce qu'il avait de plus cher. Parce que vous savez, il y a un certain nombre d'hommes politiques qui sont peut-être un peu volages, mais ce n'était pas le cas de Georges Pompidou qui aimait sa femme. Il lui tenait la main, il appelait Bibiche devant les caméras. Enfin, il ne jouait pas, il aimait sa femme. Et là, on l'attaque par sa femme. Et il le dit à Chaban-Delmas, qui était à l'époque le président de l'Assemblée nationale. Si tout cela ne cesse pas, je rendrai justice à Claude, moi-même. C'est-à-dire, il faut tout lâcher pour cette petite chose qu'on appelle l'honneur. Voilà, il est prêt à tout lâcher pour défendre l'honneur de sa femme, mais l'honneur de sa femme, c'était aussi le sien. Mais on l'avait rendu enragé, et finalement, c'est lui qui a gagné dans cette histoire. Finalement, cette affaire devait lui barrer le pouvoir, et on en est sorti grandi, mais avec des fractures, avec des blessures.
0: Alors en effet, on connaît la grande histoire. Pompidou sera bien élu président des Français au départ du général de Gaulle. Mais pour finir, Catherine, qui a tué Markovic?
1: Eh bien, dans ce formidable roman policier, on apprend qu'un mafieux proche de Delon, Marc Anthony, est suspecté, appréhendé, incarcéré. Et pourtant, aucun procès ne se tient. Il y a un non-lieu qui est rendu. Alors qu'en sortant de sa détention, il a parlé à la presse et il a eu cette phrase historique.
2: Oui, alors, il n'y a que trois personnes qui savent la vérité, dit-il en sortant de prison. Moi, Delon et Dieu. Et Dieu, lui, il ne balance jamais.
0: Et est-ce que l'auteur fait d'autres révélations dans son roman ?
1: Et oui, parce qu'il s'est beaucoup documenté. Il a même rencontré avant sa mort Roland Dumas, qui avait été ministre et avocat du prévenu pendant l'affaire. Il lui a donné son intime conviction. Jean-Yves Le Naour se souvient de la scène.
2: Et il me dit carrément, c'est un tel, c'est Marc-Anthony. Hein, c'est Marc-Anthony qui a tué Markovic sur ordre de... Ah, pour le savoir, il faudra lire le livre.
1: Bien joué. Voilà, on peut dire que Jean-Yves Le Naour a le sens du suspense lui aussi, mais il a raison. Pour connaître sa version des faits, son hypothèse, que je trouve très plausible, il faut lire son roman. L'affaire Markovic, aux éditions du Nouveau Monde, pour moi c'est une réussite et un vrai coup de cœur. Et pour en savoir un peu plus sur les coulisses de cette histoire, écoutez l'intégralité de l'entretien qui est disponible dans le podcast Café Polar.
0: Merci Catherine. Encore une fois, vous avez éveillé notre curiosité. Un mot du programme de Littérature sans frontières demain ?
1: Oui, demain je reçois Véronique Ovalde qui pour la première fois publie un roman très personnel consacré à sa mère, une femme victime de violences psychologiques et physiques de la part de son mari et qui pourtant a résisté à tout, comme l'annonce le titre du livre dont elle est l'héroïne, « Vivre sans bonheur et n'en point dépérir ».
0: À demain Catherine, 13h30, ton universel. Riyad Hassani Razaki, dans votre roman, il y a aussi du suspense, il y a un meurtrier, il y a une cavale. Le genre du policier en lui-même, vous pourriez le pratiquer, il vous attire ?
7: Oui, bien sûr.
0: Il pourrait aussi servir le propos dont on parlait avant le Café Polar.
7: Oui, je pense aussi que en fait, c'est un roman. Ça reste quelque chose de divertissant. Et pour moi, l'idée, c'est de la transmission, mais à travers... quelque chose d'intéressant. Je pense que c'est un peu rébarbatif ou c'est un peu repoussant de juste, pour moi, lire juste des faits et on retient pas autant que si la transmission est faite à travers quelque chose d'intéressant.
0: Donc pourquoi pas une intrigue policière à mûrir pour les prochaines années, pour le troisième roman.
7: Qui sait.

0: La Vista, réédition collector des 25 ans de l'album 5e As de MC Solar. Vous le connaissez évidemment,
1: Régla Sagnère Azaki. Très, très, très bien.
0: Vous avez l'air heureux là de réentendre ça. Merci d'avoir été avec nous, Riyad Hassani Razaki, Les Maîtres du Sol, à lire aux éditions Liana Lévy, Sur le Pont des Arts, avec Damien Roucou à la coordination, Pierre Plantier à la réalisation. Merci à eux et à vous qui nous écoutez de votre fidélité. Rendez-vous lundi, 15h10, temps universel. Et lundi, trois invités pour évoquer le premier congrès des écrivains et artistes noirs qui avait été initié par la revue Présence Africaine en 56 à la Sorbonne. 70 ans après, quel défi pour porter la création africaine dans la culture et les arts? Chantal Leroux en parlera avec Farah Clémentine Dramani Soufou, curatrice et programmatrice de films. Diana Halima Cissé, qui a cofondé à Dakar le Festival International du Film Documentaire. Et puis la journaliste et écrivaine Mayram Guy, autrice notamment du récit paru il y a un an, Sous nos peaux. À suivre sur RFI, le journal en français facile et Radio Foot. À lundi.
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7: Il est 17h à Paris, 15h en temps universel. Et c'est l'heure du journal présenté par Diane Berger. Bonjour Diane.
8: Bonjour Anne-Cécile Bras, bonjour à toutes et tous. À la une de ce journal, le discours du Premier ministre canadien devant le Parlement européen, Marc Carney, plaide pour un rapprochement d'Ottawa et Bruxelles. Je cite, un potentiel phare pour les démocraties. Un poids de plus pour l'économie russe. Les États-Unis ont adopté hier soir une nouvelle série de sanctions contre Moscou. On verra ensemble les détails de ces mesures. La crise des prix du carburant qui provoque des mouvements de colère dans de nombreux pays du monde, notamment en Syrie, vous verrez. Et puis pas assez de lits, pas assez de bras. Les psychiatres de l'hôpital public français sont en grève pour demander plus de moyens. Reportage à la fin de ce journal. L'accueil a été très chaleureux à Strasbourg. Les eurodéputés ont applaudi Marc Carney, le Premier ministre du Canada, ce matin venu plaider en faveur d'une alliance plus solide entre son pays et l'Union européenne. Hier, Bruxelles a proposé de faire de son pays le premier membre associé des 27 à un nouveau statut qui n'existait pas jusque-là dans les traités. Un concept qui agace Donald Trump, le président américain, a menacé de rétorsion commerciale les Européens. Daniel Valo, vous avez suivi le discours de Marc Carney. Les déclarations de Donald Trump ne lui ont pas fait peur.
9: Oui, pas question évidemment de céder à ces nouvelles menaces de rétorsion commerciale. C'est d'ailleurs tout le sens de ce rapprochement entre Bruxelles et Ottawa, échapper à l'emprise et à la coercition exercée depuis son retour à la Maison-Blanche par le président américain. L'Europe et le Canada sont forts séparément, ils seront encore plus forts ensemble, a lancé Marc Carney, qui a souligné les valeurs partagées des deux côtés de l'Atlantique, le respect de la démocratie et de l'état de droit. Alors Marc Carney a-t-il répondu à la proposition d'Ursula von der Leyen de devenir membre associé de l'Union européenne? Eh bien, il a été évasif sur ce point, se contentant de dire qu'il accueillait favorablement cette idée sans se prononcer davantage. Dans son discours, Marc Carney s'est voulu concret, listant tous les domaines de coopération qui pouvaient être envisagés. Le dirigeant canadien ne s'est donc pas étendu sur la forme que prendra cette alliance, mais il a fixé son objectif, être assez fort à deux pour que personne ne puisse dicter à l'Europe ou au Canada leur choix et leur volonté.
8: Daniel Valo à Strasbourg pour RFI. Elle promet de faire avancer la Suède. Magdalena Andersson, son bloc social-démocrate, vient officiellement de remporter les législatives dans son pays. Avec une très courte avance, il faut le souligner, 176 sièges contre 173 pour la coalition du Premier ministre sortant, le conservateur Ulf Kristersson qui s'appuyait sur le soutien de l'extrême droite. En Guinée, la haute autorité de la communication annonce interdire France 24 et bloquer ses canaux de diffusion numérique. Selon le communiqué, la chaîne aurait refusé d'appliquer la mise en demeure édictée la veille par la HAC après qu'un présentateur a tenu des propos jugés offensants pour le chef de l'État guinéen. France 24 dit regretter cette décision survenue alors qu'elle avait présenté des excuses dès hier et corrigé l'erreur à l'antenne et en ligne. La direction de la chaîne continue de dialoguer de manière constructive et honnête avec les autorités guinéennes pour permettre le rétablissement de la diffusion de France 24 dans le pays. Fin de citation.
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8: Le Kremlin affirme que ces sanctions vont compliquer les négociations concernant l'Ukraine, des négociations qui sont, il faut le rappeler, au point mort depuis plusieurs mois. Washington a en effet adopté la nuit dernière un nouveau paquet de mesures pour frapper l'économie russe, sanctions notamment contre la flotte fantôme de Moscou. Une satisfaction pour le président ukrainien dont le pays est frappé quasiment toutes les nuits par la Russie. Muriel Paradon.
10: Les sanctions adoptées par le Congrès américain ciblent des personnalités, des entités et en particulier le secteur énergétique russe. La flotte fantôme, ces pétroliers qui continuent d'acheminer leur cargaison malgré la guerre contre l'Ukraine, sont particulièrement visés. Le texte donne surtout le pouvoir à Donald Trump d'imposer des droits de douane pouvant aller jusqu'à 100% aux pays importateurs de gaz et de pétrole russe. Il s'agit notamment de la Chine et de l'Inde. New Delhi a réagi ce matin. Nous continuerons à nous approvisionner en pétrole, en diversifiant nos sources et en fonction de l'évolution du marché. À Washington, l'issue du vote à la Chambre a été longtemps incertaine. Des élus démocrates étant réticents à donner les coups des franches à Donald Trump sur les surtaxes douanières, craignant des conséquences économiques pour les États-Unis. Le texte, qui a finalement été adopté par 262 députés contre 159, doit encore être signé par le président américain.
8: Muriel Paradon, les États-Unis qui pèsent toujours de tout leur poids pour une transition politique au Venezuela, 9 mois après la capture de l'ex-président Nicolas Maduro, enlevé par l'armée américaine. Les autorités vénézuéliennes viennent de débloquer plusieurs portails d'informations qui étaient censurés depuis des années. Et dans quelques heures, le pouvoir et l'opposition vont reprendre leur pourparlers. La riposte saoudienne continue au Yémen contre les Houthis, ce groupe allié de Téhéran qui a pris le contrôle du détroit de Bab el-Mandeb il y a une semaine et qui s'en prend aux bateaux saoudiens en mer Rouge. L'agence de presse des Houthis rapporte qu'un des bombardements de l'Arabie saoudite a tué 3 enfants dans l'ouest du pays. Côté saoudien, la défense civile rapporte la mort d'un homme après la chute de débris d'un drone intercepté. 2 personnes ont également été blessées. Cette guerre, comme celle entre l'Iran et les États-Unis, elle tire les prix du pétrole à la hausse, un niveau élevé qui provoque des mouvements de colère dans de nombreux pays du monde. En Syrie, l'essence a pris 40% d'un coup dimanche dernier sur décision du gouvernement par intérim. Une hausse temporaire, a promis le ministre syrien de l'énergie. Mais c'est insoutenable pour des milliers de personnes qui sont descendues dans les rues. Ce sont les premières manifestations de taille depuis la prise du pouvoir de la coalition islamiste qui a renversé Bachar el-Assad en décembre 2024. Il y a des rassemblements, y compris dans des bastions de ce nouveau pouvoir. Pour l'économiste spécialiste de la Syrie, Benjamin Fèvre, même si le gouvernement veut libéraliser l'économie, il aurait dû éviter une hausse aussi brutale.
11: Le peuple syrien vit dans une pauvreté extrême, une pauvreté atroce. J'aurais tendance à dire que le gouvernement syrien devrait faire ça de manière graduelle. Le gouvernement syrien ne devrait pas lever toutes ses subventions en un coup. Il faudrait le faire sur une période de plusieurs mois, voire années, afin que les salaires, par exemple, les revenus des Syriens puissent rattraper évidemment ces augmentations de prix de matières premières et de produits de première nécessité. Évidemment, ça coûterait plus cher. Il faut trouver des arrangements avec les pays donateurs internationaux qui soutiennent la Syrie, etc. Je pense qu'aujourd'hui, les Syriens n'ont vraiment pas les moyens d'encaisser ce choc. Et on a vu aujourd'hui, les Syriens qui manifestent.
8: L'économiste spécialiste de la Syrie, Benjamin Fèvre, il répondait à Abla Jounaïdi. La Syrie où la justice a rendu ses premiers verdicts après le massacre de nombreux membres de la minorité alaouite en 2025. Un militaire écope de 20 ans de prison. 2 soutiens de l'ex-président Bachar el-Assad sont, eux, condamnés, l'un à perpétuité, l'autre à la peine de mort. Mais ce n'est pas une véritable justice, répond l'OSDH, l'Observatoire syrien des droits de l'homme, qui souligne que pour l'instant, 14 personnes seulement sont jugées, alors que son réseau a recensé 1700 morts et donc un vaste nombre d'agresseurs. Comment prendre soin de la santé mentale quand ces professionnels sont eux-mêmes à bout? En France, les syndicats de psychiatres hospitaliers appellent à la grève ce jeudi pour dénoncer la crise profonde du secteur. Pour eux, il faut absolument repenser la psychiatrie publique en revalorisant les salaires et en augmentant significativement les capacités des hôpitaux. Certains de ces psychiatres se sont rassemblés devant le ministère de la Santé à Paris. Laurence Théo est allée leur tendre son micro.
5: Ils sont venus comme ils sont, sans leur blouse blanche, mais avec un sentiment d'abandon. Les psychiatres de l'hôpital public n'ont plus les moyens de bien soigner les patients. Le docteur Norbert Skurnik, président de la défense de la psychiatrie publique.
12: Plusieurs dizaines de milliers de lits ont été fermés. On hospitalise tard, on fait sortir tôt. Et de ce fait, nous avons une concentration de malades de plus en plus difficile et de plus en plus agitée dans un nombre d'endroits limité.
5: Près d'un tiers des postes de psychiatres hospitaliers ne sont pas pourvus. Il est venu entre deux consultations. Le docteur Alexandre Christodoulou est chef de pôle du groupe hospitalier universitaire Paris Psychiatrie.
13: Les patients, il faut les suivre régulièrement. Ce n'est pas que quelque chose de technique, c'est quelque chose qui est aussi de la relation. Et s'il n'y a plus le temps de mettre en place une relation de confiance avec les gens, comment voulez-vous les aider? Ce n'est pas possible. On fait de l'abattage.
5: Accueillir les gens en souffrance psychique est donc un problème en France. Le docteur Gabriel Alliot est chef de service à l'hôpital Sainte-Anne.
14: Les patients peuvent rester pendant plusieurs jours même dans un service d'urgence en attendant qu'une solution puisse s'offrir à eux pour pouvoir les accueillir.
5: Face à ces graves difficultés, la psychiatrie souffre aussi d'un manque de vocation.
8: Et ces psychiatres auront-ils plus de moyens dans le prochain budget? Sébastien Lecornu, le Premier ministre français, vient d'annoncer le détail des mesures qu'il propose pour le budget de la France 2027. Avec une cure d'austérité qu'il s'annonce, Sébastien Lecornu annonce en effet un effort budgétaire d'environ 54 milliards d'euros. Il est maintenant quasiment 17h10 ici à Paris, 15h10 en temps universel. 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

0: Bonjour à toutes et à tous. Si vous aimez les romans d'aventure, si vous aimez le souffle des grandes fresques historiques, et si vous avez envie de vous figurer ce qu'a pu représenter pour l'Afrique le choc de l'arrivée des colons européens, alors il faut absolument que vous lisiez Les Maîtres du Sol. C'est le deuxième roman de Riyad Hassani Razaki, paru chez Liana Levy, dont l'intrigue nous plonge en plein 15e siècle, tout en posant des questions d'une actualité brûlante. À qui appartient la terre? À ceux qui la conquièrent par la force ou à ceux qui les premiers l'ont occupé? À qui appartiennent les ressources, l'or? Comment préserver aussi les croyances ancestrales quand une nouvelle religion s'impose? C'est un roman puissant, addictif. On en parle aujourd'hui sur le Pont des Arts. Bonjour Riyad Hassani Razaki.
1: Bonjour.
0: Merci d'avoir accepté l'invitation d'RFI. Vous êtes né au Bénin, vous vivez à Toronto, où le roman a été d'ailleurs publié un peu avant ici en France. Vous n'aviez plus publié depuis le très remarqué La main d'Imane en 2011. Faut-il en conclure que pendant 15 ans, vous avez travaillé sur Les Maîtres du Sol?
1: À chaque seconde sur le clavier. Non. En fait, je pense que 15 ans, c'est le temps de la maturation du livre. C'est pas vraiment le temps du travail. Je pense que beaucoup des 15 ans, c'était beaucoup de recherche et l'écriture un petit peu aussi.
0: Donc, parce que c'est une somme, plus de 400 pages, à la fois historique et littéraire. Il a fallu vous documenter et puis construire cette intrigue complexe, donner vie à tous ces personnages. D'où vous est venue l'idée de cette fresque historique?
1: Ah, alors c'est une bonne idée. En fait, j'étais sur les forums de... J'ai beaucoup été sur les forums de discussion. J'aime bien ça. C'est là qu'on trouve beaucoup d'idées. Et je suis tombé sur des forums de discussion du panafricanisme, où donc ils discutaient beaucoup de Cheikh Diop, ils discutaient de ce genre de penseurs qui essaient de repenser l'Afrique d'une façon un peu différente, un peu plus où l'Afrique s'approprie son histoire. Et moi, au Bénin, je suis dans une école française. Donc, il y a tout un pan de l'histoire de l'Afrique que je ne connaissais pas. Et pour moi, c'était nouveau, cette façon de raconter les choses. J'avais vraiment une vision très eurocentrique de l'Afrique. Et ça me choquait. Et donc, au début, sur les forums de discussion, je contredisais beaucoup les gens. J'étais la petite peste qui s'insère dans le thread Facebook et qui dit des choses et tout le monde.
0: Des choses qui dérangent.
1: Donc, des choses et tout, ouais. Et donc, au bout d'un moment, j'ai commencé à me dire, attends, mais de quoi est-ce que ces gens, de quoi est-ce qu'ils parlent? Et ils m'ont orienté vers des lectures et progressivement, je pense que on est happé par le désir de changer les choses. Donc progressivement, je commençais à recevoir des informations qui pour moi étaient nouvelles. Et je pense que vraiment l'idée du livre, c'était de mettre ces informations dans un contexte où je pouvais essayer d'y réfléchir, de les comprendre.
0: Ouais. Et les transmettre, surtout.
1: Et les transmettre.
0: Les transmettre, répondre peut-être à ceux qui, pour ne pas les citer, estimaient il n'y a pas si longtemps que, ouvrez les guillemets, l'Afrique n'était pas entrée dans l'histoire.
1: Que l'Afrique n'était pas entrée dans l'histoire. Et oui, et effectivement, en fait, l'histoire, je pense qu'il y a beaucoup, il y a plusieurs histoires. L'histoire est une perspective. Donc, l'histoire vue du côté de l'Europe, ce sera une histoire européenne. L'histoire vue du côté de l'Afrique, ce sera une histoire africaine. Et quand est-ce que l'Afrique est entrée dans l'histoire européenne? C'est au moment où l'Europe a eu le premier contact avec l'Afrique. Et souvent, le fait de limiter l'histoire de l'Afrique à ce moment-là, c'est comme si on la racontait d'un point de vue européen, encore une fois. L'histoire de l'Afrique commence avant le contact avec les Européens quand on la voit dans le contexte africain. Mais jusqu'à présent, je me suis rendu compte que beaucoup d'Africains n'avaient pas cet instinct de raconter l'histoire de leur propre perspective. Donc du coup, ils la racontent comme on l'a apprise et ils la racontent du point de vue européen.
0: Et ils se la raconteront certainement différemment après avoir lu Les Maîtres du Sol. On va parler de ce livre, de littérature. Il sera également question en fin d'émission avec le Café Polar. Bonjour Catherine Fruchon-Toussaint.
2: Bonjour Nathalie, bonjour à toutes et à tous.
0: Et au programme aujourd'hui, un roman policier directement inspiré d'une histoire vraie qui a fait scandale en France à la fin des années 60.
2: Oui, un fait divers qui a éclaboussé le milieu artistique et politique, qui n'a jamais jamais été élucidée d'ailleurs. Il s'agit de l'affaire Markovic, titre choisi par Jean-Yves Le Naour, qui retrace en effet les coulisses de l'assassinat en 1968 du garde du corps d'Alain Delon et qui a failli empêcher Georges Pompidou de devenir président de la République française 2 ans plus tard. C'est une histoire complètement folle et qui encore aujourd'hui a gardé tous ses mystères, comme je vous le raconterai tout à l'heure.
3: Le 1er octobre 1968, un chiffonnier découvre dans une décharge de la région parisienne, à Élancourt, un gros sac en plastique. À l'intérieur, le corps d'un homme, le crâne enfoncé. La mort remonte à plusieurs jours.
0: Mais quelle horreur. À tout à l'heure, Catherine, pour le Café Polar.
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0: C'est au milieu du 15e siècle que les navigateurs portugais commencent à explorer le golfe de Guinée. Et quand votre roman s'ouvre, Riyad Hassani Razaki, en 1498, ils sont déjà bien installés dans le village d'Aldea d'Adou Aspartès. Ils sont arrivés, nous dites-vous, dès les premières lignes, et tout a changé. À commencer par un château qui s'est dressé sur la côte du Ghana actuel. Ce château, il a son importance. Hein, c'est le signe le plus visible du nouvel ordre qui règne, signe d'une perte d'identité.
1: Mmh. C'est une façon de visualiser les choses. Donc, pour moi, ce château, il se trouve à Elmina. C'est une ville qui a vraiment existé. Et c'est le château d'Elmina. Et c'est aussi le premier port d'implantation européen. Donc, jusqu'à présent, les Européens, ils partaient, ils revenaient, ils faisaient des échanges. Et tout d'un coup, j'imagine qu'un Européen s'est dit un jour, et attends une seconde, pourquoi est-ce qu'on part et qu'on revient? Pourquoi est-ce qu'on on s'installerait pas simplement? Puisque, voilà, c'est beaucoup plus simple. Et pour moi, c'est vraiment très symbolique de... C'est l'émergence de l'idée de colonisation.
0: Il matérialise en fait l'allégeance à l'Empire portugais, au souverain du Portugal.
1: Exactement.
0: Il est là, on peut pas l'éviter. Il y a ce changement évidemment qui est très visuel et qui est marquant au début du roman, mais c'est aussi un changement plus profond hein, qui concerne l'activité économique, les croyances, la spiritualité, tout ce qui touche à l'intimité des cultes. On y reviendra. Je voudrais qu'on parle de Nyanta qui est au cœur de la première scène. C'est avec ce personnage qu'on entre dans le roman. Elle est au milieu des flots, un tapis au fond d'une barque manœuvrée par des pêcheurs, et elle va en secret apporter à manger à son mari, Kodwo. Mmh,
1: mmh. En fait, je voulais garder le roman une fiction. C'est un livre d'action, il se passe, il y a beaucoup d'intrigues, et je voulais planter l'intrigue dans un décor ultra réaliste du 15e siècle. Donc Nyanta, ça va être le protagoniste qui représente non seulement, oui, d'accord, cette intrigue, mais aussi, je pense que quand on parle de dégâts causés par l'extérieur sur un peuple, souvent on le voit à un niveau très très grand. Et je pense que le problème peut-être aussi de la colonisation n'est pas seulement à un niveau géopolitique. Le grand problème, c'est au niveau des gens.
0: Vous le mettez au niveau des individus.
1: Au niveau des individus, c'est exactement ça. Ouais. Alors, qu'est-ce qui arrive à une femme? Qu'est-ce qui arrive à son mari? Comment est-ce que...
0: Qu'est-ce qui arrive aussi à ces pêcheurs? Parce que c'est l'activité principale de ce
1: exactement.
0: Port. Et effectivement, l'arrivée des colons va perturber aussi cette économie-là.
1: Va perturber les petites dynamiques entre les humains. Et pour moi, c'était ça, le grand drame, ce sont les petites dynamiques qui sont perturbées entre les humains. Comment est-ce qu'une personne normale, pas une catastrophe géopolitique, une catastrophe, grande catastrophe économique, mais comment est-ce que la colonisation ou l'impact d'une culture extérieure peut changer les relations entre les gens à l'intérieur de leur maison, par exemple.
0: Alors, si Nyanta apporte à manger en secret à son mari, c'est parce qu'il est fugitif. On comprendra plus tard qu'il est recherché pour avoir tué un Portugais. Elle n'est pas née dans ce village-là. Elle vient d'un royaume, le royaume des Ouassa, forestier. Elle appartient à une riche famille qui, justement, pratique le commerce de l'or et qui est attirée par la côte, par ce contact avec le commerce florissant de l'époque.
1: Aussi, le but du roman, c'est de montrer qu'il n'y a pas qu'une Afrique. Il n'y a pas qu'une culture en Afrique, il y a plusieurs cultures. Donc, dès qu'on rentre, Nyanta permet aussi, parce qu'elle vient d'ailleurs, d'avoir un regard objectif sur et les Portugais et les habitants de la côte qui sont les Fanti. Donc, elle vient d'ailleurs. Et ça va nous permettre de raconter une histoire qui n'est pas... Pour moi, qui n'est pas biaisé, parce que le personnage, les yeux qu'on utilise pour regarder l'histoire dès le départ, ce sont des yeux qui vont pouvoir analyser les deux côtés de cette collision, mais avec une forme d'objectivité.
0: Une forme d'objectivité. Kodwo lui appartient au peuple Fanti. Quand ils se retrouvent clandestins, elle n'a plus que leur fille. Et Foi, qui a la particularité d'une malformation, on dirait, aujourd'hui. Et pour les Fanti, c'est une sorte de malédiction qui la condamne à être à part.
1: Oui, bref, elle a 6 doigts et puis il faut que, pour ça, on doit la noyer, parce que ce sont les coutumes. Le but du roman aussi, c'est de ne pas dépeindre « Oh, l'Afrique, c'est super cool, et puis les Européens, ils sont arrivés, ils sont mauvais, etc. » C'est vraiment pas ça. C'était une histoire de dépeindre une Afrique vraie, avec ses problèmes, ses solutions, ce qu'il y a de bien, ce qu'il y a de mal. Et aussi, ce que j'essaie de dire, c'est que, on parle de colonisation qui a détruit beaucoup de choses, mais on ne va pas aussi aller dans les excès où l'Afrique est parfaite. L'idée du roman, c'est que si un peuple a une culture, une civilisation qui a du bon et du mauvais, je pense que c'est à ce peuple de décider de trier du bon et du mauvais. L'idée n'est pas forcément que tout est bien, tout était bien avant. C'est pour ça que je commence direct avec on est dans une société où il y a de gros problèmes, des enfants qui naissent avec 6 doigts, il faut les éliminer, mais qui va prendre la décision de changer les choses? Je pense que ça devrait venir du peuple lui-même.
0: Dans votre livre, les abossomes, les esprits sont toujours présents. Il y a aussi dans ce village une assemblée des anciens qui veillent sur les villageois, parmi lesquels un des plus expérimentés, un sage parmi les sages, Otto Anfo, qui se pose des questions, qui se demande s'il a véritablement joué son rôle. Je voudrais que vous nous lisiez, Riyad Hassani Razaki, un petit passage de votre livre, précisément lorsque Otto Anfo prend conscience du changement qui est en train de s'opérer dans le village. Juste une précision, avant de commencer, le vrai nom du village que les Portugais ont baptisé Aldea, c'est Anomansa, et il en est question donc dans cet extrait.
1: Otto Anfo devait bien l'admettre. Anomansa n'était plus ce qu'il avait été. Il y avait eu avant, lorsque la paix et l'harmonie régnaient encore dans son minuscule village de pêche. Puis il y avait eu le fort, le castello de São Jorge da Mina, et l'arrivée des Aborofo. Les démons blancs s'étaient installés là. Et, parce que les habitants d'Anomansa leur avaient baisé les pieds, les bons esprits leur avaient tourné le dos. Depuis lors, les ruelles nauséabondes s'étaient multipliées, et l'on pouvait y entendre toutes sortes d'accents inintelligibles provenant des terres intérieures, que les hommes et des femmes avaient quittées dans l'espoir d'acheter du poivre et de l'ivoire avec leur poudre d'or. Ainsi, tout avait changé. Les villageois, dont les familles étaient établies depuis le début à cet endroit, formaient à présent une minorité au sein de la communauté. Anomansa lui-même n'existait plus, puisque les Portugais l'avaient rebaptisé Aldea, qui dans leur langue, on le lui avait appris, voulait simplement dire « village ». Il vivait désormais dans un village parmi tant d'autres, sans âme. Ainsi, les habitants d'Anomansa étaient devenus des étrangers sur leur propre terre, une terre sans nom, dans un village nommé Village. Telle une marée dévastatrice, une foule fébrile s'était alors déversée sur le littoral, piétina Anomansa, émoussant les valeurs locales, rendant la vie pénible, les interactions difficiles entre les gens. Leur seul terrain d'entente était l'adoration qu'ils vouaient à Sika, la sacrée.

0: Merci pour cette lecture. Riyad Hassani Razaki, Anno Mansa n'a plus d'âme. La sika, la sacrée, c'est la richesse que l'or procure. Et on comprend donc que le mal qui est en train de ronger cette société, c'est l'appât du gain, tout simplement.
1: Ce que j'ai trouvé fascinant dans mes recherches, c'est le nom même du village, en fait. Parce que c'est un village qui, au début, a un nom, qui s'appelle Anno Mansa. Et quand les Portugais ils arrivent, ils vont l'appeler village à deux parties et ils vont le raccourcir à village. Donc, en fait, l'idée, ça m'a frappé qu'on se trouve dans un village qui s'appelle village.
0: Qui n'a plus de nom. Qui n'a plus d'identité, qui n'a plus d'âme.
1: Pour moi, c'était symbolique de l'écrasement d'une identité. Et c'est un symbole dans le texte de l'écrasement d'une identité qui disparaît, qui est aplanée. Parce qu'un nom veut dire quelque chose, un nom transmet une culture, un nom transmet une histoire. Et le fait de transformer un nom à nommer ça, qui probablement a un sens, et le transformer en village, tout simplement, ça représente pour moi ce qui s'est passé par la suite.
0: Ouais, le mal de l'appât du gain importé par ceux que les villageois appellent les diables blancs, les démons blancs, hein, on l'a entendu dans l'extrait. Vous écrivez dans ce passage-là que les habitants d'Anno Mansa ont baisé les pieds de ces diables-là. C'est une forme terrible de critique sur le manque de résistance à l'entreprise coloniale, Riyad Hassani Razaki. Y avait-il le choix à l'époque?
1: Ok. Alors c'est important aussi pour moi de montrer que il y a quand même une on a une idée de l'histoire où l'Europe est arrivée et puis par la force ou je ne sais quoi ils ont écrasé toute une Afrique, etc. Et pour moi ça enlève la responsabilité aux Africains de cette histoire là c'est comme si ils étaient des sujets, des spectateurs dans une histoire qui est quand même la leur. Et donc j'ai voulu essayer de raconter une histoire où on voit des gens qui, non pas ont participé, mais qui ont fait partie de ce changement, des gens qui ont résisté, des gens qui ont mal interprété les intentions des Européens, des gens qui ont pensé que suivre les Européens ce serait bien, des gens qui ont pensé que... Donc il y a toute une diversité d'opinions et de visions que j'ai voulu représenter pour ne pas simplifier l'histoire. Parce que je pense aussi que se dire que on n'a pas participé, on n'a aucune responsabilité dans une histoire. Ça veut aussi dire que si tu ne l'as pas changé dans un sens, tu ne peux pas la rechanger dans l'autre. Et moi, pour moi, c'est important de montrer que oui, effectivement, il y a eu une sorte de pas, j'ai pas envie d'utiliser le mot participation, mais les Africains n'étaient pas simplement spectateurs. Ils ne sont pas censés être juste spectateurs dans le changement de leur histoire. Or, on n'a pas les mains liées. Si on a pu amener les choses dans un sens, alors ça, il nous incombe de retransformer les choses.
0: Il y a une responsabilité collective, il y a une responsabilité individuelle.
1: C'est ça.
0: Vous parliez tout à l'heure des propos qui dérangent sur les forums de parole. Oh. J'imagine que ce genre de propos-là a dû faire énormément réagir.
1: Ce genre de propos dérange parce que, effectivement, c'est plus simple de raconter une histoire où on est juste une victime. Mais je trouve que, encore une fois, raconter une histoire où on est juste une victime ne nous sert pas non plus. Parce qu'on a l'impression qu'on n'a pas le pouvoir. On ne l'a jamais eu. Si tu n'as jamais eu le pouvoir, tu te diras que, alors c'est ma condition, ils sont arrivés, ils sont plus forts. Mais si tu comprends que ton intelligence a participé à t'amener dans cette direction, ça veut dire que tu as une intelligence. Ça veut dire que tu peux l'utiliser pour aussi te sortir du trou dans lequel tu t'es mis d'une certaine manière. Je trouve qu'il faut éviter de... Je ne pense pas que c'est l'Europe qui va aider l'Afrique à s'en sortir, parce que l'Europe n'a aucun intérêt à ce que l'Afrique s'en sorte. On a un terrain avec des ressources qui sont pas chères, abordables, et qu'on peut les utiliser pour avoir une éclosion de civilisation de ce côté-ci de l'Europe. Qu'est-ce qui nous force à faire changer les choses? Mais je pense qu'il en revient aux Africains d'essayer de changer leurs conditions. Et après, ça devient un dialogue entre l'Europe et l'Afrique, mais il faut vraiment que ça vienne de nous.
0: On va continuer de parler de ce roman, Riyad Hassani Razaki, mais on marque une première pause en musique avec, je ne sais pas si vous les connaissez, les As du Bénin. Ils collaborent ici avec le chanteur togolais Roger Damaouzan sur ce titre, Baba Na Ayele.

0: Baba Nayele, les As du Bénin, un titre sorti en 1972, la préhistoire du Bénin pour vous, Riyad Hassani Razaki, ce pays où vous êtes né et que vous avez quitté très jeune.
1: 17 ans.
0: 17 ans pour aller faire des études.
1: Aux États-Unis.
0: Aux États-Unis. Les Maîtres du Sol, votre deuxième roman est donc sorti chez Liana Levy, grande fresque historique. Le premier livre, c'est celui de Nyanta dont on a parlé. Et puis il y a le livre d'Ishak où l'on traverse dans les pas de l'un des personnages que vous appelez l'étranger, l'Empire Songhai, jusqu'à Tombouctou, avec l'arrivée d'une autre religion, la religion musulmane. Vous écrivez de Tombouctou qu'elle est une immense œuvre d'art. Et vous dites aussi de cette ville, ce n'était pas les hommes qui faisaient Tombouctou, c'était plutôt l'inverse. Vous aviez envie de plonger dans cette ville-là, en particulier à l'époque de sa splendeur ?
1: En fait, ça s'est fait tout seul. Ce livre, pour moi, c'est une manière de casser les codes. Donc, effectivement, c'est en trois parties. La première partie, ce serait un village de pêche avec des individus qui sont, on va dire, pas nécessairement très instruits, etc. Donc, on commence par un préjugé, un a priori que les gens connaissent. Donc, les gens sont, on est à l'aise là. Ah oui, un village de pêche, des Africains, on les imagine avec leurs petits vêtements, etc. Et déjà, dès le départ, tout à l'heure, on a parlé de l'Assemblée des Anciens, etc. Déjà, dès le départ, on se rend compte que, oh, au-delà des simples pêcheurs, il y a toute une organisation, toute une organisation politique, toute une prise de décision,
0: sociale,
1: etc.
0: Et spirituelle.
1: Exactement. Ouais. Et donc, du coup, là, premier coup de cassé. Après, deuxième partie du texte, on rentre dans... on va encore continuer à casser des côtes. On rentre dans Tombouctou. Tombouctou, c'est l'université africaine. C'est
0: capitale culturelle, universitaire, brillante. Et,
1: tout le monde y vient pour étudier. Tout le monde y vient pour. On y vient depuis l'Égypte, depuis la Tunisie actuelle, depuis le Moyen-Orient. Et une chose que j'ai apprise dans mes recherches, c'est par exemple à Tombouctou, la denrée qui avait le plus de valeur, ça va être le livre. Moi, je pensais que c'était genre une céréale, peu importe, mais c'est le livre. Donc, déjà, deuxième coup de cassé pour moi, c'est, oh mon Dieu, ces Africains qu'on m'a dit qu'ils savent pas lire. En fait, non seulement ils savent tellement lire qu'ils donnent tant de valeur à cet objet. Le livre, c'est comme un objet sacré pour eux. Tombouctou, c'était important pour ça, pour casser ces codes-là.
0: Ces codes-là, et puis aussi l'image que l'on en a au XXIe siècle d'une ville à la splendeur ancienne, mais où on a détruit des mausolées, où la violence s'est déchaînée aussi.
1: Mm-hmm. La deuxième chose avec Tombouctou, c'est que aujourd'hui, l'identité africaine, qu'on va demander à un Africain qu'est-ce qu'il est, il va dire soit s'il vient on va parler de l'Afrique de l'Ouest, un petit peu plutôt du Sud, il va être très influencé par tout ce qui est français, européen, etc. Donc, Aldea, le Ghana, au début, c'était pour représenter la création de cette identité-là. Donc, on commence le livre juste au moment où cette identité se crée. Tombouctou, c'est la deuxième identité africaine. Quand on arrive vers le Mali, le Sénégal, tout le monde est musulman, c'est très, très...

0: ce qui se passe, ce qui s'est passé en Afrique, cette culture, ce savoir qui va disparaître si personne ne s'y penche. Et c'était, pour moi, c'était juste gratter la surface et créer une sorte de curiosité pour que d'autres gens s'y penchent.
1: Gratter la surface, mais ça fait quand même un très très beau roman. À la fin, Les Maîtres du Sol, truffé également de citations. Lumumba, alors vous mettez d'emblée sous le parrainage, j'allais dire, de Patrice Lumumba, qui dans sa dernière lettre à sa femme dit « Je préfère mourir la tête haute, la foi inébranlable et la confiance profonde dans la destinée de mon pays plutôt que de vivre dans la soumission et le mépris des principes sacrés ». Vous citez, vous avez prononcé son nom tout à l'heure, cher Anta Diop, qui invite les Africains à se pencher sur leur propre histoire pour mieux se connaître. Vous êtes finalement plus militant, auteur militant que raconteur d'histoire, Riyad Hassani Razaki.
0: Oui, je pense qu'on est tous les deux. Je pense que pour moi, une histoire, un livre, ça doit servir à quelque chose. Au-delà de oui, c'est joli et tout, je pense que c'est joli, c'est beau, c'est la manière de piéger les gens et une fois
1: de
0: que
1: les faire réfléchir.
0: De les faire réfléchir.
1: Oui, parce que vous transformez vos indignations, vos colères, vos surprises en littérature. C'est
0: exactement.
1: Quand même pas donné à tout le monde.
0: Exactement, c'est ça. Je pense que aussi présenter de l'indignation comme de l'indignation, c'est violent. Et je pense pas je ne crois pas en la violence nécessairement, mais quand elle n'est pas nécessaire. Et je pense que pour amener les gens à suivre, amener les gens à comprendre, il faut montrer de la beauté. Il faut montrer une Afrique belle, une Afrique vivante, une Afrique riche. Il se passe des choses intéressantes et les gens se prennent au jeu. Et à partir de ce moment-là, on peut commencer à faire passer les messages qui vont faire grandir les âmes.
1: Ouais, dans votre premier roman, La main d'Imane, qui avait été primé au Canada, il était question, à travers le personnage de Toumani, des enfants vendus pour une poignée de CFA à des maîtres qui ont tout pouvoir sur eux. Comment vous en êtes venu à écrire cette histoire-là aussi? Qu'est-ce qui vous a poussé?
0: Je pense que je suis dans une quête philosophique. J'ai écrit pour comprendre le monde autour de moi. Et on a dit tout à l'heure, je suis arrivé en Amérique du Nord à l'âge de 17 ans. Quand on arrive, qu'on est étranger, beaucoup de choses se passent mal. On est confronté à beaucoup de problèmes, que ce soit racisme, xénophobie, traitement différent, etc. Et donc du coup, ma première réflexion, c'était pourquoi est-ce que cette différence crée tant de souffrance? Donc mon premier livre, en fait, c'était un recueil de nouvelles qui parle beaucoup de différence. Donc je me rends compte que c'est parce qu'on est différent qu'on est traité de cette manière-là et qu'on est vu comme un immigré ou un immigrant, peu importe le mot qu'on utilise ici. Donc ça, c'était le premier roman. Deuxième roman, c'était je voulais redonner un petit peu d'humanité à ces immigrés. Donc dans ce roman dont on parle, à Méniman, je retourne en Afrique pour essayer de savoir. Alors, ces gens-là, on a beau leur dire que c'est difficile en Occident, mais ils veulent tous partir. Donc, et quand ils arrivent, ils sont maltraités. Mon but, c'était de créer une histoire où on voit la personne qui va partir. Souvent, on a des histoires de gens qui sont arrivés et on les voit selon leur fonction. Peut-être c'est ma femme de ménage, peut-être c'est le chauffeur du bus. Il est limité à une fonction. Je voulais montrer cette personne dans son environnement d'où il vient. C'est un homme, un père de famille, etc. Et je pense, pour moi, ça rassemblerait les gens de part et d'autre de Occident et Afrique, peut-être en se rendant compte que cette personne, quand elle est chez elle, dans son environnement, elle est juste comme moi. C'est un homme, c'est une femme.
1: On parlait tout à l'heure de transmission, de l'histoire. Le pays où vous êtes né, le Bénin, a été pionnier dans le combat, par exemple, pour la restitution des œuvres pillées du temps de la colonisation. Aujourd'hui, il y a une politique culturelle forte, une espèce de soft power, hein, l'ouverture de musées pour mettre en valeur le patrimoine, pour mettre l'histoire d'avant la colonisation à la portée de tous. Vous avez eu l'occasion de voir ce qui s'est fait là-bas?
0: Je n'ai pas vraiment eu l'occasion de voir. Après, je ne sais pas, ça fait longtemps que je suis au Bénin, donc pour moi, ce n'est pas nouveau. Déjà, on avait eu en 92, Ouida 92, qui avait mis le vaudou en avant au Bénin. On a déclaré encore une fois le vaudou comme religion officielle du Bénin. C'est un des seuls pays qui a décidé de reconnaître cette pratique déjà comme une religion, de ne pas la diaboliser et de la mettre au même rang que le christianisme et l'islam. Et récemment, on a toutes ces fêtes autour de ces spiritualités-là. Et je pense que peut-être le fait d'être béninois joue aussi beaucoup dans ma manière de voir les choses, parce que il y a un retour de force.

0: où on essayait de revaloriser notre culture, notre tradition.
1: Dans un instant, le Café Polar de Catherine Fréchon-Toussaint. Mais d'abord, dans la playlist RFI, Marie Froès, l'une des voix montantes de la scène brésilienne. On s'évade avec elle du côté de Rio, Rio Loa.

0: de Marie Fouesse en playlist RFI à retrouver sur RFI.fr et sur toutes les plateformes d'écoute. Sur le Pont des Arts, comme chaque jeudi, voici l'actualité du roman policier.
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0: Catherine, vous nous proposez aujourd'hui dans votre Café Polar de nous replonger dans un fait divers qui a fait couler beaucoup d'encre à la fin des années 60 en France et sur lequel votre invité revient dans un roman.
1: Oui, un polar intitulé L'affaire Markovic, du nom de Stéphane Markovic, qui était le garde du corps d'Alain Delon et qui a été retrouvé assassiné dans une décharge. Donc très vite, le comédien qui est déjà une superstar a été entendu par la police. Et ensuite, l'histoire a pris une tournure politique inattendue puisque la femme de Georges Pompidou, ancien premier ministre de De Gaulle à l'époque, a été impliquée dans cette enquête qui n'a jamais été éclaircie et qui, pour Jean-Yves Le Naour, a été une source d'inspiration à deux reprises, déjà un documentaire et une BD. Et aujourd'hui, donc, ce roman policier captivant paru aux éditions du Nouveau Monde. Parce que pour l'auteur, cette affaire reste vraiment l'une des histoires criminelles les plus fascinantes des 60 dernières années.
2: Oui, d'une certaine façon, c'est très rare les affaires criminelles et politiques à ce niveau-là, puisqu'on atteint quand même le niveau de Georges Pompidou, de Gaulle, du ministre de la Justice, du ministre de l'Intérieur, du Premier ministre aussi de Couve-de-Murville, enfin bref, on est chez les grands fauves et on a une affaire criminelle avec Delon, avec un mafieux corse, Marc Anthony, enfin bref, qu'est-ce que c'est que cette histoire? Il y a du sang, il y a des paillettes et tout ça a fasciné et en plus on n'a pas eu le dernier mot.
3: Il faut reconnaître, on l'a raté cette affaire. Prise normalement, classiquement, il n'y a pas d'affaire Markovic. Et les politiques dévoyées ne s'en servent pas pour faire du mal au couple Pompidou.
0: Eh oui, on ne connaît toujours pas aujourd'hui officiellement le meurtrier de Markovic, Catherine. Et c'est sans doute sur cette piste que se lance Jean-Yves Le Naour dans son roman.
1: Exactement, il imagine qu'aujourd'hui on retrouve dans la Seine une voiture ensevelie avec à son bord le squelette d'un homme décédé depuis très longtemps et qu'on finit par identifier comme un journaliste qui, à l'époque, en 1968, au moment de l'affaire, se serait peut-être rapproché un peu trop près de la vérité et qui sans doute a été à son tour réduit au silence. Une mort étrange, en tout cas, qui intrigue un policier contemporain, lequel reprend tous les éléments du dossier de l'époque pour comprendre ce qui s'est vraiment passé il y a 50 ans. Alors, est-ce que cet enquêteur qui s'appelle Tarat est vraiment un personnage de fiction ou est-ce que lui aussi est inspiré de la réalité, Jean-Yves Le Naour?
2: Vous savez, dans les personnages, il y a toujours une part de vous, bien sûr. C'est ce que racontent tous les romanciers, hein, évidemment, qui sont tous des menteurs. Et la littérature est un grand mensonge. Et puis, c'est très cathartique. Mais je vais vous dire, Tarat, c'est le nom de jeune fille de ma mère. Donc, il y a aussi, effectivement, un peu de moi dans ce personnage. J'espère pas totalement. Parce que bon, il a aussi quelques petits côtés sombres. Mais surtout, ce qu'il y a de moi, c'est peut-être la démarche. Parce que histoire en grec, historia, qu'est-ce que ça signifie? Ça signifie une enquête. Voilà. Faire de l'histoire, c'est faire une enquête. L'histoire, c'est pas seulement un récit du passé, c'est une démarche. C'est une enquête sur l'histoire. Donc c'est quelque chose d'actif. Et ce policier, avec la découverte d'un corps, là, comment est-il mort? Il enquêtait sur l'affaire Markovic. Il est obligé d'ouvrir le dossier et il est obligé de faire de l'histoire. Il est obligé d'interviewer, d'aller voir des historiens, d'aller voir le dossier judiciaire aux archives départementales, parce qu'il peut pas enquêter sans rien savoir. Donc il est obligé finalement de faire un récit, enfin une enquête historique, tout en menant son enquête parallèlement avec les derniers témoins qui restent.
4: De jour et de nuit, que les confrontations, les auditions et les interrogatoires ont apporté quelques éléments nouveaux. L'enquête se poursuit la semaine prochaine et je pense que l'on découvrira le ou les assassins de M. Markovic Stéphane.
0: Et comme ce roman policier se déroule en 2021, ça signifie, Catherine, qu'il y avait encore des témoins vivants de cette affaire?
1: Oui, à commencer par Alain Delon, qui pourtant s'est toujours refusé à commenter son implication dans la presse. Pourtant, en 1968, il a bien été auditionné. D'ailleurs, il était en plein tournage du film La Piscine avec Romy Schneider quand deux hommes sont venus l'interroger sur ses liens avec son garde du corps yougoslave. Et il y a même eu, pendant cette rencontre, un véritable coup de théâtre que nous raconte Jean-Yves Le Naour.
2: Ah oui, la scène que je raconte dans le roman est tout à fait véridique. Il y a deux policiers qui sont venus interrompre le tournage pour aller poser des questions à Alain Delon. Et alors là, mais fait absolument incroyable, c'est que le téléphone sonne à ce moment-là et c'est un Yougoslave que Delon ne connaît pas, il parle très mal le français, donc il donne le combiné au policier, et tous trois écoutent, il lui dit que Markovic a été assassiné d'une balle dans la tête, et les policiers n'y croient pas, parce que dans le rapport du médecin légiste, c'est qu'on lui a fracassé la tête avec un objet contondant, un marteau, je ne sais pas quoi, un bout de bois, et il n'est pas question de balle, or, au téléphone, on dit il y a une balle. Et en fait, on va faire une deuxième expertise, c'est-à-dire qu'on va le déterrer quelques jours plus tard, quelques semaines plus tard, et on va s'apercevoir qu'effectivement, il a reçu une balle, mais la balle était, comme ça a été tirée de haut vers le bas, elle était dans le poumon, et le médecin légiste, le premier, n'avait rien vu.
5: Après les autopsies, je m'excuse du détail, mais on met les restes de la cervelle dans la cage thoracique, et on a retrouvé la balle dans les débris cervicaux dans la cage thoracique. Alors, ça a bien fait rire un peu les gens en se disant, il a pris une balle dans la tête, et puis on l'a retrouvé dans l'estomac.
0: Donc le mystère s'épaissit encore autour de cet assassinat.
1: Oui, et puis contre toute attente, l'affaire rebondit en raison d'une lettre de dénonciation envoyée par un détenu et une rumeur se met à courir dans tout Paris selon laquelle Markovic participait à des réunions entre adultes consentants et avait des relations sexuelles avec Claude Pompidou, la femme de Georges Pompidou. Explication de Jean-Yves Le Naour.
2: Eh bien oui, très vite, la piste, c'est oui, on a tué Markovic parce qu'il savait trop de choses, il allait dans des parties fines, effectivement, et puis il aurait pris des photos, il aurait tenté de faire chanter tel ou tel personnage, et ça serait mal terminé. Voilà, ça c'est très vite la piste qui s'impose, et pourtant, il n'y a pas d'éléments, il n'y a pas de preuves. Et les seules preuves qu'on aura, elles seront fabriquées plus tard avec des prostituées qui prendront des poses avec la chevelure de Claude Pompidou, mais toujours la tête penchée pour qu'on puisse croire que c'est elle, mais ce n'est pas elle, évidemment. Des photomontages, plus ou moins grossiers.
6: Il y avait une photo qui représentait une personne qui ressemblait à Madame Pompidou. Qui était assise, les jambes écartées, avec une fille au milieu de ses jambes, de ses cuisses.
2: Donc toutes les preuves qu'on aura, elles seront toutes fabriquées. Et ce qui est incroyable, c'est que cette histoire, elle se répand à partir d'un détenu qui écrit une lettre, un Yougoslave, qui se dit Amin Markovic, et qui écrit une lettre à Delon. Ce détenu dit, qui s'appelle Akoff, dit qu'il a, avec Markovic, participé à des partouzes, et il y avait notamment la femme du Premier ministre. Et voilà comment on introduit le nom de Pompidou dans cette affaire. Par un gars qui est complètement illettré. La lettre, c'est pas possible qu'il ait pu l'écrire lui-même. Enfin, c'est une histoire de fou, cette histoire.
0: En effet, une histoire folle et une histoire surtout qui sent le complot à plein nez, Catherine. Mais qui pouvait en avoir après Georges Pompidou?
1: Alors, vous savez comme moi, Nathalie, qu'en politique, tous les coups sont permis et que visiblement, les ennemis de l'ancien Premier ministre français voulaient le compromettre pour l'empêcher de succéder au général de Gaulle. Il faut dire que leur relation de père et fils spirituel s'était distendue depuis les manifestations de mai 68 et que le dauphin naturel n'était plus dans les bonnes grâces du président. Alors, bien entendu, ses adversaires en ont profiter pour le discréditer avec cette histoire abracadabrante qui leur tombait du ciel. Et de fait, Jean-Yves Le Naour fait le portrait d'un homme attaqué et qui pourtant sort victorieux des calomnies. Est-ce que c'est de l'admiration de sa part pour Georges Pompidou?
2: Je ne sais pas si c'est de l'admiration, mais j'ai voulu le représenter comme un homme blessé, ce qu'il était, parce qu'on l'a attaqué parce qu'il avait de plus cher. Parce que vous savez, il y a un certain nombre d'hommes politiques qui sont peut-être un peu volages, mais ce n'était pas le cas de Georges Pompidou qui aimait sa femme. Il lui tenait la main, il appelait Bibiche devant les caméras. Enfin, il ne jouait pas, il aimait sa femme. Et là, on l'attaque par sa femme. Et il le dit à Chaban-Delmas, qui était à l'époque le président de l'Assemblée nationale, « Si tout cela ne cesse pas, je rendrai justice à Claude, moi-même. » C'est-à-dire, il faut tout lâcher pour cette petite chose qu'on appelle l'honneur. Voilà, il est prêt à tout lâcher pour défendre l'honneur de sa femme, mais l'honneur de sa femme, c'était aussi le sien. Mais on l'avait rendu enragé, et finalement, c'est lui qui a gagné dans cette histoire. Finalement, cette affaire devait lui barrer le pouvoir, et on en est sorti grandi, mais avec des fractures, avec des blessures.
0: Alors en effet, on connaît la grande histoire. Pompidou sera bien élu président des Français au départ du général de Gaulle. Mais pour finir, Catherine, qui a tué Markovic?
1: Eh bien, dans ce formidable roman policier, on apprend qu'un mafieux proche de Delon, Marc Anthony, est suspecté, appréhendé, incarcéré. Et pourtant, aucun procès ne se tient. Il y a un non-lieu qui est rendu. Alors qu'en sortant de sa détention, il a parlé à la presse et il a eu cette phrase historique.
2: Oui, alors, il n'y a que trois personnes qui savent la vérité, dit-il en sortant de prison. Moi, Delon et Dieu. Oh, et Dieu, lui, il ne balance jamais.
0: Et est-ce que l'auteur fait d'autres révélations dans son roman ?
1: Et oui, parce qu'il s'est beaucoup documenté. Il a même rencontré avant sa mort Roland Dumas, qui avait été ministre et avocat du prévenu pendant l'affaire. Il lui a donné son intime conviction. Jean-Yves Le Naour se souvient de la scène.
2: Et il me dit carrément, c'est un tel, c'est Marc-Anthony. Hein, c'est Marc-Anthony qui a tué Markovic sur ordre de... Ah, pour le savoir, il faudra lire le livre.
1: Bien joué. Voilà, on peut dire que Jean-Yves Le Naour a le sens du suspense lui aussi, mais il a raison. Pour connaître sa version des faits, son hypothèse, que je trouve très plausible, il faut lire son roman. L'affaire Markovic, aux éditions du Nouveau Monde, pour moi c'est une réussite et un vrai coup de cœur. Et pour en savoir un peu plus sur les coulisses de cette histoire, à écouter l'intégralité de l'entretien qui est disponible dans le podcast Café Polar.
0: Merci Catherine. Encore une fois, vous avez éveillé notre curiosité. Un mot du programme de Littérature sans frontières demain ?
1: Oui, demain je reçois Véronique Ovaldé qui, pour la première fois, publie un roman très personnel consacré à sa mère, une femme victime de violences psychologiques et physiques de la part de son mari et qui pourtant a résisté à tout, comme l'annonce le titre du livre dont elle est l'héroïne, « Vivre sans bonheur et n'en point dépérir ».
0: À demain Catherine, 13h30, ton universel. Riyad Hassani Razaki, dans votre roman, il y a aussi du suspense, il y a un meurtrier, il y a une cavale. Le genre du policier en lui-même, vous pourriez le pratiquer, il vous attire ?
7: Oui, bien sûr.
0: Il pourrait aussi servir le propos dont on parlait avant le Café Polar.
7: Oui, je pense aussi que en fait, c'était un roman. Ça reste quelque chose de divertissant. Et pour moi, l'idée, c'est de la transmission, mais à travers... quelque chose d'intéressant. Je pense que c'est un peu rébarbatif ou c'est un peu repoussant de juste, pour moi, lire juste des faits et on retient pas autant que si la transmission est faite à travers quelque chose d'intéressant.
0: Donc pourquoi pas une intrigue policière à mûrir pour les prochaines années, pour le troisième roman.
7: Qui sait.

0: Hasta la Vista, réédition collector des 25 ans de l'album 5e As de MC Solar. Vous le connaissez évidemment,
1: Régis Asselineur. Très, très, très, très bien.
0: Vous avez l'air heureux là de réentendre ça. Merci d'avoir été avec nous, Riad Hassani Razaki, Les Maîtres du Sol, à lire aux éditions Liana Lévy, Sur le Pont des Arts, avec Damien Roucou à la coordination, Pierre Plantier à la réalisation. Merci à eux et à vous qui nous écoutez de votre fidélité. Rendez-vous lundi, 15h10, temps universel. Et lundi, trois invités pour évoquer le premier congrès des écrivains et artistes noirs qui avait été initié par la revue Présence africaine en 56 à la Sorbonne. 70 ans après, quel défi pour porter la création africaine dans la culture et les arts. Chantal Leroux en parlera avec Farah Clémentine Dramani Soufou, curatrice et programmatrice de films. Diana Halima Cissé, qui a cofondé à Dakar le Festival international du film documentaire. Et puis la journaliste et écrivaine Maïra Guisset, autrice notamment du récit paru il y a un an, Sous nos peaux. À suivre sur RFI, le journal en français facile et Radio Foot. À lundi.
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7: Il est 17h à Paris, 15h en temps universel. Et c'est l'heure du journal présenté par Diane Berger. Bonjour Diane.
8: Bonjour Anne-Cécile Bras, bonjour à toutes et tous. À la une de ce journal, le discours du Premier ministre canadien devant le Parlement européen, Marc Carney, plaide pour un rapprochement d'Ottawa et Bruxelles. Je cite, un potentiel phare pour les démocraties. Un poids de plus pour l'économie russe. Les États-Unis ont adopté hier soir une nouvelle série de sanctions contre Moscou. On verra ensemble les détails de ces mesures. La crise des prix du carburant qui provoque des mouvements de colère dans de nombreux pays du monde, notamment en Syrie, vous verrez. Et puis pas assez de lits, pas assez de bras. Les psychiatres de l'hôpital public français sont en grève pour demander plus de moyens. Reportage à la fin de ce journal. L'accueil a été très chaleureux à Strasbourg. Les eurodéputés ont applaudi Marc Carney, le Premier ministre du Canada, ce matin venu plaider en faveur d'une alliance plus solide entre son pays et l'Union européenne. Hier, Bruxelles a proposé de faire de son pays le premier membre associé des 27 à un nouveau statut qui n'existait pas jusque-là dans les traités. Un concept qui agace Donald Trump, le président américain, a menacé de rétorsion commerciale les Européens. Daniel Valo, vous avez suivi le discours de Marc Carney. Les déclarations de Donald Trump ne lui ont pas fait peur.
9: Oui, pas question évidemment de céder à ces nouvelles menaces de rétorsion commerciale. C'est d'ailleurs tout le sens de ce rapprochement entre Bruxelles et Ottawa, échapper à l'emprise et à la coercition exercée depuis son retour à la Maison-Blanche par le président américain. L'Europe et le Canada sont forts séparément, ils seront encore plus forts ensemble, a lancé Marc Carney, qui a souligné les valeurs partagées des deux côtés de l'Atlantique, le respect de la démocratie et de l'état de droit. Alors Marc Carney a-t-il répondu à la proposition d'Ursula von der Leyen de devenir membre associé de l'Union européenne? Eh bien, il a été évasif sur ce point, se contentant de dire qu'il accueillait favorablement cette idée sans se prononcer davantage. Dans son discours, Marc Carney s'est voulu concret, listant tous les domaines de coopération qui pouvaient être envisagés. Le dirigeant canadien ne s'est donc pas étendu sur la forme que prendra cette alliance, mais il a fixé son objectif, être assez fort à deux pour que personne ne puisse dicter à l'Europe ou au Canada leur choix et leur volonté.
8: Daniel Valot à Strasbourg pour RFI. Elle promet de faire avancer la Suède. Magdalena Andersson, son bloc social-démocrate, vient officiellement de remporter les législatives dans son pays. Avec une très courte avance, il faut le souligner, 176 sièges contre 173 pour la coalition du Premier ministre sortant, le conservateur Ulf Kristersson qui s'appuyait sur le soutien de l'extrême droite. En Guinée, la haute autorité de la communication annonce interdire France 24 et bloquer la chaîne, ses canaux de diffusion numérique. Selon le communiqué, la chaîne aurait refusé d'appliquer la mise en demeure édictée la veille par la HAC après qu'un présentateur a tenu des propos jugés offensants pour le chef de l'État guinéen. France 24 dit regretter cette décision survenue alors qu'elle avait présenté des excuses dès hier et corrigé l'erreur à l'antenne et en ligne. La direction de la chaîne continue de dialoguer de manière constructive et honnête avec les autorités guinéennes pour permettre le rétablissement de la diffusion de France 24 dans le pays. Fin de citation.
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8: Le Kremlin affirme que ces sanctions vont compliquer les négociations concernant l'Ukraine, des négociations qui sont, il faut le rappeler, au point mort depuis plusieurs mois. Washington a en effet adopté la nuit dernière un nouveau paquet de mesures pour frapper l'économie russe, sanctions notamment contre la flotte fantôme de Moscou. Une satisfaction pour le président ukrainien dont le pays est frappé quasiment toutes les nuits par la Russie. Muriel Paradon.
5: Les sanctions adoptées par le Congrès américain ciblent des personnalités, des entités et en particulier le secteur énergétique russe. La flotte fantôme, ces pétroliers qui continuent d'acheminer leur cargaison malgré la guerre contre l'Ukraine, sont particulièrement visés. Le texte donne surtout le pouvoir à Donald Trump d'imposer des droits de douane pouvant aller jusqu'à 100% aux pays importateurs de gaz et de pétrole russe. Il s'agit notamment de la Chine et de l'Inde. New Delhi a réagi ce matin. Nous continuerons à nous approvisionner en pétrole, en diversifiant nos sources et en fonction de l'évolution du marché. À Washington, l'issue du vote à la Chambre a été longtemps incertaine. Des élus démocrates étant réticents à donner les coups des franches à Donald Trump sur les surtaxes douanières, craignant des conséquences économiques pour les États-Unis. Le texte, qui a finalement été adopté par 262 députés contre 159, doit encore être signé par le président américain.
8: Muriel Paradon, les États-Unis qui pèsent toujours de tout leur poids pour une transition politique au Venezuela. 9 mois après la capture de l'ex-président Nicolas Maduro, enlevé par l'armée américaine, les autorités vénézuéliennes viennent de débloquer plusieurs portails d'informations qui étaient censurés depuis des années. Et dans quelques heures, le pouvoir et l'opposition vont reprendre leur pourparlers. La riposte saoudienne continue au Yémen contre les Houthis, ce groupe allié de Téhéran qui a pris le contrôle du détroit de Bab el-Mandeb il y a une semaine et qui s'en prend aux bateaux saoudiens en mer Rouge. L'agence de presse des Houthis rapporte qu'un des bombardements de l'Arabie saoudite a tué 3 enfants dans l'ouest du pays. Côté saoudien, la défense civile rapporte la mort d'un homme après la chute de débris d'un drone intercepté. 2 personnes ont également été blessées. Cette guerre, comme celle entre l'Iran et les États-Unis, elle tire les prix du pétrole à la hausse, un niveau élevé qui provoque des mouvements de colère dans de nombreux pays du monde. En Syrie, l'essence a pris 40% d'un coup dimanche dernier sur décision du gouvernement par intérim. Une hausse temporaire, a promis le ministre syrien de l'énergie. Mais c'est insoutenable pour des milliers de personnes qui sont descendues dans les rues. Ce sont les premières manifestations de taille depuis la prise du pouvoir de la coalition islamiste qui a renversé Bachar el-Assad en décembre 2024. Il y a des rassemblements, y compris dans des bastions de ce nouveau pouvoir. Pour l'économiste spécialiste de la Syrie, Benjamin Fèvre, même si le gouvernement veut libéraliser l'économie, il aurait dû éviter une hausse aussi brutale.
10: Le peuple syrien vit dans une pauvreté extrême, une pauvreté atroce. J'aurais tendance à dire que le gouvernement syrien devrait faire ça de manière graduelle. Le gouvernement syrien ne devrait pas lever toutes ses subventions en un coup. Il faudrait le faire sur une période de plusieurs mois, voire années, afin que les salaires, par exemple, les revenus des Syriens puissent rattraper évidemment ces augmentations de prix de matières premières et de produits de première nécessité. Évidemment, ça coûterait plus cher. Il faut trouver des arrangements avec les pays donateurs internationaux qui soutiennent la Syrie, etc. Je pense qu'aujourd'hui, les Syriens n'ont vraiment pas les moyens d'encaisser ce choc. Et on a vu aujourd'hui, les Syriens qui manifestent.
8: L'économiste spécialiste de la Syrie, Benjamin Fèvre, il répondait à Abla Junaidi. La Syrie où la justice a rendu ses premiers verdicts après le massacre de nombreux membres de la minorité alaouite en 2025. Un militaire écope de 20 ans de prison. 2 soutiens de l'ex-président Bachar el-Assad sont, eux, condamnés, l'un à perpétuité, l'autre à la peine de mort. Mais ce n'est pas une véritable justice, répond l'OSDH, l'Observatoire syrien des droits de l'homme, qui souligne que pour l'instant, 14 personnes seulement sont jugées, alors que son réseau a recensé 1700 morts et donc un vaste nombre d'agresseurs. Comment prendre soin de la santé mentale quand ces professionnels sont eux-mêmes à bout ? En France, les syndicats de psychiatres hospitaliers appellent à la grève ce jeudi pour dénoncer la crise profonde du secteur. Pour eux, il faut absolument repenser la psychiatrie publique en revalorisant les salaires et en augmentant significativement les capacités des hôpitaux. Certains de ces psychiatres se sont rassemblés devant le ministère de la Santé à Paris. Laurence Théo est allée leur tendre son micro.
11: Ils sont venus comme ils sont, sans leur blouse blanche, mais avec un sentiment d'abandon. Les psychiatres de l'hôpital public n'ont plus les moyens de bien soigner les patients. Le docteur Norbert Skurnik, président de la défense de la psychiatrie publique.
12: Plusieurs dizaines de milliers de lits ont été fermés. On hospitalise tard, on fait sortir tôt. Et de ce fait, nous avons une concentration de malades de plus en plus difficile et de plus en plus agitée dans un nombre d'endroits limité.
11: Près d'un tiers des postes de psychiatres hospitaliers ne sont pas pourvus. Il est venu entre deux consultations. Le docteur Alexandre Christodoulou est chef de pôle du groupe hospitalier universitaire Paris Psychiatrie.
13: Les patients, il faut les suivre régulièrement. Ce n'est pas que quelque chose de technique, c'est quelque chose qui est aussi de la relation. Et s'il n'y a plus le temps de mettre en place une relation de confiance avec les gens, comment voulez-vous les aider ? Ce n'est pas possible. On fait de l'abattage.
11: Accueillir les gens en souffrance psychique est donc un problème en France. Le docteur Gabriel Alliot est chef de service à l'hôpital Sainte-Anne.
14: Les patients peuvent rester pendant plusieurs jours même dans un service d'urgence en attendant qu'une solution puisse s'offrir à eux pour pouvoir les accueillir.
11: Face à ces graves difficultés, la psychiatrie souffre aussi d'un manque de vocation.
8: Et ces psychiatres auront-ils plus de moyens dans le prochain budget ? Sébastien Lecornu, le Premier ministre français, vient d'annoncer le détail des mesures qu'il propose pour le budget de la France 2027. Avec une cure d'austérité qu'il s'annonce, Sébastien Lecornu annonce en effet un effort budgétaire d'environ 54 milliards d'euros. Il est maintenant quasiment 17h10 ici à Paris, 15h10 en temps universel. 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

0: Bonjour à toutes et à tous. Si vous aimez les romans d'aventure, si vous aimez le souffle des grandes fresques historiques, et si vous avez envie de vous figurer ce qu'a pu représenter pour l'Afrique le choc de l'arrivée des colons européens, alors il faut absolument que vous lisiez Les Maîtres du Sol. C'est le deuxième roman de Riad Hassani-Razaki, paru chez Liana Levy, dont l'intrigue nous plonge en plein 15e siècle, tout en posant des questions d'une actualité brûlante. À qui appartient la terre? À ceux qui la conquièrent par la force ou à ceux qui les premiers l'ont occupé? À qui appartiennent les ressources, l'or? Comment préserver aussi les croyances ancestrales quand une nouvelle religion s'impose? C'est un roman puissant, addictif. On en parle aujourd'hui sur le Pont des Arts. Bonjour Riad Hassani-Razaki.
1: Bonjour.
0: Merci d'avoir accepté l'invitation d'RFI. Vous êtes né au Bénin, vous vivez à Toronto, où le roman a été d'ailleurs publié un peu avant ici en France. Vous n'aviez plus publié depuis le très remarqué La main d'Imane en 2011. Faut-il en conclure que pendant 15 ans, vous avez travaillé sur Les Maîtres du Sol?
1: À chaque seconde sur le clavier. Non. En fait, je pense que 15 ans, c'est le temps de la maturation du livre. C'est pas vraiment le temps du travail. Je pense que beaucoup des 15 ans, c'était beaucoup de recherche et l'écriture un petit peu aussi.
0: Donc, parce que c'est une somme, plus de 400 pages, à la fois historique et littéraire. Il a fallu vous documenter et puis construire cette intrigue complexe, donner vie à tous ces personnages. D'où vous est venue l'idée de cette fresque historique?
1: Ah, alors c'est une bonne idée. En fait, j'étais sur les forums de... J'ai beaucoup été sur les forums de discussion. J'aime bien ça. C'est là qu'on trouve beaucoup d'idées. Et je suis tombé sur des forums de discussion du panafricanisme, où donc ils discutaient beaucoup de Cheikh Diop, ils discutaient de ce genre de penseurs qui essaient de repenser l'Afrique d'une façon un peu différente, un peu plus où l'Afrique s'approprie son histoire. Et moi, au Bénin, je suis dans une école française. Donc, il y a tout un pan de l'histoire de l'Afrique que je ne connaissais pas. Et pour moi, c'était nouveau, cette façon de raconter les choses. J'avais vraiment une vision très eurocentrique de l'Afrique. Et ça me choquait. Et donc, au début, sur les forums de discussion, je contredisais beaucoup les gens. J'étais la petite peste qui s'insère dans le thread Facebook et qui dit des choses et tout le monde.
0: Des choses qui dérangent.
1: Des choses et tout, ouais. Et donc, au bout d'un moment, j'ai commencé à me dire, attends, mais de quoi est-ce que ces gens, de quoi est-ce qu'ils parlent? Et ils m'ont orienté vers des lectures et progressivement, je pense que on est happé par le désir de changer les choses. Donc progressivement, je commençais à recevoir des informations qui pour moi étaient nouvelles. Et je pense que vraiment l'idée du livre, c'était de mettre ces informations dans un contexte où je pouvais essayer d'y réfléchir, de les comprendre.
0: Ouais. Et les transmettre, surtout.
1: Les transmettre,
0: répondre peut-être à ceux qui, pour ne pas les citer, estimaient il n'y a pas si longtemps que, ouvrez les guillemets, l'Afrique n'était pas entrée dans l'histoire.
1: Que l'Afrique n'était pas entrée dans l'histoire. Et oui, et effectivement, en fait, l'histoire, je pense qu'il y a beaucoup, il y a plusieurs histoires. L'histoire est une perspective. Donc, l'histoire vue du côté de l'Europe, ce sera une histoire européenne. L'histoire vue du côté de l'Afrique, ce sera une histoire africaine. Et quand est-ce que l'Afrique est entrée dans l'histoire européenne? C'est au moment où l'Europe a eu le premier contact avec l'Afrique. Et souvent, le fait de limiter l'histoire de l'Afrique à ce moment-là, c'est comme si on la racontait d'un point de vue européen, encore une fois. L'histoire de l'Afrique commence avant le contact avec les Européens quand on la voit dans le contexte africain. Mais jusqu'à présent, je me suis rendu compte que beaucoup d'Africains n'avaient pas cet instinct de raconter l'histoire de leur propre perspective. Donc du coup, ils la racontent comme on la leur a apprise et ils la racontent du point de vue européen.
0: Et ils se la raconteront certainement différemment après avoir lu Les Maîtres du Sol. On va parler de ce livre, de littérature. Il sera également question en fin d'émission avec le Café Polar. Bonjour Catherine Fruchon-Toussaint.
2: Bonjour Nathalie, bonjour à toutes et à tous.
0: Et au programme aujourd'hui, un roman policier directement inspiré d'une histoire vraie qui a fait scandale en France à la fin des années 60.
2: Oui, un fait divers qui a éclaboussé le milieu artistique et politique qui n'a jamais été élucidé d'ailleurs. Il s'agit de l'affaire Markovic, titre choisi par Jean-Yves Le Naour, qui retrace en effet les coulisses de l'assassinat en 1968 du garde du corps d'Alain Delon et qui a failli empêcher Georges Pompidou de devenir président de la République française 2 ans plus tard. C'est une histoire complètement folle et qui encore aujourd'hui a gardé tous ses mystères comme je vous le raconterai tout à l'heure.
3: Le 1er octobre 1968, un chiffonnier découvre dans une décharge de la région parisienne, à Élancourt, un gros sac en plastique. À l'intérieur, le corps d'un homme, le crâne enfoncé. La mort remonte à plusieurs jours.
0: Mais quelle horreur. À tout à l'heure, Catherine, pour le Café Polar.
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0: C'est au milieu du 15e siècle que les navigateurs portugais commencent à explorer le golfe de Guinée. Et quand votre roman s'ouvre, Riyad Hassani Razaki, en 1498, ils sont déjà bien installés dans le village d'Aldea d'Adou Aspartès. Ils sont arrivés, nous dites-vous, dès les premières lignes, et tout a changé. À commencer par un château qui s'est dressé sur la côte du Ghana actuel. Ce château, il a son importance. Hein, c'est le signe le plus visible du nouvel ordre qui règne, signe d'une perte d'identité.
1: Mmh. C'est une façon de visualiser les choses. Donc, pour moi, ce château, il se trouve à Elmina. C'est une ville qui a vraiment existé. Et c'est le château d'Elmina. Et c'est aussi le premier port d'implantation européen. Donc, jusqu'à présent, les Européens, ils partaient, ils revenaient, ils faisaient des échanges. Et tout d'un coup, j'imagine qu'un Européen s'est dit un jour, et attends une seconde, pourquoi est-ce qu'on part et qu'on revient? Pourquoi est-ce qu'on on s'installerait on pas tout pas. Simplement? Puisque, voilà, c'est beaucoup plus simple. Et pour moi, c'est vraiment très symbolique de... C'est l'émergence de l'idée de colonisation.
0: Il matérialise en fait l'allégeance à l'Empire portugais, au souverain du Portugal.
1: Exactement.
0: Il est là, on peut pas l'éviter. Il y a ce changement évidemment qui est très visuel et qui est marquant au début du roman, mais c'est aussi un changement plus profond hein, qui concerne l'activité économique, les croyances, la spiritualité, tout ce qui touche à l'intimité des cultes. On y reviendra. Je voudrais qu'on parle de Nyanta qui est au cœur de la première scène. C'est avec ce personnage qu'on entre dans le roman. Elle est au milieu des flots, un tapis au fond d'une barque manœuvrée par des pêcheurs, et elle va en secret apporter à manger à son mari, Kodwo. Mmh,
1: mmh. En fait, je voulais garder le roman une fiction. C'est un livre d'action, il se passe, il y a beaucoup d'intrigues, et je voulais planter l'intrigue dans un décor ultra réaliste du 15e siècle. Donc Nyanta, ça va être le protagoniste qui représente non seulement, oui, d'accord, cette intrigue, mais aussi, je pense que quand on parle de dégâts causés par l'extérieur sur un peuple, souvent on le voit à un niveau très très grand. Et je pense que le problème peut-être aussi de la colonisation n'est pas seulement à un niveau géopolitique. Le grand problème, c'est au niveau des gens.
0: Vous le mettez au niveau des individus.
1: Au niveau des individus, c'est exactement ça.
0: Ouais.
1: Alors, qu'est-ce qui arrive à une femme? Qu'est-ce qui arrive à son mari? Comment est-ce que...
0: Qu'est-ce qui arrive aussi à ces pêcheurs? Parce que c'est l'activité principale de ce
1: exactement.
0: Port. Et effectivement, l'arrivée des colons va perturber aussi cette économie-là.
1: Va perturber les petites dynamiques entre les humains. Et pour moi, c'était ça, le grand drame, ce sont les petites dynamiques qui sont perturbées entre les humains. Comment est-ce qu'une personne normale, pas une catastrophe géopolitique, une catastrophe, grande catastrophe économique, mais comment est-ce que la colonisation ou l'impact d'une culture extérieure peut changer les relations entre les gens à l'intérieur de leur maison, par exemple.
0: Mmh, mmh. Alors, si Nyanta apporte à manger en secret à son mari, c'est parce qu'il est fugitif. On comprendra plus tard qu'il est recherché pour avoir tué un Portugais. Elle n'est pas née dans ce village-là. Elle vient d'un royaume, le royaume des Ouassa, forestier. Elle appartient à une riche famille qui, justement, pratique le commerce de l'or et qui est attirée par la côte. Par ce contact avec le commerce florissant de l'époque.
1: Aussi, le but du roman, c'est de montrer qu'il n'y a pas qu'une Afrique. Il n'y a pas qu'une culture en Afrique, il y a plusieurs cultures. Donc, dès qu'on rentre, Nyanta permet aussi, parce qu'elle vient d'ailleurs, d'avoir un regard objectif sur et les Portugais et les habitants de la côte qui sont les Fanti. Donc, elle vient d'ailleurs. Et ça va nous permettre de raconter une histoire qui n'est pas... Pour moi, qui n'est pas biaisé, parce que le personnage, les yeux qu'on utilise pour regarder l'histoire dès le départ, ce sont des yeux qui vont pouvoir analyser les deux côtés de cette collision, mais avec une forme d'objectivité.
0: Une forme d'objectivité. Kodwo lui appartient au peuple Fanti. Quand ils se retrouvent clandestins, elle n'a plus que leur fille. Efoua, qui a la particularité d'une malformation, on dirait, aujourd'hui. Et pour les Fanti, c'est une sorte de malédiction qui la condamne, qui la condamne à être à part.
1: Oui, bref, elle a 6 doigts et puis il faut que, pour ça, on doit la noyer, parce que ce sont les coutumes. Le but du roman aussi, c'est de ne pas dépeindre « Oh, l'Afrique, c'est super cool, et puis les Européens, ils sont arrivés, ils sont mauvais, etc. » C'est vraiment pas ça. C'était une histoire de dépeindre une Afrique vraie, avec ses problèmes, ses solutions, ce qu'il y a de bien, ce qu'il y a de mal. Et aussi, ce que j'essaie de dire, c'est que, on parle de colonisation qui a détruit beaucoup de choses, mais on ne va pas aussi aller dans les excès où l'Afrique est parfaite. L'idée du roman, c'est que si un peuple a une culture, une civilisation qui a du bon et du mauvais, je pense que c'est à ce peuple de décider de trier du bon et du mauvais. L'idée n'est pas forcément que tout est bien, tout était bien avant. C'est pour ça que je commence direct avec on est dans une société où il y a de gros problèmes, des enfants qui naissent avec 6 doigts, il faut les éliminer, mais qui va prendre la décision de changer les choses? Je pense que ça devrait venir du peuple lui-même.
0: Dans votre livre, les abossomes, les esprits sont toujours présents. Il y a aussi dans ce village une assemblée des anciens qui veillent sur les villageois, parmi lesquels un des plus expérimentés, un sage parmi les sages, Otto Anfo, qui se pose des questions, qui se demande s'il a véritablement joué son rôle. Je voudrais que vous nous lisiez, Riyad Hassani Razaki, un petit passage de votre livre, précisément lorsque Otto Anfo prend conscience du changement qui est en train de s'opérer dans le village. Juste une précision, avant de commencer, le vrai nom du village que les Portugais ont baptisé Aldea, c'est Anomansa, et il en est question donc dans cet extrait.
1: Otto Anfo devait bien l'admettre. Anomansa n'était plus ce qu'il avait été. Il y avait eu avant, lorsque la paix et l'harmonie régnaient encore dans son minuscule village de pêche. Puis il y avait eu le fort, le castello de São Jorge da Mina, et l'arrivée des Aborofo. Les démons blancs s'étaient installés là. Et, parce que les habitants d'Anomansa leur avaient baisé les pieds, les bons esprits leur avaient tourné le dos. Depuis lors, les ruelles nauséabondes s'étaient multipliées, et l'on pouvait y entendre toutes sortes d'accents inintelligibles provenant des terres intérieures, que des hommes et des femmes avaient quittées dans l'espoir d'acheter du poivre et de l'ivoire avec leur poudre d'or. Ainsi, tout avait changé. Les villageois, dont les familles étaient établies depuis le début à cet endroit, formaient à présent une minorité au sein de la communauté. Anomansa lui-même n'existait plus, puisque les Portugais l'avaient rebaptisé Aldea, qui dans leur langue, on le lui avait appris, voulait simplement dire « village ». Il vivait désormais dans un village parmi tant d'autres, sans âme. Ainsi, les habitants d'Anomansa étaient devenus des étrangers sur leur propre terre, une terre sans nom, dans un village nommé Village. Telle une marée dévastatrice, une foule fébrile s'était alors déversée sur le littoral, piétina Anomansa, émoussant les valeurs locales, rendant la vie pénible, les interactions difficiles entre les gens. Leur seul terrain d'entente était l'adoration qu'ils vouaient à Sika, la sacrée.

0: Merci pour cette lecture. Riyad Hassani Razaki, Anomansa n'a plus d'âme. La sika, la sacrée, c'est la richesse que l'or procure. Et on comprend donc que le mal qui est en train de ronger cette société, c'est l'appât du gain, tout simplement.
1: Ce que j'ai trouvé fascinant dans mes recherches, c'est le nom même du village, en fait. Parce que c'est un village qui, au début, a un nom, qui s'appelle Anomansa. Et quand les Portugais ils arrivent, ils vont l'appeler village à deux parties et ils vont le raccourcir à village. Donc, en fait, l'idée, ça m'a frappé qu'on se trouve dans un village qui s'appelle village.
0: Qui n'a plus de nom, en fait. Qui n'a plus d'identité, qui n'a plus d'âme.
1: Pour moi, c'était symbolique de l'écrasement d'une identité. Et c'est un symbole dans le texte de l'écrasement d'une identité qui disparaît, qui est aplanie. Parce qu'un nom veut dire quelque chose, un nom transmet une culture, un nom transmet une histoire. Et le fait de transformer un nom à Anomansa, qui probablement a un sens, et le transformer en village, tout simplement, ça représente pour moi ce qui s'est passé par la suite.
0: Ouais, le mal de l'appât du gain importé par ceux que les villageois appellent les diables blancs, les démons blancs, hein, on l'a entendu dans l'extrait. Vous écrivez dans ce passage-là que les habitants d'Anomansa ont baisé les pieds de ces diables-là. C'est une forme terrible de critique sur le manque de résistance à l'entreprise coloniale, Riyad Hassani Razaki. Y avait-il le choix à l'époque?
1: Ok. Alors c'est important aussi pour moi de montrer que il y a quand même une on a une idée de l'histoire où l'Europe est arrivée et puis par la force ou je ne sais quoi ils ont écrasé toute une Afrique, etc. Et pour moi ça enlève la responsabilité aux Africains de cette histoire là c'est comme si ils étaient des sujets, des spectateurs dans une histoire qui est quand même la leur. Et donc j'ai voulu essayer de raconter une histoire où on voit des gens qui, non pas ont participé, mais qui ont fait partie de ce changement, des gens qui ont résisté, des gens qui ont mal interprété les intentions des Européens, des gens qui ont pensé que suivre les Européens ce serait bien, des gens qui ont pensé que... Donc il y a toute une diversité d'opinions et de visions que j'ai voulu représenter pour ne pas simplifier l'histoire. Parce que je pense aussi que se dire que on n'a pas participé, on n'a aucune responsabilité dans une histoire. Ça veut aussi dire que si tu ne l'as pas changé dans un sens, tu ne peux pas la rechanger dans l'autre. Et moi, pour moi, c'est important de montrer que oui, effectivement, il y a eu une sorte j'ai pas envie d'utiliser le mot participation, mais les Africains n'étaient pas simplement spectateurs. Ils ne sont pas censés être spectateurs dans le changement de leur histoire. Or, on n'a pas les mains liées. Si on a pu amener les choses dans un sens, alors ça, il nous incombe de retransformer les choses.
0: Il y a une responsabilité collective, il y a une responsabilité individuelle.
1: C'est ça.
0: Vous parliez tout à l'heure des propos qui dérangent sur les forums de parole. Oh. J'imagine que ce genre de propos-là a dû faire énormément réagir.
1: Ce genre de propos dérange parce que... effectivement, c'est plus simple de raconter une histoire où on est juste une victime. Mais je trouve que, encore une fois, raconter une histoire où on est juste une victime ne nous sert pas non plus. Parce qu'on a l'impression qu'on n'a pas le pouvoir. On ne l'a jamais eu. Si tu n'as jamais eu le pouvoir, tu te diras que, alors c'est ma condition, ils sont arrivés, ils sont plus forts. Mais si tu comprends que ton intelligence a participé à t'amener dans cette direction, ça veut dire que tu as une intelligence. Ça veut dire que tu peux l'utiliser pour aussi te sortir du trou dans lequel tu t'es mis d'une certaine manière. Je trouve qu'il faut éviter de... Je ne pense pas que c'est l'Europe qui va aider l'Afrique à s'en sortir, parce que l'Europe n'a aucun intérêt à ce que l'Afrique s'en sorte. On a un terrain avec des ressources qui sont pas chères, abordables, et qu'on peut les utiliser pour avoir une éclosion de civilisation de ce côté-ci de l'Europe. Qu'est-ce qui nous force à faire changer les choses? Mais je pense qu'il en revient aux Africains d'essayer de changer leurs conditions. Et après, ça devient un dialogue entre l'Europe et l'Afrique, mais il faut vraiment que ça vienne de nous.
0: On va continuer de parler de ce roman, Riyad Hassani Razaki, mais on marque une première pause en musique avec, je ne sais pas si vous les connaissez, les As du Bénin. Ils collaborent ici avec le chanteur togolais Roger Damaouzan sur ce titre, Baba Na Ayele.

0: Baba Nayele, les As du Bénin, un titre sorti en 1972, la préhistoire du Bénin pour vous, Riyad Hassani Razaki, ce pays où vous êtes né et que vous avez quitté très jeune.
1: 17 ans.
0: 17 ans pour aller faire des études.
1: Aux États-Unis.
0: Aux États-Unis. Les Maîtres du Sol, votre deuxième roman est donc sorti chez Liana Levy, grande fresque historique. Le premier livre, c'est celui de Nyanta dont on a parlé. Et puis il y a le livre d'Ishak où l'on traverse dans les pas de l'un des personnages que vous appelez l'étranger, l'Empire Songhai, jusqu'à Tombouctou, avec l'arrivée d'une autre religion, la religion musulmane. Vous écrivez de Tombouctou qu'elle est une immense œuvre d'art. Et vous dites aussi de cette ville, ce n'était pas les hommes qui faisaient Tombouctou, c'était plutôt l'inverse. Vous aviez envie de plonger dans cette ville-là, en particulier à l'époque de sa splendeur ?
1: En fait, ça s'est fait tout seul. Ce livre, pour moi, c'est une manière de casser les codes. Donc, c'est en trois parties. La première partie, ce serait un village de pêche avec des individus qui sont, on va dire, pas nécessairement très instruits, etc. Donc, on commence par un préjugé, un a priori que les gens connaissent. Donc, les gens sont, on est à l'aise là. Ah oui, un village de pêche, des Africains, on les imagine avec leurs petits vêtements, etc. Et déjà, dès le départ, tout à l'heure, on a parlé de l'Assemblée des Anciens, etc. Déjà, dès le départ, on se rend compte que, oh, au-delà des simples pêcheurs, il y a toute une organisation, toute une organisation politique, toute une prise de décision,
0: sociale,
1: etc.
0: Et spirituelle.
1: Exactement. Ouais. Et donc, du coup, là, premier code cassé. Après, deuxième partie du texte, on rentre dans... on va encore continuer à casser des côtes. On rentre dans Tombouctou. Tombouctou, c'est l'université africaine. C'est
0: capitale culturelle, universitaire, brillante.
1: Tout le monde y vient pour étudier. Tout le monde y vient pour. On y vient depuis l'Égypte, depuis la Tunisie actuelle, depuis le Moyen-Orient. Et une chose que j'ai apprise dans mes recherches, c'est par exemple à Tombouctou, la denrée qui avait le plus de valeur, ça va être le livre. Moi, je pensais que c'était genre une céréale, peu importe, mais c'est le livre. Donc, déjà, deuxième côte cassée pour moi, c'est, oh mon Dieu, ces Africains qu'on m'a dit qu'ils savent pas lire. En fait, non seulement ils savent tellement lire qu'ils donnent tant de valeur à cet objet. Le livre, c'est comme un objet sacré pour eux. Tombouctou, c'était important pour ça, pour casser ces codes-là.
0: Ces codes-là, et puis aussi l'image que l'on en a au XXIe siècle d'une ville à la splendeur ancienne, mais où on a détruit des mausolées, où la violence s'est déchaînée aussi.
1: La deuxième chose avec Tombouctou, c'est que aujourd'hui, l'identité africaine, qu'on va demander à un Africain qu'est-ce qu'il est, il va dire soit s'il vient on va parler de l'Afrique de l'Ouest, un petit peu plutôt du Sud, il va être très influencé par tout ce qui est français, européen, etc. Donc, Aldea, le Ghana, au début, c'était pour représenter la création de cette identité-là. Donc, on commence le livre juste au moment où cette identité se crée. Tombouctou, c'est la deuxième identité africaine. Quand on arrive vers le Mali, le Sénégal, tout le monde est musulman, c'est très, très croyant, c'est uniformément musulman. Et Tombouctou, à cette époque-là, à peu près à la même époque, c'est la formation de cette identité. Comment est-ce que ces deux identités qui aujourd'hui représentent cette partie de l'Afrique, ces deux identités se sont formées? C'est ça que j'ai essayé de vouloir raconter. Et c'est pour ça que le choix de ces deux villes s'est imposé à moi.
0: Vous dites que vous avez fait énormément de recherches et on le sent en lisant le roman. Vous reproduisez d'ailleurs des cartes. Il y a la carte précise de la ville de Tombouctou en ouverture du livre avec l'emplacement des différents monuments. Vous reproduisez aussi